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3: Vous aimez le bruissement des feuilles, l'air pur des sommets et le parfum de la terre après la pluie? Ça tombe bien, le cinéma est là pour ça. Bonjour à tous et à toutes et bienvenue dans Cinémotion, la chronique des cinémas de Ghana et 5% sur Sioule. Cette semaine, au Chardon, vous retrouverez C'est quoi l'amour? Comédie suivant un homme et son ex-femme, joués par Laure Calamy et Vincent McCain, qui s'embarquent avec leur famille recomposée dans un voyage mouvementé vers Rome. Juste une illusion. La comédie à l'esthétique années 80, portée par une Camille Cotin et un Louis Garrel, tout en justesse et en fantaisie. Die My Love, drame psychologique qui dépeint la lente dérive d'une mère isolée dans l'immensité sauvage du Montana, qui voit sa santé mentale vaciller sous le poids d'une solitude écrasante. À voix basse, drame où une jeune femme tente d'élucider la mort suspecte de son oncle, tout en se confrontant au secret enfoui des trois générations de femmes qui partagent la demeure familiale. Et on se retrouve du côté du club ciné de Saint-Pourçain pour Le Diable s'habille en Prada 2, la comédie dramatique portée par Meryl Streep et Anne Hathaway, où l'on retrouve le quatuor iconique de Runaway dans l'arène impitoyable de la mode new-yorkaise. Michael, car oui, le roi de la pop sera encore présent une semaine pour vous faire vibrer au son de ses pas. Et bien sûr, pour cette semaine un peu spéciale, une sélection de films autour de la fête de la nature, sur laquelle nous aurons largement le temps de revenir. Car oui, pour ceux qui auraient loupé l'information, la fête de la nature, c'est maintenant sur Ghana, Saint-Pourçain et aux alentours, du 20 au 24 mai. La culture se met au vert. Du 20 au 24 mai, nos écrans s'apprêtent à respirer. À l'occasion de la fête de la nature, nos deux cinémas vous proposent une parenthèse enchantée. Car si le cinéma, c'est souvent une fenêtre ouverte vers le monde, il est aussi parfois un miroir tendu vers cette terre que nous foulons chaque jour. Pour cette programmation spéciale, nous avons sélectionné 5 films qui, chacun à leur manière, célèbrent la vie sous toutes ses formes.
4: Certains m'appellent Nature. D'autres, Mère Nature. J'existe depuis plus de 4 milliards et demi d'années. Soit 22 500 fois plus longtemps que vous. Je n'ai pas vraiment besoin des hommes. Mais les hommes ont besoin de moi. Oui, votre futur dépend de moi. Lorsque je prospère, vous prospérez. Lorsque je faiblis, vous faiblissez. Ou pire. Je suis là depuis l'éternité. J'ai nourri des espèces plus grandes que vous. Et j'en ai affamé des plus grandes que vous. Mes océans. Ma terre, mes rivières, mes forêts, tous peuvent vous emporter ou vous laisser en paix. Les choix que vous faites chaque jour, que vous vous préoccupiez de moi ou pas, ne m'importent pas vraiment. Vos actions détermineront votre sort, pas le mien. Je suis la nature. Je continuerai d'exister. Je suis prête à évoluer. Et vous?
3: Nous ouvrons cette semaine spéciale avec une pépite de l'animation, sortie cette année, idéale pour les familles. Les Contes du Pommier. Pour vous plonger un peu mieux dans l'aventure, imaginez donc. C'est l'histoire de Suzanne, 8 ans. Lors d'un séjour chez son grand-père, la jeune demoiselle s'improvise conteuse. Pour ses deux frères, Tom et Derek, elle invente des histoires merveilleuses afin de combler le vide laissé par l'absence de leur grand-mère. Sous l'ombre bienveillante du pommier familial, le grand-père finit par se prendre au jeu, transformant ce week-end en un moment de partage magique où les souvenirs peuvent prendre vie. Ce film est une merveille de délicatesse. Il nous montre que le jardin et la nature sont des lieux de transmission entre les générations. C'est un film qui traite du deuil et de la mémoire avec une infinie douceur, tout en célébrant la force de l'imagination enfantine. Pour prolonger cette immersion, la séance sera suivie dans nos deux cinémas d'un moment d'animation ludique et bien sûr d'un goûter thématique autour de la pomme. Une occasion de croquer le fruit défendu tout en discutant des secrets de la pollinisation. Nous vous attendons donc, petits et grands, à partir de 6 ans, pour les Contes du Pommier, le mercredi 20 mai à 15h au cinéma de Ghana et le samedi 23 mai à 16h30 au Club Ciné de Saint-Pourçain.
5: Mamie, tu nous racontes une histoire ?
6: Bien sûr, venez les enfants. 1, 2, 3. Il était une fois...
7: Whoa!

0: Merci, ma puce. Elle m'a redonné des ailes, ton histoire.
1: Maintenant, quittons le verger pour les sentiers escarpés du sud. Nous avons tenu à reprogrammer un immense succès de 2020, Antoinette dans les Cévennes. Vous connaissez sans doute l'histoire. Antoinette, une institutrice amoureuse, décide de suivre son amant en vacances. Problème, il est en randonnée avec sa femme sur le chemin de Stevenson. Antoinette se retrouve donc seule, ou presque, accompagnée d'un âne récalcitrant nommé Patrick sur les sentiers des Cévennes. Pourquoi ce choix? J'aurais envie de vous dire d'abord pour Laure Calamy. C'est une actrice solaire et pétillante qui insuffle une humanité vibrante à ses personnages. Nous avons également choisi ce film car il montre que la nature n'est pas seulement un décor, c'est un partenaire de jeu, parfois difficile, qui nous oblige à nous retrouver nous-mêmes. Si le cœur vous en dit, nous vous donnons rendez-vous au cinéma de Ghana pour cette séance le vendredi 22 mai à 20h pour prendre une bouffée d'air frais dans ce périple drôle et sincère. Et bien sûr, si vous êtes de la partie, n'hésitez pas à rester plus longtemps, car notre séance sera suivie d'un échange avec des randonneurs locaux qui ont eux-mêmes arpenté le célèbre GR70, le chemin de Stevenson. Ils viendront partager leurs anecdotes, leurs ampoules et surtout cette sensation de liberté absolue que procure la marche au long cours.
2: Allez, à nous!
3: Elle est où ta femme?
4: J'ai aucune idée. Antoinette, je suis pas là la semaine prochaine. On part tous les trois dans les Cévennes.
3: Tous les trois?
4: Non, pas toi, nous trois avec Alice.
2: Allez mon gros, on avance!
3: Qu'est-ce qui va pas?
2: Tu vas avancer, espèce de bourrique de merde!
3: Vladimir, il me plaisait pas du tout. C'était pas du tout mon genre.
2: Alice! Ça alors!
5: Ça alors, c'est extraordinaire!
2: Oh non!

0: Oh non, ça me gêne là.
1: Non, bah faut pas.
0: Je suis pas venue pour des bonnes raisons.
2: L'important, c'est pas le but, c'est le chemin.
3: La nature, c'est aussi ceux qui la travaillent. Avec le documentaire de 2026, Un été à la ferme, nous plongeons dans une réalité souvent méconnue, celle de la jeunesse rurale. Le film suit le quotidien de jeunes adultes qui ont fait le choix de rester ou de revenir à la campagne pour reprendre les exploitations familiales ou créer de nouveaux modèles agricoles. Entre doute, joie et labeur, c'est le portrait d'une génération qui réinvente son rapport à la terre. Choisir ce film, c'était aussi l'occasion de casser les clichés sur le monde agricole. C'est un film nécessaire qui montre une campagne vivante, connectée et pleine d'espoir. Pour les intéressés et même les curieux, cette séance aura lieu au cinéma de Ghana le jeudi 22 mai à 20h et sera précédée d'une animation proposée par les jeunes d'Unicité. Ils viendront, avec un petit moment ludique, partager leur vision de l'engagement citoyen et environnemental, créant un pont direct entre l'écran et notre territoire.
4: Moi, je crois que je serai grand. Si j'ai une ferme, je pense que je vais avoir des moutons.
5: Ah ouais?
4: Je sais pas, j'aime bien les moutons.
6: Allez les filles! Après, j'ai refermé la barrière.
7: Tous les jours, tous les matins, tous les soirs, tu sois bien, pas bien, il faut les traire, les vaches. Il faut trouver la force, des fois un peu l'envie. Enfin, tu te poses plein de questions, en fait. Vous voyez que vous étiez hyper motivé par la ferme, vous. Donc, je me suis dit qu'il fallait que je continue.
3: Changeons d'air et de décor. Direction le cinéma de Saint-Pourçain pour une expérience visuelle et sensorielle hors du commun avec le film d'animation Le Sommet des Dieux. Cette fois-ci, nous partons à Katmandou, où un photographe japonais croit reconnaître un alpiniste que l'on pensait disparu. Cette rencontre l'entraîne dans une quête obsessionnelle vers l'Everest. C'est une plongée dans la nature la plus abrupte, la plus sauvage et la plus impitoyable. Bien qu'il s'agisse d'un film d'animation, nous le conseillons à partir de 8 ans. Il vous marquera tant par ses émotions que par sa force esthétique brute. L'animation permet ici de ressentir physiquement le vertige et le silence des cimes. Avec ce choix, nous voulions montrer cette nature grandiose qui nous rappelle à notre humble condition humaine. Préparez-vous donc pour ce film qui se vit comme une ascension.
8: Grimpez. Grimpez encore, toujours plus haut. Et après.
9: Le premier homme sur l'Everest. On peut pas laisser passer ça.
10: Jamais d'adresse, jamais de mots, jamais de signature. Pourquoi vous cherchez à bout?
9: Ce mec se planque.
11: Mais à quoi tu joues, là? Tu sais peut-être tout ce type, mais à quoi ça te sert?
12: L'alpiniste trouve toujours de nouveaux défis.
11: Ça finit jamais.
3: Enfin, nous terminons cette semaine avec un pilier du cinéma écologique. Le documentaire « Demain » de Cyril Dion et Mélanie Laurent. Ici, plutôt que de pointer ce qui ne va pas, ce film part à la rencontre de femmes et d'hommes qui, partout dans le monde, inventent l'agriculture, l'économie, l'énergie et l'éducation de demain. C'est un tour du monde des solutions possibles. Dans le cadre de cette semaine de célébration autour de la nature, ce choix nous a paru évident. Parce qu'après avoir contemplé la nature, il faut agir pour la protéger. Demain reste aujourd'hui encore le film le plus inspirant pour transformer l'éco-anxiété en énergie créatrice. Cette projection sera un moment fort, car elle sera suivie d'un bord de scène avec l'association ASNA, que nous ne présentons plus, car ils sont des habitués de nos cinémas. Ensemble, nous parlerons concrètement des changements climatiques ici, dans l'Allier. Comment notre paysage local évolue-t-il? Quelles sont les initiatives près de chez nous? Un débat nécessaire pour ancrer les enjeux mondiaux dans notre réalité quotidienne. On vous attend donc très nombreux pour cette séance inédite, le dimanche 24 mai à 18h au Club Ciné de Saint-Pourçain.
1: Gandhi disait « Montrer l'exemple n'est pas la meilleure façon de convaincre, c'est la seule. » Partout sur la planète, des hommes et des femmes inventent un autre monde qui respecte la nature et les humains. D'autres façons de faire de l'agriculture, de l'économie, d'autres formes d'éducation, de démocratie. Je connais beaucoup d'entre eux, j'ai enquêté sur leurs solutions, j'ai collecté tellement de matières, tellement de choses qui pourraient nous donner envie de faire mieux, d'être plus intelligents.
5: Nous allons prendre la route et nous allons les filmer. Raconter leur histoire, notre histoire, l'histoire de nos enfants, de notre futur. Rien n'est plus puissant qu'une histoire qui nous fasse rire, pleurer, qui nous donne envie de nous retrousser les manches. Pour la première fois, nous allons mettre toutes ces solutions bout à bout et montrer à quoi notre monde pourrait ressembler. Demain.
3: Cinq films, cinq regards pour célébrer cette nature qui nous entoure, nous nourrit et nous émerveille. Que vous soyez amateur de randonnée, passionné de haute montagne, parent ou citoyen engagé, il y a forcément une séance pour vous entre le 20 et le 24 mai. Venez prendre une bouffée d'oxygène dans l'obscurité de nos salles. Le programme complet de la Fête de la Nature est disponible à l'accueil de nos cinémas de Ghana et de Saint-Pourçain. On vous attend donc toute la semaine jusqu'au dimanche 24 mai pour des séances qui sentent bon le printemps. Bonne Fête de la Nature à tous et on se retrouve très vite devant le grand écran. En attendant, moi je vous laisse pour aujourd'hui. Je vais aller profiter du soleil, des plaisirs du mois de mai et aller voir des films. D'ici là, je vous souhaite une bonne journée. Prenez soin de vous, bonne séance et à la semaine prochaine.

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3: Bonjour, ici Juliette en direct d'Ébreuil. Je vais donc partir à la rencontre des habitants pour leur poser quelques questions sur le programme de la fête de la nature. Elle aura lieu le 23 mai prochain. Excusez-moi, juste une petite question. Bon, raté. Oui, pardon, vous pourriez m'expliquer? Bon, j'ai dû me tromper d'adresse. Bonjour, Juliette pour Radio Coquelicot, je... Raté. Bonjour madame, vous pouvez m'expliquer en quoi consiste précisément ce jeu du 23 mai prochain ?
4: Avant, il n'y avait rien. Que de l'eau et de l'air. J'étais seule. J'étais seule et je nageais dans les eaux. Infini. Peut-être était-ce par ennui, je m'en souviens plus. J'ai commencé à ramasser plein de petits éléments. Tout ce que je trouvais et qui avait été ramené par les vagues. De petits cailloux au fond de l'eau, des mélodies de plein les airs. Au bout d'une éternité, ces récoltes ont créé un monde. C'était la terre, tout assemblé avec ses rêves et ses trouvailles. Au fur et à mesure du temps, la terre a tourné et est devenue de plus en plus dense, grouillante d'idées et de réflexions. Un jour, alors que je jouais avec elle, elle devint si chaude que je me suis brûlée. J'ai dû la lâcher par mégarde dans un courant d'air. Elle se brisa. Un vent violent dispersa tous les éléments qu'il avait créés. Je pleurais beaucoup. Mes larmes créèrent des chemins. Les habitants de la terre, tous mélangés par le vent, voulurent m'aider. Des chimères, créatures mélangées d'humains et d'animaux, suivirent la route des larmes et réunirent patiemment ce qui avait été cette féconde récolte. Il faut maintenant venir tisser ces éléments pour qu'ils retrouvent leur place et leur équilibre initial. J'appelle tous les passants, les poètes, les bâtisseurs, les promeneurs et les joueurs à me retrouver.
3: Donc, vous l'aurez compris, rendez-vous le 23 mai prochain dans la cour des Charitains à Ébreuil à 14h. Pour venir participer à ce grand jeu, pensez à vous inscrire au 04 70 47 67 27.
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8: Rodolphe Milia appartient à une génération qui s'est elle-même élevée dans la révolte et la rupture avec sa propre culture. Entre ses divers emplois, il se donne toute liberté pour voyager. Le zen et le bouddhisme tibétain le préparent à sa rencontre avec le yoga. Depuis son adolescence, il pratique intensément l'athlétisme et les arts martiaux. C'est donc naturellement par la voie la plus physique, celle du Hatha Yoga, qu'il va s'initier au yoga. Le monde culturel de l'Inde lui apparaît progressivement comme un ensemble de pensées et d'actions par lesquelles il se réalise. Dès lors, le yoga et la spiritualité prennent une place essentielle. J'ai rencontré Rodolphe lors d'un atelier sur le pranayama, un atelier sur le souffle et la respiration. Interpellé par la puissance du personnage, je lui ai proposé de partager avec nous un peu de son histoire et de son savoir. Bonjour, donc regarde ailleurs, c'est donner la parole à des gens que je rencontre en France ou à l'international sur cette dimension d'interculturalité. Regarde ailleurs, tourner son regard sur les autres, tourner son regard sur soi et surtout partager des expériences de vie. Parce que j'ai cette croyance que des fois l'expérience d'une personne puisse servir à d'autres pour pouvoir cheminer. Des fois une lecture peut être inspirante pour d'autres, mais aussi une émission radio peut des fois éveiller, susciter l'intérêt en fonction de l'intervenant qui va prendre la parole. Donc aujourd'hui dans cette émission Regarde ailleurs, c'est Rodolphe Milia que je rencontre ici sur un festival autour du chant, du chant des bhajans, des kirtans et des mantras. Tu proposes différents ouvrages et je sais que tu interviens en tant que conférencier. Donc on va revenir peut-être vraiment longtemps en arrière, reviens peut-être dans ton enfance et peut-être la place qu'a l'Inde. Présentation libre, Rodolphe.
9: Alors de toute façon dans mon enfance, l'Inde n'a aucune place. Hein. Je découvre plutôt l'Extrême-Orient. À partir de 18 ans, par le zen, par les arts martiaux. Je suis un petit peu déçu aussi par les arts martiaux. Pourtant, je les pratique avec des maîtres japonais, tout droit issus du Japon. Et ils sont très intéressants, ils sont pleins de savoir, mais pour ce qui concerne la spiritualité, non. Je recherche le zen dans les arts martiaux, je le trouve pas.
8: Mais là, t'as 18 ans, donc t'es déjà dans une forme de quête spirituelle aussi jeune. Qu'est-ce qui s'est passé? Comment tu expliques ça?
9: Ma quête métaphysique, elle a été même bien plus jeune encore, vers les 10-11 ans. Je m'intéressais déjà à des philosophes comme Heidegger, à Hegel. J'y comprenais pas grand-chose, mais il y avait quelque chose qui me titillait de ce côté-là.
8: Est-ce que tu arriverais à expliquer aujourd'hui pourquoi est-ce que tu avais déjà cet attrait pour la philosophie et pour la spiritualité? Est-ce que c'est quelque chose qui t'a été transmis par peut-être ton contexte social, culturel ou familial?
9: Non, j'avais un oncle qui était prêtre, mais le catholicisme a assez rapidement abandonné à l'adolescence. J'avais aussi le frère de mon beau-frère qui était un dominicain espagnol, qui était un homme... On s'entendait beaucoup, bah évidemment c'était un adulte, et c'est lui qui a commencé à m'initier à la philosophie, à répondre à des questionnements, à m'orienter. Quant à la spiritualité, ça a toujours été quelque chose, ça a toujours été un questionnement intérieur dès mon enfance, mais ça ne s'est pas dirigé tout de suite vers l'Asie, encore moins vers l'Inde.
8: Tu parles de arts martiaux, de zen, donc voilà, comment est-ce que tu chemines, comment est-ce que tu as commencé ton cheminement spirituel, par quoi, et comment est-ce que les arts martiaux sont venus à toi, pourquoi tu t'es lancé dans cette voie-là, ce qu'on appelle le do, hein, au Japon, l'aïkido, le judo, cette notion du chemin.
9: Alors d'abord ça a été par les lectures des bouddhistes, des livres qu'on pouvait trouver à l'époque déjà, le livre des morts tibétains, le yoga tibétain, ça m'intéressait, j'y comprenais pas non plus grand chose, mais ça m'intéressait. Et pour ce qui concerne le zen, j'aurais très bien pu fréquenter Taizen Deshimaru, il était encore vivant à cette époque-là, mais j'ai raté l'occasion. Et donc ma sortie de route en quelque sorte du Japon, ça a été lorsque j'ai cherché, je cherchais un club d'aïkido. À l'époque, j'étais pompier professionnel dans le Val d'Oise, et je cherchais un club d'aïkido, pensant que ce serait peut-être mieux que le karaté, la castagne. Je ne l'ai pas trouvé, mais j'ai trouvé un cours de yoga tout à fait extraordinaire qui était fait par un jeune homme qui revenait de longs séjours en Inde. Et il avait un an de plus que moi, à peine, il avait mon âge. C'était un homme sculptural, tellement le yoga et puis ce qu'il avait fait peut-être auparavant en tant que sportif l'avait sculpté, l'avait travaillé. Moi, j'étais un sportif d'assez bon niveau. Je me suis dit, là, il y a du travail là. Donc je suis rentré dans le yoga par l'aspect physique et je dirais même presque sportif. Parce que lui, il enseignait la méthode Iyengar. Il revenait de deux longs séjours de chez Iyengar. Et donc cette approche très physique en quelque sorte, très technique, qui m'a permis d'entrer dans le yoga. C'était la porte pour moi la plus évidente, celle qui me correspondait le mieux à cet âge-là.
8: Tu avais quel âge à cet âge-là ?
9: 23 ans.
8: Donc à ce moment-là, le yoga ne connaît pas encore l'essor qu'on lui connaît aujourd'hui en Europe ou en France ?
9: Non, mais quand même, ça existait. Ça a commencé dans les années 70 avec un yoga même que je qualifierais d'assez traditionnel parfois, hein, qu'on pouvait trouver à Paris, en province. Et celui qui cherchait, il trouvait facilement.
8: Donc le yoga, tu découvres ça à travers cet homme rentre d'Inde.
9: Qui est devenu un ami, évidemment. On est même parti en Inde la première fois ensemble pour aller pratiquer chez M. Iyengar à Pune. Et puis voilà, j'ai fait mon chemin. Pendant une huitaine d'années, j'ai pratiqué sous sa férule, je dirais. C'était pas un homme facile, Monsieur Iyengar. Et là encore, j'étais un petit peu désillusionné par rapport à ma quête spirituelle. Bon, j'avais beaucoup progressé dans la technique du yoga, mais c'était pas ça que je cherchais vraiment profondément. Et puis à un moment, les choses sont venues par la boîte à lettres. J'ai reçu un dépliant. Avec la photo d'un homme mystérieux, avec des jatas comme un nid d'hirondelle, comme un nid de cigogne sur sa tête. Il s'appelait Sri Sri Sri Satchidananda Yogi et j'ai senti qu'il y avait quelque chose à creuser derrière. J'ai senti qu'il y avait une autre forme de yoga. Alors c'était aussi une forme très très très physique, très très dure, mais il n'y avait pas que ça. D'abord, c'était un silencieux. J'ai jamais entendu le son de sa voix. Je l'ai fréquenté 20 ans, j'ai jamais entendu le son de sa voix. Hein. Et puis, c'était un sage. Ça n'était pas un professeur de yoga. C'était un yogi. Un yogi célèbre en Inde qui vivait à Madras. À l'époque, Chennai, on appelait ça Madras. Pratiquement reclus, avec quelques disciples autour de lui qui lui avaient demandé, dans ses itinérances, de s'installer à Madras. Madras, c'était pas sa ville. Lui, il était un petit peu plus vers le nord, il était dans l'Andhra Pradesh, du côté de Vishakhapatnam. Et voilà, c'était un grand yogi, et tout de suite, il y a eu l'étincelle entre lui et moi, en quelque sorte. Je suis devenu une espèce de fils spirituel. Très vite, j'ai gravi, en quelque sorte, les échelons dans l'association Samgha, qui organisait sa venue en Europe, qui dispatchait ses voyages en Europe, et qui organisait aussi des séminaires de yoga. Alors, des séminaires très durs, hein. 10 heures par jour, 5 heures le matin, à partir de 5 heures, 5 heures de nouveau l'après-midi. C'était vraiment un autre univers, en plus dans le silence, pratiquement dans le silence.

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5: Rodolphe, est-ce que tu peux revenir sur ta quête? Qu'est-ce que tu cherches? Quelle est cette quête dont tu parles à plusieurs reprises depuis le début de cette émission?
6: Alors, j'ai parlé là de ma quête il y a bien longtemps, il y a 50 ans et plus. Si j'envisage ma quête aujourd'hui, c'est plus vraiment une quête en quelque sorte. Pour moi, cette espèce d'illusion de la recherche de devenir un yogi parfait, ça m'a quitté. Hein. Je suis davantage en recherche de devenir un humain dans toutes ses dimensions. Alors peut-être que je peux y arriver aussi par le yoga, mais pas seulement. J'aime la littérature, j'aime la musique. Ma vie, c'est vrai, c'est le yoga en tant que pratique, mais je suis aussi un écrivain. Quand on a écrit 10-12 livres, on peut quand même se considérer un petit peu comme écrivain. Et depuis quelques décennies, ma vie devient de moins en moins sociale. Je me satisfais à moi-même en quelque sorte dans mes pratiques personnelles et dans mes écritures.
5: On va peut-être définir un peu les termes yogi, yoga.
6: Alors déjà, on peut faire trois distinctions. L'élève de yoga, le shishya ou le disciple, ça c'est la position la plus facile, la plus confortable, on va dire. Être élève. Parce que c'est l'apprentissage, parce que c'est toujours le renouvellement des connaissances, c'est le questionnement, mais on a un répondant en face de soi, on a un groupe aussi dans lequel on est supporté. Je vais traduire un célèbre verset qui est valable dans toutes les sciences occultes de l'Inde aussi, dans lequel on est supporté. Je vais traduire un célèbre verset qui est valable dans toutes les sciences occultes de l'Inde. Il s'agit

0: Enfin bref, c'est la communauté des élèves, voilà. Et le quatrième pied, alors ça c'est très beau, c'est la marche du temps. Le temps nécessaire pour évoluer, chacun à son rythme, chacun dans ses aventures, dans ses déceptions, dans ses renouvellements.
1: Mais c'est vrai que là on parle un petit peu de l'Inde, et ça c'est quelque chose de très culturellement ancré, hein, cette envie d'atteindre ou de sortir du cycle des réincarnations, donc de progrès, de progresser sur soi, de chercher un gourou, de chercher un maître. C'est quelque chose qui n'est pas du tout connu ou qui n'est pas du tout démocratisé dans notre culture occidentale.
0: Oui, encore que, bon, si on est fortement ancré dans la culture chrétienne, la réincarnation, la succession des vies, l'antériorité des vies par rapport à celle-ci, ça c'est très difficile à accepter pour un chrétien qui a foi dans le dogme chrétien. Mais aujourd'hui, avec la capacité à pouvoir s'informer, avec le nombre de bouddhistes qu'il y a par exemple, je crois qu'il y a au moins 2 millions de gens en France qui se définissent comme bouddhistes. Le nombre de gens qui pratiquent le yoga, c'est entre 7 et 10 millions en France maintenant. Ce sont les syndicats de professeurs de yoga ou les revues qui font des statistiques. C'est considérable. Donc cette idée de réincarnation, de karma, oui, c'est quelque chose de relativement commun maintenant dans l'esprit occidental.
1: C'est vrai qu'on a tous entendu le mot chakra, le mot karma, le mot yoga. Donc le yoga, c'est vrai que souvent on l'identifie à une pratique, à des postures, mais j'aimerais bien qu'on revienne sur le mot yoga. Est-ce qu'est pour toi le yoga ?
0: Au départ, le yoga, c'est une des 6 voies orthodoxes de la philosophie, issue des Védas. Orthodoxe parce que issue des Védas, parce qu'acceptant les Védas. Et puis, évidemment, ça a évolué au fil des temps. Moi, j'ai écrit un livre qui s'appelle « Une histoire du yoga, 35 siècles d'interaction de l'Antiquité jusqu'au monde contemporain ». Hein, ça dit bien ce que ça veut dire. Hein. Et ce qui est aujourd'hui appelé yoga, c'est une espèce de gymnastique intéressante, peut-être bonne pour la santé aussi, mais ça n'a plus grand-chose à voir avec les questionnements intérieurs, avec la rigueur du yoga médiéval, pour ne pas parler du yoga de l'Antiquité qu'on connaît très peu.
1: Tu parles des Védas aussi, tu peux nous définir ce que c'est que le Véda ?
0: Les Védas, sont les fondements scripturaires du védisme, qui est la première religion de ceux qui se définissaient en Inde du Nord comme les Aryens, castés comme Aryens, et qui ont donc diffusé leur représentation, leur mode sacrificiel, et leurs textes aussi, et leur langue, le sanskrit.
1: Donc là, on est avant la naissance du Bouddha Gautama.
0: Oui, on est avant, oui. Bouddha Gautama, c'est une scission. Hein, c'est une non-acceptation des thèmes védiques, et encore moins des sacrifices védiques. Donc le védisme, on va le situer... Il a peut-être commencé, alors les historiens ne sont pas d'accord, hein, surtout entre indiens et occidentaux chercheurs. Disons qu'à partir du XVIIe siècle, avant notre ère, voilà, on est sûr que là, il y a déjà des traces du Rig Veda, le premier des Védas.

0: Donc quand je partais en Inde, c'était dans un but bien précis. J'allais voir quelqu'un, j'allais à un endroit précis et j'allais pas faire la route en quelque sorte. Hein.
1: Et pourtant tu t'es beaucoup intéressé à la culture indienne.
0: Oui, bah, j'ai eu le temps de m'y intéresser. Hein.
1: À quel moment tu t'es dit que tu allais commencer à transmettre, parce qu'à travers un livre, c'est aussi ça, c'est pouvoir transmettre un savoir, une connaissance.
0: Oui, mais j'ai enseigné très tôt le yoga, j'ai enseigné ce que je connaissais en fait, j'enseignais principalement la technique des asanas, guère plus. Hein. Et puis avec Satchidananda, ma palette s'est largement ouverte, si bien que assez rapidement, j'ai commencé à enseigner le pranayama, la méditation, les mantras, oui, mais les mantras, c'est venu un petit peu plus tard. Il a fallu d'abord que j'apprenne le sanskrit pour être un peu plus sûr dans la transmission des mantras.
1: Et donc là, ben parle-moi de cette rencontre avec Satchidananda.
0: Alors oui, c'est intéressant. Ma première rencontre a été une rencontre physique. J'étais dans la même chambre que lui, dans la maison dans laquelle on résidait pour ce séminaire. Il était environ 5h moins le quart le matin. On sort en même temps tous les deux de notre chambre. Il faisait nuit noire. C'était fin août. Et donc ma première rencontre, ça a été une rencontre de poitrine. Je l'ai pris en pleine poitrine. Je me suis effacé, je l'ai laissé passer. On est allé dans la salle de méditation. Bon, on a médité, moi à l'époque je connaissais rien de la méditation. Voilà, méditation en silence. Et puis on commence le travail, son enseignement, toutes ces pratiques diverses. En une heure, j'ai compris que je connaissais absolument que dalle au yoga. Mais c'était une grande joie, une immense joie. Il y avait un continent qui venait de s'ouvrir là. Tout ce que j'avais à apprendre.
1: Mais comment c'est possible, alors que tu es déjà enseignant et prof de yoga, qu'est-ce qui se passe en toi? Comment est-ce que tu découvres que tu ne connais rien?
0: En fait, comme disaient les Indiens pour se moquer de nous, j'étais asana teacher.
1: Bah, je veux bien qu'on développe un petit peu, parce qu'effectivement, pour nous, le yoga, c'est quand même beaucoup des postures.
0: Oui, il faut bien commencer par quelque chose. Et puis le yoga, c'est un commerce aussi. C'est une, je dirais pas une industrie, mais quand même, c'est une façon de faire vivre les professeurs de yoga. Ils sont des centaines de milliers. C'est incroyable. Il y a bientôt autant de professeurs de yoga que de pratiquants, hein, en France, hein, compte tenu du nombre de formations, des formations très courtes, des formations un petit peu plus longues, mais toujours essentiellement orientées vers une pratique physique. Or, comme on dit en Inde, quelle que soit la discipline spirituelle qu'on étudie, c'est d'abord 12 ans. D'abord 12 ans. 12 ans plus tard, on peut commencer à se considérer comme ayant un petit peu d'expérience pour pouvoir la transmettre. Et pas seulement les asanas. Longtemps, j'ai enseigné les asanas parce que c'était la demande. Mais à partir des asanas, j'ai aussi proposé du pranayama, de la méditation, des mantras, que sais-je encore, des discussions philosophiques. Et je pense que c'est une très bonne porte d'entrée dans l'univers du yoga et dans l'univers aussi de la culture indienne. Parce que le yoga est quand même très très très attaché à l'hindouisme. Il est aussi au bouddhisme, il est au jainisme, il est un petit peu au sikhisme aussi, mais bon, quand même, on ne peut pas faire l'économie de la culture hindoue quand on s'intéresse au yoga.
1: J'en reviens donc à ton maître Satchidananda, qui n'est plus de ce monde, hein, si j'ai bien compris.
0: Non, il est décédé dans l'année 2006, il avait 96 ans.
1: Et donc, toi, tu l'as accompagné en Inde à plusieurs reprises, ou quel est le lien entre le maître et l'élève?
0: Alors, pendant très longtemps, je l'ai beaucoup fréquenté en Europe, parce que j'ai très vite eu des responsabilités dans l'association Sangha. Donc, avec mes collègues, nous organisions des séminaires, nous organisions aussi ces déplacements et le planning de ces déplacements pendant 2 voire 3 mois. Et aussi, j'assistais pas la plupart de ces séminaires, mais quand même beaucoup de séminaires en fonction de ma disponibilité professionnelle. Je traduisais, je l'aidais dans les démonstrations. Donc c'est surtout en Europe que je l'ai fréquenté. Il venait souvent chez moi. Soit il habitait chez moi, soit quand je me suis installé en Bretagne, il est venu plusieurs années pour animer aussi des séminaires. Et je suis allé le voir une seule fois en Inde, où là j'ai été reçu chez lui, mais pas nécessairement pour pratiquer le yoga, pour avoir des entretiens. Avec lui, les entretiens c'était très long, parce que comme il ne parlait pas, donc il écrivait. il écrivait en télougou, et sa fille adoptive, elle devait traduire du télougou à l'anglais.
1: Mais comment c'est possible? J'ai du mal à comprendre cette notion de ne pas parler et de venir en Europe faire des conférences.
0: Ah oui, mais son enseignement, c'était par l'exemple. Oui, faites ce que je fais. Mais la pédagogie, elle était rudimentaire, mais c'était la plupart du temps des gens expérimentés qui venaient le voir. Donc ils n'avaient pas besoin qu'on leur dise de mettre le pied à gauche et le bras en l'air. Non, c'était lui, il était le premier dans les postures et dans les exercices et le dernier à en sortir.
1: Donc c'est un enseignement d'asana, de posture.
0: Pas seulement. Il y avait aussi les mantras qui étaient récités par la fille adoptive qui l'accompagnait, qui était sa traductrice en quelque sorte, qui comprenait aussi ses gestes comme si c'était un langage. La méditation silencieuse, le pranayama, beaucoup de choses. Les kriyas aussi, toutes les préparations des lavements, ce qu'on appelle les purifications. C'était une sadhana intense et complète.
1: Voilà, donc là on a cité des mots, pranayama, kriya. On va s'intéresser au pranayama. Est-ce que tu peux nous, et mantra aussi, on parlait des mantras. On va commencer par le pranayama.
0: Alors, le pranayama est une, c'est le contrôle du souffle à des fins d'expérience. On va dire d'éveil, de modification des états de conscience aussi, et ça c'est très ancien. On voit déjà l'utilisation de la respiration chez les yogis dans l'Antiquité, dans la Haute Antiquité. Ils parlent déjà du prana, ils parlent de la maîtrise du souffle. À partir du Moyen-Âge, on commence à avoir des textes un petit peu plus précis sur les techniques de pranayama, qui font intégralement partie du Hatha Yoga. Pas seulement les asanas, mais aussi les purifications, ce qu'on appelle les shatkarmanes ou les kriyas, ça aussi, ça fait intégralement partie du domaine du Hatha Yoga. Alors le pranayama, donc, c'est la science du souffle, des rétentions, de l'allongement du souffle, des techniques très particulières.
1: Ok, donc voilà pour le pranayama. Pour les mantras, est-ce que tu peux nous parler de la place des mantras?
0: Alors les mantras, oui, parce que c'est déjà plus oral. Donc si on remonte au premier mantra, ce sont des extraits des Védas, particulièrement du Rig Veda, le premier. On va trouver aussi beaucoup de mantras des Upanishads, qui sont eux d'une dimension plus métaphysique. On les appelle aussi les Shantipats, qu'on va trouver dans les Upanishads majeurs. Donc ce sont des extraits qu'on va retrouver dans divers Upanishads et qui sont considérés comme des paroles sacrées en cantillation, c'est-à-dire en une prononciation avec une scansion particulière. Tout ça c'est noté, c'est annoté depuis l'Antiquité. Donc on peut en fait cantiller, chanter les mantras exactement de la même manière qu'il y a 3000 ans. C'est quand même extraordinaire. C'est la seule culture dans le monde où on est capable de savoir comment on prononçait telle ou telle phrase et comment même on pouvait la chanter. Mais aujourd'hui, la plupart des mantras sont issus des Puranas, c'est-à-dire des textes anciens qui fondent l'hindouisme actuel, l'hindouisme classique, avec les dieux classiques. Dans l'Antiquité, les dieux du Védisme n'étaient pas les mêmes, à très peu d'exceptions près, que ceux qui sont aujourd'hui honorés en Inde. Et alors, précisément, les mantras modernes plus ou moins, donc s'adressent à ces différentes entités spirituelles, à ces différentes divinités, dans les différentes traditions spirituelles de l'hindouisme. Avec des descriptions très précises, un mantra, c'est performatif. C'est-à-dire, ce que je dis, je le deviens. C'est de la magie. Il y a un univers magique en Inde, pas seulement dans le mantra, mais dans plein de disciplines qui n'existent pas ou très peu en Occident. Par exemple, si je dis Om apavitraha pavitrova sarvavastham gatopiva yasmaret pundarikaksham sabahya bhyantara shuchihi, qu'il soit pur ou impur, où qu'il aille, où qu'il se trouve, celui qui se souvient de... C'est Vishnu, en fait, Vishnu qui a aux yeux de lotus, alors il est pur à l'intérieur comme à l'extérieur. Le fait de dire cela, c'est ça le performatif. Le fait de dire cela, c'est le devenir.
1: Comment ça marche?
0: Ça marche d'abord dans la croyance, dans la tradition, c'est-à-dire qu'il y a un mantra, c'est une onde sonore vibratoire. On n'est pas obligé de comprendre un mantra. On va s'imprégner de sa vibration, de sa scansion, de son rythme. Et on va déjà, ça va déjà travailler les cellules de notre corps. Et puis très rapidement, on va être un petit peu plus curieux. On va se demander ce que ça veut bien dire. Et là, on va pouvoir détailler, si on a des connaissances en sanskrit, les finesses de chaque mantra, qui sont pas très très compliquées à comprendre. C'est pas de la haute philosophie, hein.
1: Tu disais le dire, c'est le devenir, donc c'est un peu comme les pensées finalement, on incarne ou on devient aussi ce que l'on pense.
0: Ah non, le dire, il faut le dire, il faut que ça ait une implication physique d'abord, une vibration.
1: Mais sans le comprendre, cela peut déjà impacter sur nous, notre esprit ou notre corps.
0: Oui, oui. C'est l'expérience qu'on peut faire. On dit en Inde que pour avoir fait l'expérience d'un mantra, il faut le faire 100 000 fois.

0: Rodolphe, donc j'entends que toi tu as enseigné le yoga une bonne partie de ta vie, mais pas que, ça n'a pas forcément été ton seul et unique activité professionnelle.
1: Non, non, j'ai eu beaucoup d'activités professionnelles, effectivement, ouais. Bon, j'ai fait beaucoup d'emplois, et puis ensuite, sur le tard, j'ai repris des études, je suis devenu éducateur spécialisé, psychothérapeute, je me suis spécialisé dans l'aide aux adultes toxicomanes, en prison, sortant de prison, dans les post-cures. Ça a été une partie de ma carrière. Je gagnais bien ma vie, j'aimais bien ça. Et j'avais beaucoup de disponibilité. Je cherchais toujours des emplois où je faisais des longues gardes de 24 heures, ce qui faisait que j'avais beaucoup de disponibilité dans la semaine. Et puis, j'ai eu l'opportunité de prendre une partie des cours de yoga de mon professeur, dont j'ai déjà parlé, Sylvain Brunier. J'ai essayé pendant un an, mais ça m'a pas plu. Moi, je préfère la pratique du yoga plutôt qu'un enseignement intensif avec plusieurs heures de cours par jour, plusieurs déplacements, aller ici, aller là, dans une salle, puis dans une autre. Non, ça m'a pas plu, du coup, je suis retourné. J'avais pris une année de disponibilité, je suis retourné dans ma profession. Et puis, à un certain moment, vers les 37 ans, là, j'ai vraiment décidé d'arrêter toute forme professionnelle, de construire un centre de yoga, un ashram, sous l'autorité du Swami Satchidananda Yogi, qui m'y encourageait et qui nous y a aidés.
0: Et quelle est la place pour toi du yoga encore aujourd'hui ?
1: Ah, elle est complète. Ma pratique personnelle, l'univers de la recherche, de l'étude, des traductions, de l'écriture des livres, l'édition des livres, tout ça, pour moi, c'est mon yoga. J'enseigne de moins en moins, je vais même dire que j'enseignerai plus du tout à demeure, parce que j'ai la chance d'avoir ma fille aînée qui a repris toutes mes fonctions de coordinateur des formations de professeurs.
0: Rodolphe, donc j'ai peut-être cité ton nom, Rodolphe Milia, donc on trouve des infos sur tes bouquins, sur ce que tu es, sur ce que tu fais.
1: Ouais, on peut trouver ces références-là sur le site Cefyto, cefyto.fr, cefyto.fr. Vous avez différents articles, puis vous avez aussi donc à disponibilité tous les livres que l'on a publiés, dont la plupart que j'ai moi-même écrits.
0: Rodolphe, merci.
1: C'est moi qui te remercie.
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0: Vous venez d'écouter l'émission Regarde ailleurs, une émission que j'enregistre lors de mes différents déplacements en tant que photographe, reporter et voyageur. J'aime bien penser qu'une rencontre peut en inspirer beaucoup d'autres et j'aime donner la parole à tous ceux qui ont un parcours de vie en lien avec le voyage, l'interculturalité, le mouvement ou la découverte du monde ou la découverte de soi.

0: Parce que la nature est essentielle. Sachons profiter des présents que celle-ci nous offre. Bonjour, je suis Hila Naturelle, praticienne en hypnose, réflexologie selon l'énergétique chinoise et aromathérapie. Je suis heureuse de vous retrouver aujourd'hui pour un nouveau numéro d'Au menu du mieux-être. Laissez-moi commencer par une petite histoire. On raconte qu'au Moyen-Âge, dans un village, vivait une femme que l'on appelait simplement celle du jardin. Elle ne portait ni blouse, ni titre particulier, mais elle connaissait chaque plante, chaque feuille, chaque parfum. Les habitants venaient la voir pour leurs petits maux, une toux, un ventre lourd, une fatigue persistante. Elle ne promettait jamais de miracle. Elle cueillait quelques feuilles, préparait une infusion et disait simplement « Le jardin ne guérit pas tout, mais il aide le corps à retrouver son chemin. » Et si cette sagesse ancienne n'était pas si éloignée de nous? Car aujourd'hui encore, dans nos jardins, poussent des plantes simples, mais précieuses. Par exemple, le thym, Thymus vulgaris. Le thym est un véritable allié de l'hiver, riche en composés antiseptiques, antibactériens et légèrement antiviraux. Il est souvent utilisé en infusion pour soulager les maux de gorge, calmer la toux et dégager les voies respiratoires. C'est une plante robuste qui nous aide à l'être aussi. Nous avons aussi le romarin, Rosmarinus officinalis. Le romarin évoque le soleil, mais il agit en profondeur dans notre organisme. Il stimule la digestion et soutient le foie. On parle d'un effet hépatoprotecteur. Il aide le foie à mieux fonctionner, notamment après des repas copieux. Il favorise aussi la circulation sanguine, combat la fatigue, et certaines études suggèrent un effet bénéfique sur la mémoire et la concentration. Il est souvent utilisé sous forme d'huile essentielle au moment de passer les examens pour nos étudiants. L'estragon, Artemisia dracunculus, plante discrète mais efficace. L'estragon stimule l'appétit, facilite la digestion et aide à calmer les spasmes intestinaux. Traditionnellement, on l'utilisait aussi pour ses propriétés légèrement anesthésiantes, notamment contre les maux de dents. La ciboulette, Allium sconoprasum. Souvent considérée comme une simple herbe décorative, la ciboulette est pourtant riche en vitamine C et antioxydants. Elle contribue au bon fonctionnement du système immunitaire et contient des composés soufrés bénéfiques pour la santé cardiovasculaire. Le persil, Petrosilum crispum. Le persil est un concentré de vitalité, très riche en vitamine C, en fer et en antioxydants. Il aide à lutter contre la fatigue. Il possède également des propriétés diurétiques favorisant l'élimination et le bon fonctionnement des reins. Le basilic, Osinum basilicum. Le basilic, symbole de l'été, est aussi une plante apaisante. Il facilite la digestion, réduit les ballonnements et peut aider à calmer le stress léger. Dans certaines traditions, on lui prête même des vertus apaisantes pour le cœur et l'esprit. Le laurier sauce, Laurus nobilis. Le laurier sauce, incontournable des plats mijotés, possède des propriétés digestives, antiseptique et légèrement anti-inflammatoire. Il aide à faciliter la digestion et à réduire les inconforts digestifs. Toutes ces plantes ont un point en commun. Elles accompagnent notre corps en douceur au quotidien. Elles ne sont pas spectaculaires, mais elles sont constantes. Elles ne promettent pas de miracle, mais elles soutiennent l'équilibre. Mais attention, même si ces plantes sont naturelles, elles ne sont pas anodines. Certaines peuvent avoir des effets puissants, interagir avec des traitements ou être déconseillées dans certaines situations. Elles ne remplacent en aucun cas l'avis ou la prescription d'un professionnel de santé. En cas de doute, il est essentiel de demander conseil à un médecin ou un pharmacien. Alors la prochaine fois que vous vous baladerez dans votre jardin, pensez à cette chronique et regardez autrement. Peut-être que là, entre deux pierres, se trouve déjà une petite pharmacie naturelle, simple, accessible et pleine de bon sens. Et je vous laisse avec cette idée. Et si prendre soin de soi, commencez simplement par cueillir quelques feuilles. N'oubliez pas que la nature nous offre des cadeaux inestimables et que votre corps a un pouvoir beaucoup plus grand que vous ne l'imaginez. En attendant de vous retrouver pour un prochain numéro d'Au menu du mieux-être, je vous souhaite une agréable journée à l'écoute de Radio Coquelicot.
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0: quand la poésie prend la parole, une parenthèse poético-radiophonique proposée par Victor et Jocelyne.
1: Quand m'assaille la peur de cesser d'être, avant que ma plume ait glané mon fertile cerveau, et qu'en signe gravé des livres, en haute pile, comme des greniers pleins renferment le grain mûr, quand je vois sur ta face étoilée de la nuit, d'une épopée, les vastes et nuageux symboles et songes que je pourrais mourir sans les avoir dessinés de la main magique du hasard. Et quand je sens, ô belle créature d'une heure, que jamais plus je ne pourrai te contempler, jamais goûter encore au pouvoir féerique de l'amour insouciant, alors, sur le rivage du vaste monde, seul, je me dresse et médite, laissant amour et gloire s'abîmer au néant.
2: Bonjour Victor, encore un poème énigme.
1: Ah, bonjour ma chère Jocelyne, mais avant que commence l'enquête, saluons nos amis fidèles.
2: De Radio Coquelicot, de plus en plus nombreux à nous suivre.
1: Ah, la poésie, cet univers magique n'a pas fini de nous étonner.
2: Et de nous émerveiller.
1: Et nous avons tant besoin de cette magie qui métamorphose le quotidien en arc-en-ciel et nous donne les couleurs de l'espérance.
2: Ah, merci de m'avoir laissé du temps pour trouver le nom du poète du jour. Mais j'avoue que le poème que tu as donné en début d'émission ne m'évoque rien.
1: Je ne suis pas étonné, car l'œuvre de ce poète n'est pas aussi connue que celle de Victor Hugo ou de Pierre de Ronsard.
2: Dans ces conditions, comment veux-tu que je devine ?
1: On ne sait jamais.
2: Eh bien, je t'écoute.
1: Il s'agit d'un poète anglais, à la vie brève, qui pensa, en quittant ce monde, avoir échoué.
2: Ben, ça ne m'aide pas du tout.
1: Mais ce poète, pourtant, est considéré de nos jours comme une voix majeure de l'époque romantique, avec naturellement Lord Byron et Percy Shelley.
2: N'insiste pas, je n'ai aucun nom à te proposer.
1: Ah, je mets fin à ta recherche poétique, il s'agit de John Keats.
2: Je ne connais pas ce poète à la vie brève, alors je suis tout oui.
1: Il naît à Finsbury, faubourg de Londres, le 31 octobre 1795. En 1804, son père meurt d'une chute de cheval, sa mère ne perd pas de temps et se remarie 2 mois plus tard.
2: Eh ben, le chagrin ne semblait pas être son fort, comme on dit. Mais que devient ton poète au milieu de ce drame qui pourrait tourner au vaudeville ?
1: L'essentiel dans ce drame réside dans le fait que John, l'aîné de la famille, n'a pas souffert de cette disparition, et cela d'autant plus qu'il ne voit que très peu ce beau-père. En effet, sa grand-mère, Alice Jennings, le prend aussitôt en charge, ainsi que ses frères, George et Tom, sans oublier la petite dernière, France Marie dit Fanny, à qui notre poète adressera plus tard de nombreuses lettres.
2: Le décès du père ne remet pas en question la vie de ses enfants, n'est-ce pas le principal ?
1: Leur mère, victime de ce fléau que représente la tuberculose au XIXe siècle, meurt à son tour en 1810.
2: John, notre poète, a donc 15 ans.
1: Ouais. John est un enfant apprécié de ses condisciples. Il fréquente l'école d'Enfield dès 1803. On le dit sociable et batailleur. C'est aussi un lecteur infatigable qui dévore à la bibliothèque de l'école des ouvrages sur la mythologie classique. Il commence à traduire en prose l'Énéide.
2: Ah, il était déjà attiré par cet univers fantastique. Et cette idée de traduction nous montre son goût pour les grands textes universels.
1: Les tuteurs désignés, pas toujours honnêtes, semble-t-il, le mettent en 1811 en apprentissage chez un chirurgien apothicaire. Fort heureusement, cette formation n'est pas trop pesante. Elle lui laisse du temps qu'il consacre outre à la poursuite de la traduction de l'Énéide, ainsi qu'à la découverte de la littérature anglaise de la Renaissance. Pour cela, il bénéficie de l'aide du fils du directeur de l'école. Sa plus grande découverte lors de cette époque est la Reine des Fées.
2: La médecine et la chirurgie ne semblent pas l'intéresser vraiment. Il étudie plus par raison que par vocation. Tandis que la littérature l'attire véritablement. À mon avis, il va devoir choisir et je me doute de son choix.
1: Tu es mis dans le mille, Jocelyne. Les deux activités sont bien trop éloignées pour ne pas être contraint de choisir comme tu viens de le suggérer.
2: Alors, sans être extra-lucide, je le vois bien choisir les lettres, mais cette activité n'est certainement pas la plus lucrative. Aussi, comment va-t-il survivre en exerçant sa passion ?
1: Toute sa courte vie sera soumise effectivement à des soucis financiers, à des dettes qui pour certaines vont le pousser à la frontière de la mendicité. D'autant plus que sa part d'héritage ne peut lui être transmise, ainsi qu'à ses frères Georges et Tom, qu'à la majorité de sa jeune sœur en 1824.
2: Est-ce légal ?
1: J'avoue ne pas savoir te répondre.
2: Cette situation est terrible pour notre poète, qui aurait pu vivre plus confortablement, mais il devra attendre.
1: En 1816, il obtient le diplôme qui lui permettrait d'exercer les fonctions d'apothicaire et de chirurgien. Il écrit déjà des poèmes et l'un d'eux est publié dans la revue Examiner. Cette parution décide John Keats de se consacrer à la littérature.
2: C'est bien pour reprendre une de tes expressions favorites que le destin lui indique le chemin à suivre. Avec cette publication, il n'avait plus à se poser de questions.
1: Lors de cette même année, il s'installe à Londres auprès de ses frères George et Tom. Il est introduit dans les milieux littéraires et c'est là qu'il rencontre Percy Shelley. Et le 28 décembre 1817, il assiste, dit-on, à un fameux dîner où il rencontre Wordsworth et Charles Lamb.
2: Et pas à pas, il progresse dans cet univers d'artistes et d'écrivains.
1: Et ce voisinage, si je puis dire, lui donne des ailes. Il écrit Endymion, son grand premier poème. On découvre, entre autres, des sensations d'une feuille immobile qui semble dormir à l'endroit où elle est tombée. Je te lis le premier vers de ce que Keats a appelé « roman poétique ». Toute chose belle est une joie pour toujours. Sa séduction s'accroît. Elle ne sombrera jamais dans le néant, mais toujours gardera pour nous un refuge tranquille et un sommeil au souffle calme, plein de santé et de doux songes. C'est pourquoi, chaque matin, nous tressons un lien de fleurs pour qu'il nous attache à la terre. Malgré le désespoir et l'inhumaine absence de noble nature, malgré les journées sombres, les chemins insalubres et tout enténébrés tracés pour notre quête, oui, en dépit de tout, la beauté d'une forme écarte le linceul de nos âmes en deuil.
2: Trouve-t-il un éditeur pour son manuscrit ?
1: Il vient donc d'écrire Endymion. D'avril à novembre, et cette œuvre est acceptée par un éditeur, John Taylor, qui décèle les débuts d'un poète au talent plus que prometteur. Il soutiendra cet artiste tout au long de sa courte carrière.
2: Cela m'intrigue, car pour certains textes qui parfois se révéleront majeurs dans le temps, le poète a eu toutes les peines du monde à trouver un éditeur, et là, John Keats rencontre tout de suite la bonne personne. Comment peux-tu expliquer cela ?
1: Je ne peux l'expliquer comme tu me le demandes. Cependant, nous nous trouvons aujourd'hui face à un poète dont l'existence sera très brève et dont les choix se font presque d'eux-mêmes. On dirait que cette vie courte ne veut pas mettre d'obstacle à une carrière qui sera jugée comme exceptionnelle.
2: Ton explication me paraît dans l'univers de la poésie tout à fait possible, mais uniquement dans ce monde si particulier où la magie, que tu aimes à le dire, joue un rôle de tout premier plan.
1: Les épreuves vont tout de même s'accumuler car cette existence est bien humaine. À la suite de la parution d'Endymion, il compose un nouveau poème, Isabella, inspiré par Boccace dans le Décaméron, tout en s'occupant de son jeune frère Tom atteint de la tuberculose. Isabelle ou le pot de basilic. La charmante Isabelle, la naïve Isabelle, Lorenzo, pèlerin novice de l'amour. Tous deux ne pouvaient vivre en un même logis, sans quelques émoi du cœur, sans être atteints d'un mal, ni à table s'asseoir, sans ressentir combien leur plaisait d'être assis l'un à côté de l'autre. Ils ne pouvaient, pour sûr, dormir sous même toit, sans rêver l'un de l'autre et pleurer dans la nuit. Leur amour devenait chaque matin plus tendre, plus profond et plus tendre encore chaque soir. Qu'il occupe au jardin, à la maison, au champ. L'image d'Isabelle emplissait sa vision et entendre sa voix sans cesse était pour elle plus doux que chanson d'arbre ou de ruisseau caché. La corde de son luth répétait son seul nom et ce nom s'inscrivait dans l'ouvrage brodé. Il savait qui posait sa main sur le loquet avant même que la porte la révèle à ses yeux. Et à la fenêtre de sa chambre, il décernait sa beauté de plus loin que le faucon sa proie. Il observait le soir, constant, comme ses prières, sachant ses yeux tournés comme les siens vers le ciel. Et il veillait la nuit, dans l'attente fiévreuse de son pas, entendu dans l'escalier à l'aube.
2: Son frère Tom était atteint, comme tu viens de me l'apprendre, de la tuberculose. Soigné par un poète, ce frère a-t-il seulement une chance de guérir ?
1: En effet, cette lutte contre la mort n'est pas la seule épreuve qu'il doit affronter.
2: Que vas-tu m'apprendre ?

0: ce frère tant aimé.
1: N'oublies-tu pas Fanny, sa jeune sœur ?
0: Non, je n'oublie pas Fanny, qui est trop jeune, et ne peut venir soutenir son frère qui comble cette absence par une correspondance soutenue. Inventons la lettre journal, dans laquelle il raconte sa vie, ses démarches, et parfois termine par un poème.
1: Ce sont de véritables reportages, dirait-on aujourd'hui. Ces lettres nous renseignent sur la vie quotidienne de notre poète et sont pour les historiens des documents inédits qui permettent d'approcher et de mieux comprendre John Keats.
0: À l'automne 1818, John commence Hyperion, qu'il abandonnera en 1819. Ce poème interrompu sera tout de même publié et, curieusement, la critique lui fit un accueil favorable.
1: Au fond de la tristesse ombreuse d'un ballon, enfui bien loin du souffle salubre du matin, loin des feux de midi et de l'unique étoile du soir, Saturne aux cheveux gris était assis, figé comme une pierre, calme comme le silence autour de son refuge. Il semblerait que la reconnaissance montre enfin le bout de son nez.
0: Cette fièvre créatrice sera marquée par la mort de son jeune frère, Tom, le 1er décembre 1818. N'oublions pas que son autre frère a quitté l'Angleterre pour le Nouveau Monde. Nous reparlerons d'ici peu de sa petite sœur Fanny. À ce moment de la vie de notre poète, je te propose de faire le point car nous allons voir le destin mettre en place un nouveau chemin qui sera aussi décisif que bref.
1: Que vas-tu m'annoncer de bon ou de mauvais pour John Keats ?
0: En mars 1810, Alice Jennings, la grand-mère, se retrouva seule, responsable de ses 4 petits-enfants, Fanny n'ayant que 7 ans. Elle pense alors à des personnes compétentes pour l'aider dans cette tâche. Elle fit appel à 2 négociants. John Sandell et surtout Richard Abbey, qu'elle connaissait et qui était installé à Londres. Elle leur confia la gestion du capital légué par son époux, évalué à 7000 livres, et qui devait revenir aux petits-enfants. John Sandell décéda en 1816. Restait Richard Abbey, qui vivait avec son épouse à Walthamstow, située au nord de Londres.
1: Que fait ce gestionnaire ?
0: Alice, la grand-mère, ne devait connaître ce tuteur qu'approximativement. Quand elle disparut en 1814, il allait modifier son comportement. Il n'appréciait guère notre poète, il n'avait que mépris pour ses écrits.
1: Ah, je vois bien un tel personnage partir avec la caisse.
0: Il fit mieux, ou plus tordu, si je puis m'exprimer ainsi. Il fit obstacle au désir de John et de sa petite Fanny de se retrouver, et même, tiens-toi bien, de communiquer entre eux. La pauvre enfant était par conséquent prisonnière chez lui, à Walthamstow, et ce n'est pas fini.
1: Qu'allait-il encore inventer pour nuire à notre poète ?
0: Il était toujours réticent pour lui accorder une aide financière, pourtant prélevée sur le montant de son héritage. C'est donc Richard Abbey qui sera en grande partie responsable des soucis financiers du poète. Il ira jusqu'à refuser l'avance demandée par John, alors gravement malade, pour le voyage en Italie. Pays que les médecins avaient préconisé, pensant que si John restait en Angleterre, l'hiver lui serait fatal.
1: Mais comment peut-on agir ainsi ? Pourquoi cette méchanceté gratuite ?
0: Heureusement, John fait la connaissance de Charles Brown au cours de l'été 1817. Ces deux hommes se rencontrèrent souvent durant l'hiver lors de ses visites chez les Dilke à Wentworth Place. Leur amitié s'affirma lors d'une excursion. Au moment où John, touché par la douleur, n'ayant rien pu faire pour sauver son petit frère Tom, privé de son frère George et de sa jeune sœur Fanny, Charles lui proposa de l'accueillir chez lui, à Wentworth Place, dont il occupait la moitié de cette maison jumelle.
1: Alors, tout a été, semble-t-il, pour que notre poète soit recueilli par son ami Charles dans cette maison où tout va se jouer.
0: Tu vois juste, Jocelyne, cette maison jumelle va jouer un rôle décisif. Notons qu'aujourd'hui, elle est devenue le musée John Keats, monument historique.
1: Ah, j'attends la suite, mon cher Victor.
0: À ce moment de son existence, nous savons presque rien de la vie sentimentale de John. A-t-il eu des aventures avec des femmes ? La question reste sans réponse. Il aurait éprouvé des sentiments pour une certaine Isabella. Mais on apprend qu'à l'automne 1818, il écrit à son ami Reynolds « Je n'ai jamais été amoureux ».
1: Cela paraît troublant, voire bizarre, qu'un poète aussi sensible n'ait jamais rencontré l'amour. N'aurait-il pas dissimulé ses aventures ?
0: Ma chère Jocelyne, comme je te l'ai dit auparavant, le destin disposait tous les acteurs du devenir de notre poète. Maintenant, tout peut commencer.
1: C'est-à-dire ? Mais je suis impatiente, moi.
0: Ah, que si John n'a jamais été amoureux ou simplement troublé par une femme, tout est prêt maintenant pour qu'il le devienne.

0: Et qui va être l'élu de son cœur?
1: Ah, je viens de te parler de cette maison qui est partagée en deux logements.
0: Et tu vas m'apprendre que l'élu est dans l'autre partie.
1: Presque.
0: Comment cela, presque?
1: Figure-toi qu'elle a habité avec sa famille la partie dans laquelle notre poète vient d'emménager avec son ami Charles. Sa mère avait loué cette partie durant le voyage en Écosse de Charles et de John.
0: Ah, en fait, ils se sont seulement croisés et non rencontrés.
1: Certes, mais elles reviendront occuper le logement vacant en avril 1819 pour des raisons financières avantageuses. Mais ils se sont déjà vus avant cet épisode et ce ne fut pas un coup de foudre.
0: Loin d'être négatif, cette rencontre contenait déjà la graine de l'amour. Et il n'est pas rare ni exceptionnel qu'une attitude, disons réservée, se métamorphose en un feu magnifique et parfois merveilleux. Un coup de foudre que je qualifierais à retardement.
1: Tu as raison, ma chère Jocelyne, ce feu sera d'autant plus puissant qu'il aura mis du temps à prendre.
0: Alors pourquoi cette éclosion a-t-elle lieu seulement maintenant?
1: Parce que l'invisible vient de décider d'une nouvelle rencontre. Et qui plus est, la proximité de résidence va jouer le rôle déclencheur.
0: C'est en quelque sorte une seconde chance pour John et Fanny.
1: John croisa au quotidien Fanny, qui ne sera plus la coquette ou le joli visage d'une pimbèche, mais une jeune fille douce et agréable. Son cœur se met à battre en octobre 1818.
0: En as-tu la preuve?
1: Pas dans le sens que tu le penses, mais on peut lire dans la première lettre adressée à Fanny, le 1er juillet 1819, alors qu'il est en voyage à l'île de Wight avec son ami Charles. « Demandez-vous, mon amour, si vous n'êtes pas fort cruel de m'avoir pris dans vos rets, d'avoir ainsi détruit ma liberté. Voulez-vous l'avouer dans la lettre que vous devez m'envoyer immédiatement et faire tout ce que vous pourrez pour me consoler? Faites-la savoureuse comme une infusion de pavot pour m'enivrer. Écrivez les mots les plus doux et baisez-les afin que je puisse du moins effleurer de mes lèvres la place où les vôtres ont été. Quant à moi, je ne sais comment exprimer ma dévotion à une créature aussi belle. Je voudrais un mot plus radieux que radieux, un mot plus beau que beau. Je souhaiterais presque que nous soyons des papillons et ne vivions que 3 jours d'été. 3 jours comme cela en votre compagnie, je pourrais les remplir de plus de délices que 50 jours ordinaires n'en pourraient contenir. Je sais qu'avant ce soir, je me maudirais de vous avoir envoyé une lettre aussi froide. Pourtant, il vaut mieux que je l'écrive autant qu'il est possible, dans mon bon sens. Soyez aussi bonne que la distance me permettra pour votre John Keats.
0: Ton poète est bien d'une extrême sensibilité, car il n'ose pas avouer ses sentiments. Il lui faut de la distance, comme une sorte de protection, pour exprimer ce qu'il ressent. En effet, c'est bien une lettre de poète qui atteint le cœur de cette jeune fille.
1: Bientôt, la séduction éveillera chez John la jalousie. Il pense qu'il est aimé pour lui-même et non parce qu'il est poète.
0: Pauvre John en proie du feu dévorant et tyrannique de la passion.
1: D'autant plus que ce nouvel état le met à la merci de Fanny. Son ami Charles lui demande de ne pas tomber dans ce piège qui risque de lui coûter le prix fort, c'est-à-dire son talent et pourquoi pas son génie.
0: Son amour, pourrais-je dire, est trop récent, donc trop ardent, pour être jugulé par l'éloignement ou l'absence. Pour moi, cela ne peut à terme que provoquer la réaction opposée.
1: C'est-à-dire?
0: Renforcer le lien qui l'unit à Fanny.
1: Bien vu. John ne peut résister longtemps, car, dit-il, il ne peut exister sans elle. Elle l'a absorbé.
0: C'est évident.
1: Extrait de la lettre du 8 juillet 1819. Ma douce amie, votre lettre m'a causé plus de plaisir que tout au monde, excepté vous-même. En vérité, je suis presque étonné qu'une personne absente exerce sur mes sens ce pouvoir de volupté que j'éprouve. Vous dites redouter que je pense que vous ne m'aimez pas. En disant cela, vous me faites désirer plus douloureusement encore d'être auprès de vous. J'ai couvert de baisers votre écriture dans l'espoir que vous m'aviez laissé en gâterie une trace de miel. Quel était votre rêve? Dites-le-moi. Et je vous en donnerai l'interprétation. À vous, à jamais, mon amour, John Keats.
0: Oh, un vrai roman d'amour par correspondance.
1: Lirais-tu par-dessus mon épaule? Tu viens de me dire ce que John écrit dans ses lettres à Fanny. Nouvel extrait. j'ai deux voluptés à méditer lors de mes promenades, votre beauté et l'heure de ma mort. Oh, si je pouvais les posséder toutes deux à la même minute! Je hais le monde, il heurte trop les ailes de mon libre arbitre, et je voudrais pouvoir prendre sur vos lèvres un doux poison pour m'en chasser. Sur aucune autre lèvre je ne voudrais le prendre. Je suis en vérité surpris de me trouver si indifférent à tout autre charme que les vôtres.
0: Notre poète est bel et bien pris au piège de l'amour, et comme il s'agit d'un sentiment tout neuf, il est d'autant plus intense et donc fragile qu'il pousse la porte sombre derrière laquelle se tient la mort.
1: Toute possession engendre un sentiment d'insécurité qui, à tout moment, peut nous ravir ce qu'il nous faisait vivre.
0: Un peu comme l'artiste tremble lorsqu'il accouche d'une œuvre majeure. Il craint que la mort l'efface, l'emporte avant même qu'il ne finisse.
1: C'est presque toujours le cas. Mais pour John, l'amour, la possession de l'être qu'il adore, lui permet de retrouver le sentier de la création. L'amour ne serait-il pas l'alcool du rêve ? Ode à un rossignol. Mon cœur souffre et mes sens à une somnolence succombent, comme si j'avais bu la ciguë, ou vidé jusqu'au fond une coupe opiacée. L'instant auparavant est glissé au léthé. Ce n'est point par envie de ton heureux destin, mais d'être trop heureux du bonheur qu'elle tient quand dryade des bois à l'aile si légère dans un bosquet mélodieux de hêtres verdoyants et d'ombres innombrables. À plein gosier, tu chantes pour célébrer l'été. Perdu, en ce mot même un glas a retenti pour m'éloigner de toi et me rendre à moi seul. Adieu. L'imagination, elfe trompeur, ne saurait nous leurrer aussi bien qu'on l'a dit. Adieu, adieu. Ta plaintive antième faiblit au-delà des proches prairies, sur le cours d'eau silencieux, remonte à la colline et s'enfonce aux clairières du val voisin. Est-ce une vision ou un rêve éveillé? Ce chant a fui. Suis-je en éveil? Suis-je endormi?
0: Tu vois, je te le dis presque chaque fois, il y a toujours une femme dans l'ombre d'un génie.
1: En effet, John a beaucoup écrit, et plus précisément de novembre 1818 à septembre 1819. Outre le grand poème Hyperion, qui restera une œuvre inachevée, les grandes odes et l'Amia. À l'écriture s'ajoutent les tourments matériels et les soucis permanents d'argent, dont ceux de Georges, qu'il parvint tout de même à aider.
0: Les artistes en général, et les poètes en particulier, devraient échapper aux tyrannies de l'argent à l'origine de leur vie de misère.
1: Le monde me doit ce dont j'ai besoin, a dit un jour plus sombre que les autres Richard Wagner.
0: Oui, on devrait protéger les artistes des tracas matériels.
1: Je ne peux qu'adhérer à cette idée qui nous donnerait sans doute plus de chefs-d'œuvre. Mais revenons en 1820, le 3 février pour être précis.
0: Oui, que se passe-t-il ce 3 février ?
1: Une hémorragie se déclare et John comprend aussitôt que le mal qui a enlevé sa mère et son frère Tom est entré dans son corps.
0: Ah, c'est vicieux et injuste. La tuberculose entre en scène lorsqu'il est enfin amoureux fou et que cet amour est partagé.
1: Pour ses fiançailles secrètes, il offrit à Fanny une bague de sa mère. Tout aurait dû suivre le cours normal du bonheur. Cette première alerte fut à l'origine d'un magnifique poème médiéval, La belle dame sans merci.
0: Oh, quel mal t'oppresse, chevalier! Attardé, pâle et solitaire, la lèche au bord du lac est flétrie, et nul oiseau ne chante. Oh, quel mal t'oppresse, chevalier! Visage hâve, mine affligée, le grenier de l'écureuil est plein et la moisson est faite.
1: Je vois comme un lys blanc sur ton front, emperlé de fièvre et d'angoisse. Sur ta joue, la rose qui se fane vite aussi se flétrit. J'ai croisé dans les prés une dame belle, très belle, enfant de fée, les cheveux longs et le pas léger, mais les yeux égarés.
0: Je fis de fleurs guirlandes à son front, bracelets, ceinture embaumée. En son regard creux, voir qu'elle aimait, comme en ses doux soupirs.
1: Je l'assis sur mon coursier à l'amble, et ne vis qu'elle au long du jour. Penchée de côté, elle chantait une chanson de fée.
0: En m'offrant racines savoureuses, miel sauvage et manne en rosée, elle dit en son langage étrange, je t'aime d'amour vrai.
1: M'amenant jusqu'à sa grotte d'elfe,
0: elle y pleura et soupira.
1: Là, je fermai chaque œil égaré, y posant deux baisers. Là, me berçant, elle m'endormit. Là, j'ai rêvé, malheur à moi, un rêve à jamais, mon dernier rêve, sur la froide colline.
0: Je les vis tous, rois, princes, guerriers, pâles d'une pâleur de mort, criant « La belle dame sans merci te tient sous son empire. »
1: Je vis leur bouche affamée dans l'ombre béante en sinistre présage, et m'éveillant ici me trouvais sur la froide colline. Et c'est pourquoi je séjourne ici, attardé, pâle et solitaire, quoique la lèche soit flétrie au lac où nul oiseau ne chante.
0: On croirait entendre une chanson ancienne. Son rythme nous emporte, fasciné par cette belle dame sans merci. N'incarnerait-elle pas la douce et belle Fanny ?
1: Je suis de ton avis. Ce poème est l'âme de Fanny. John est sur le seuil de son rêve, mais déjà la mort peu à peu lève sa grande ombre. Les médecins annoncent à notre poète qu'un nouvel hiver en Angleterre lui serait fatal. Ses amis alors le pressent de partir.
0: Face à cette situation, Fanny Brown ne peut-elle empêcher le départ du poète ?
1: Un autre médecin consulté confirme le diagnostic. Seul le climat de l'Italie pourrait sauver notre poète.
0: Fanny va-t-elle le suivre ?
1: C'est impossible, car elle n'est pas mariée et sa mère s'oppose à cette union. Que deviendrait-elle, seule et sans ressources après le décès du poète en terre étrangère ? Sa mère finit tout de même par accepter leur fiançailles. Toutefois, elle refuse l'idée même du mariage.
0: Cette situation est inextricable. Quel déchirement pour Fanny, qui tient plus que tout à ce premier amour.
1: Tout se complique. Son ami Charles est à nouveau accablé financièrement. Il doit mettre la partie de la maison qu'il occupe en location et partir en voyage. Il ne sait comment protéger son ami John, qui le rassure en lui affirmant qu'il va beaucoup mieux et qu'il trouvera un logement à Londres. Entre-temps, les amis du poète ont pu payer la traversée jusqu'à Rome.
0: Fanny voit son amour quitter la maison où elle le voyait tous les jours pour Londres, ville noire et affreuse. Elle est prête à tout pour le suivre.
1: John lui promet de revenir au plus vite. Dans le même temps, Percy Shelley lui propose l'hospitalité à Pise. Finalement, notre poète refuse, car ses amis avaient payé pour Rome.
0: Mais dans son état, il ne peut pas voyager seul.
1: Tu as raison, ma chère Jocelyne. En l'absence de son ami, Charles, ce sera un autre ami, le jeune peintre Joseph Serven, qui l'accompagnera et fera plusieurs portraits du poète, dont celui sur son lit de mort.
0: Ma charmante, notre poète quitte l'Angleterre pour Rome, laissant une Fanny anéantie.
1: C'est cela. La terre semble se dérober sous ses pas. Il ne reste qu'une seule chose à faire. Se raccrocher à ce petit bout d'espoir dans lequel vivra encore l'amour de sa vie. À l'automne. Où sont les chansons du printemps ? Oui, où sont-elles ? N'y songe pas. N'as-tu point ta musique aussi ? Quand meurt paisible un jour fleuri de longs nuages qui colorent en rose les chaumes dans la plaine. Alors, cœur plaintif, gémissent les éphémères parmi les saules de la rivière, soulevés ou retombant, selon que souffle ou meurt la brise, aux confins des collines. Des agneaux grandis, belles, les grillons chantent dans les haies, le rouge-gorge en doutrille siffle au jardin clos, et dans les cieux, pour leurs vols assemblés, les hirondelles trissent. Notre poète a écrit à son ami Charles, quitter Miss Brown est plus horrible que tout. À Naples, il dut subir la quarantaine imposée au navire, le souvenir de Fanny lui transperce littéralement le cœur.
0: John n'est plus que détresse, et je me demande s'il était resté près de Fanny. Leur amour n'aurait-il pas eu raison de sa maladie ?
1: Je me suis posé la même question. Sa détresse est telle qu'il ne peut ouvrir les lettres de sa bien-aimée. La maladie progresse plus rapidement que prévu. On lui promet une tombe dans le cimetière anglais à Rome. Et le 23 février 1821, il dit à son ami Serven « Je remercie Dieu car le moment est venu. » Et il meurt dans ses bras. Il avait demandé quelques jours auparavant que figure sur sa tombe cette épitaphe. Ici repose un homme dont le nom fut écrit sur l'eau.
0: À la nouvelle de ce décès, comment Fanny a-t-elle réagi ?
1: Elle crut mourir à son tour. Elle se coupa les cheveux et prit le deuil. Et pendant des années, elle arpenta la lande à la nuit tombante, récitant les vers de son unique amour. Jamais elle ne retira la bague offerte par John pour leur fiançailles. On trouve aujourd'hui cette bague dans le musée John Keats.
0: Je n'ai plus de mots pour exprimer ce que je ressens. Non, plus de mots.
1: En effet, c'est trop injuste, trop brutal. Je préfère donner la parole au poète lui-même. Étincelante étoile, que neige ta constance, non pour briller, solitaire au front de la nuit, ni guetter, les yeux ouverts éternellement, en ermite insomnieux et patient de ce monde. Le mouvement des eaux accomplissant le rite de pure ablution au rivage terrestre, ni contempler la neige, fraîche et douce, tombée comme un masque posé sur les monts et les landes, non, mais toujours constant et sans changer jamais, contre le sein en fleur de mon si bel amour, pour en sentir toujours monter la douce houle, à jamais éveillée en un esquif et moi, toujours, toujours bercé par son haleine tendre, et vivre ainsi toujours, ou sombrer dans la mort. John Keats crut qu'il avait échoué et que son œuvre disparaîtrait avec lui. Aujourd'hui, il est considéré comme un des plus grands poètes romantiques de langue anglaise.
0: Notons aussi que ce génie au destin tragique sera célébré par le poète Percy Shelley dans Adonai. Profitez de la vie, chers auditeurs, et plus que jamais, carpe diem.
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0: Ouvrons le dialogue. 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

0: Notre chronique Livrez-vous s'invite aujourd'hui à la médiathèque de Ghana, car vous allez le découvrir avec nous. Il y a beaucoup de jolies surprises qui vous attendent, et notamment l'une d'entre elles qui était véritablement, pour le coup, attendue par les spécialistes de Manara, Le nom de la rose, le tome 2. Le tome 1 vous avez déjà fasciné, Antoine. Le tome 2 a fait son travail également. Parlez-nous un petit peu de cet ouvrage.
1: Près de 2 ans d'attente pour lire enfin la fin de cette adaptation. Il y a des rencontres comme ça qui sont des espèces d'évidence, quoi. Ces deux Italiens, ils étaient clairement faits pour tomber l'un sur l'autre un jour ou l'autre. Bon, malheureusement, bien sûr, les vicissitudes de la vie ont fait qu'on aura du mal à les croiser tous les deux en festival, hein, bien évidemment. Mais on avait déjà apprécié, je pense, tous l'adaptation de Jean-Jacques Haneau, hein, qui s'était faite dans les années 80, ouais, en 1986, de ce très beau

0: au roman d'Umberto Eco, Le nom de la rose, qui lui datait de 1980. Une histoire médiévale, sombre, âpre, violente, qui nous plongeait dans une enquête policière au cœur d'une abbaye bénédictine où on rencontrait ce personnage incroyable, Guillaume de Baskerville, accompagné de son jeune novice, Adzo de Melk, à l'époque incroyablement campé par un Sean Connery au sommet de son art. Et donc, on était plongé dans une série de meurtres glauques, là, au sein de cette abbaye. Alors, on savait pas trop ce qui se passait. On était dans un cadre, l'Inquisition, des conflits religieux entre le pape, l'empereur, enfin, bon, une époque formidable. Et donc, Manara s'est lancé dans l'adaptation en bande dessinée de ce roman. Donc Manara, qu'on ne présente plus, bien évidemment, grand maître italien de l'érotisme, hein, donc des bandes dessinées qu'on trouve plus en rayon adulte que jeunesse chez nous, fort heureusement pour la morale. Et donc il nous livre ici un travail absolument somptueux, avec toujours bien sûr la grâce de ces illustrations réalistes, mis magnifiquement en couleur cette fois-ci par sa fille Simona, qui est coloriste. On la découvre ici et on est sur une interprétation vraiment très fidèle au texte. On a bon une BD qui est assez bavarde, bien sûr, mais qui est magnifiée par ses décors, par des reprises qui nous rappellent très largement le travail de l'enluminure, en fait, un véritable hommage, en fait, à l'art médiéval, et cette histoire toujours fascinante qui nous parle encore près de 40 ans plus tard.
1: Donc le deuxième tome, effectivement, qui complète, le premier nous avait laissé en haleine, le deuxième complète tout ça, Milo Manara, Umberto Eco, et c'est chez Glénat, Le nom de la rose. On vous le recommande chaudement, et tout particulièrement ici, à la médiathèque de Ghana, avec vous Antoine.
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0: c'est tout à fait remarquable.
1: Alors commença pour moi le plus grand des voyages.
2: Ça dépasse tout ce que j'ai pu imaginer.
0: Heureusement, le cinéma est là, avec sa caméra qui explore le temps, son objectif qui perce la nuit des siècles.
3: Vous aimez le bruissement des feuilles, l'air pur des sommets et le parfum de la terre après la pluie? Ça tombe bien, le cinéma est là pour ça. Bonjour à tous et à toutes et bienvenue dans Cinémotion, la chronique des cinémas de Ghana et 5% sur Sioule. Cette semaine, au Chardon, vous retrouverez C'est quoi l'amour? Comédie suivant un homme et son ex-femme, joué par Lorca Lamy et Vincent McCain, qui s'embarquent avec leur famille recomposée dans un voyage mouvementé vers Rome. Juste une illusion. La comédie à l'esthétique années 80, portée par une Camille Cotin et un Louis Garrel, tout en justesse et en fantaisie. Die My Love. Drame psychologique qui dépeint la lente dérive d'une mère isolée dans l'immensité sauvage du Montana, qui voit sa santé mentale vaciller sous le poids d'une solitude écrasante. À voix basse. Drame où une jeune femme tente d'élucider la mort suspecte de son oncle, tout en se confrontant au secret enfoui des trois générations de femmes qui partagent la demeure familiale. Et on se retrouve du côté du club ciné de Saint-Pourçain pour Le Diable s'habille en Prada 2, la comédie dramatique portée par Meryl Streep et Anne Hathaway, où l'on retrouve le quatuor iconique de Runaway dans l'arène impitoyable de la mode new-yorkaise. Michael, car oui, le roi de la pop sera encore présent une semaine pour vous faire vibrer au son de ses pas. Et bien sûr, pour cette semaine un peu spéciale, une sélection de films autour de la fête de la nature, sur laquelle nous aurons largement le temps de revenir. Car oui, pour ceux qui auraient loupé l'information, la fête de la nature, c'est maintenant sur Ghana, Saint-Pourçain et aux alentours, du 20 au 24 mai. La culture se met au vert. Du 20 au 24 mai, nos écrans s'apprêtent à respirer. À l'occasion de la fête de la nature, nos deux cinémas vous proposent une parenthèse enchantée. Car si le cinéma, c'est souvent une fenêtre ouverte vers le monde, il est aussi parfois un miroir tendu vers cette terre que nous foulons chaque jour. Pour cette programmation spéciale, nous avons sélectionné 5 films qui, chacun à leur manière, célèbrent la vie sous toutes ses formes.
4: Certains m'appellent Nature. D'autres, Mère Nature. J'existe depuis plus de 4 milliards et demi d'années. Soit 22 500 fois plus longtemps que vous. Je n'ai pas vraiment besoin des hommes, mais les hommes ont besoin de moi. Oui, votre futur dépend de moi. Lorsque je prospère, vous prospérez. Lorsque je faiblis, vous faiblissez. Ou pire. Je suis là depuis l'éternité. J'ai nourri des espèces plus grandes que vous. Et j'en ai affamé des plus grandes que vous. Mes océans. Ma terre. Mes rivières. Mes forêts. Tous peuvent vous emporter. Ou vous laisser en paix. Les choix que vous faites chaque jour, que vous vous préoccupiez de moi ou pas, ne m'importent pas vraiment. Vos actions détermineront votre sort. Pas le mien. Je suis la nature. Je continuerai d'exister. Je suis prête à évoluer. Et vous?
3: Nous ouvrons cette semaine spéciale avec une pépite de l'animation, sortie cette année, idéale pour les familles. Les Contes du Pommier. Pour vous plonger un peu mieux dans l'aventure, imaginez donc. C'est l'histoire de Suzanne, 8 ans. Lors d'un séjour chez son grand-père, la jeune demoiselle s'improvise conteuse. Pour ses deux frères, Tom et Derek, elle invente des histoires merveilleuses afin de combler le vide laissé par l'absence de leur grand-mère. Sous l'ombre bienveillante du pommier familial, le grand-père finit par se prendre au jeu, transformant ce week-end en un moment de partage magique où les souvenirs peuvent prendre vie. Ce film est une merveille de délicatesse. Il nous montre que le jardin et la nature sont des lieux de transmission entre les générations. C'est un film qui traite du deuil et de la mémoire avec une infinie douceur, tout en célébrant la force de l'imagination enfantine. Pour prolonger cette immersion, la séance sera suivie dans nos deux cinémas d'un moment d'animation ludique et bien sûr d'un goûter thématique autour de la pomme. Une occasion de croquer le fruit défendu tout en discutant des secrets de la pollinisation. Nous vous attendons donc, petits et grands, à partir de 6 ans, pour les Contes du Pommier, le mercredi 20 mai à 15h au cinéma de Ghana et le samedi 23 mai à 16h30 au Club Ciné de Saint-Pourçain.
5: Mamie, tu nous racontes une histoire ?
6: Bien sûr, venez les enfants. 1, 2, 3. Il était une fois...
7: Whoa!

0: Merci, ma puce. Elle m'a redonné des ailes, ton histoire.
1: Maintenant, quittons le verger pour les sentiers escarpés du sud. Nous avons tenu à reprogrammer un immense succès de 2020, Antoinette dans les Cévennes. Vous connaissez sans doute l'histoire. Antoinette, une institutrice amoureuse, décide de suivre son amant en vacances. Problème, il est en randonnée avec sa femme sur le chemin de Stevenson. Antoinette se retrouve donc seule, ou presque, accompagnée d'un âne récalcitrant nommé Patrick sur les sentiers des Cévennes. Pourquoi ce choix? J'aurais envie de vous dire d'abord pour Lorca Lamy. C'est une actrice solaire et pétillante qui insuffle une humanité vibrante à ses personnages. Nous avons également choisi ce film car il montre que la nature n'est pas seulement un décor, c'est un partenaire de jeu, parfois difficile, qui nous oblige à nous retrouver nous-mêmes. Si le cœur vous en dit, nous vous donnons rendez-vous au cinéma de Ghana pour cette séance le vendredi 22 mai à 20h pour prendre une bouffée d'air frais dans ce périple drôle et sincère. Et bien sûr, si vous êtes de la partie, n'hésitez pas à rester plus longtemps car notre séance sera suivie d'un échange avec des randonneurs locaux qui ont eux-mêmes arpenté le célèbre GR70, le chemin de Stevenson. Ils viendront partager leurs anecdotes, leurs ampoules et surtout cette sensation de liberté absolue que procure la marche au long cours.
2: Allez, à nous!
3: Elle est où ta femme?
4: J'ai aucune idée.
5: Antoinette, je suis pas là la semaine prochaine. On part tous les trois dans les Cévennes.
3: Tous les trois?
5: Non, pas toi, nous trois avec Alice.
2: Allez mon gros, on avance!
3: Qu'est-ce qui va pas?
2: Tu vas avancer, espèce de bourrique de merde!
3: Vladimir, il me plaisait pas du tout. C'était pas du tout mon genre.
6: Oh,
2: Alice! Ça alors?
7: Ça alors, c'est extraordinaire.
4: Je te demande une chose.

0: Oh non, non, non, non, non, ça me gêne là.
1: Non, bah faut pas.
0: Je suis pas venue pour des bonnes raisons.
2: L'important, c'est pas le but, c'est le chemin.
3: La nature, c'est aussi ceux qui la travaillent. Avec le documentaire de 2026, Un été à la ferme, nous plongeons dans une réalité souvent méconnue, celle de la jeunesse rurale. Le film suit le quotidien de jeunes adultes qui ont fait le choix de rester ou de revenir à la campagne pour reprendre les exploitations familiales ou créer de nouveaux modèles agricoles. Entre doute, joie et labeur, c'est le portrait d'une génération qui réinvente son rapport à la terre. Choisir ce film, c'était aussi l'occasion de casser les clichés sur le monde agricole. C'est un film nécessaire qui montre une campagne vivante, connectée et pleine d'espoir. Pour les intéressés et même les curieux, cette séance aura lieu au cinéma de Ghana le jeudi 22 mai à 20h et sera précédée d'une animation proposée par les jeunes d'Unicité. Ils viendront avec un petit moment ludique partager leur vision de l'engagement citoyen et environnemental, créant un pont direct entre l'écran et notre territoire.
4: Moi, je crois que quand je serai grand, si j'ai une ferme, je pense que je vais avoir des moutons.
5: Ouais, ouais.
4: Je sais pas, bien. J'aime bien les moutons.
6: Allez les filles, papa, j'ai refermé la barrière.
7: Tous les jours, tous les matins, tous les soirs, tu sois bien, pas bien, il faut les traire les vaches. Faut trouver la force, des fois un peu l'envie. Enfin, tu te poses plein de questions en fait. Vous voyez que vous étiez hyper motivé par la ferme, vous, donc je me suis dit qu'il fallait que je continue.
8: Elle est là.
9: Baisse, nickel.
3: Changeons d'air et de décor. Direction le cinéma de Saint-Pourçain pour une expérience visuelle et sensorielle hors du commun avec le film d'animation Le Sommet des Dieux. Cette fois-ci, nous partons à Katmandou, où un photographe japonais croit reconnaître un alpiniste que l'on pensait disparu. Cette rencontre l'entraîne dans une quête obsessionnelle vers l'Everest. C'est une plongée dans la nature la plus abrupte, la plus sauvage et la plus impitoyable. Bien qu'il s'agisse d'un film d'animation, nous le conseillons à partir de 8 ans. Il vous marquera tant par ses émotions que par sa force esthétique brute. L'animation permet ici de ressentir physiquement le vertige et le silence des cimes. Avec ce choix, nous voulions montrer cette nature grandiose qui nous rappelle à notre humble condition humaine. Préparez-vous donc pour ce film qui se vit comme une ascension.
10: Grimpez. Grimpez encore, toujours plus haut. Et après,
11: le premier homme sur l'Everest. On peut pas laisser passer ça.
12: Jamais d'adresse, jamais de mots, jamais de signature. Pourquoi vous cherchez à bout?
11: Ce mec se planque.
13: Mais à quoi tu joues, là? Tu sais peut-être tout ce type, mais à quoi ça te sert?
14: L'alpiniste trouve toujours de nouveaux défis. Ça finit jamais.
3: Enfin, nous terminons cette semaine avec un pilier du cinéma écologique. Le documentaire « Demain » de Cyril Dion et Mélanie Laurent. Ici, plutôt que de pointer ce qui ne va pas, ce film part à la rencontre de femmes et d'hommes qui, partout dans le monde, inventent l'agriculture, l'économie, l'énergie et l'éducation de demain. C'est un tour du monde des solutions possibles. Dans le cadre de cette semaine de célébration autour de la nature, ce choix nous a paru évident. Parce qu'après avoir contemplé la nature, il faut agir pour la protéger. Demain reste aujourd'hui encore le film le plus inspirant pour transformer l'éco-anxiété en énergie créatrice. Cette projection sera un moment fort, car elle sera suivie d'un bord de scène avec l'association ASNA, que nous ne présentons plus, car ils sont des habitués de nos cinémas. Ensemble, nous parlerons concrètement des changements climatiques ici, dans l'Allier. Comment notre paysage local évolue-t-il? Quelles sont les initiatives près de chez nous? Un débat nécessaire pour ancrer les enjeux mondiaux dans notre réalité quotidienne. On vous attend donc très nombreux pour cette séance inédite, le dimanche 24 mai à 18h au Club Ciné de Saint-Pourçain.
1: Gandhi disait « Montrer l'exemple n'est pas la meilleure façon de convaincre, c'est la seule. » Partout sur la planète, des hommes et des femmes inventent un autre monde qui respecte la nature et les humains. D'autres façons de faire de l'agriculture, de l'économie, d'autres formes d'éducation, de démocratie. Je connais beaucoup d'entre eux, j'ai enquêté sur leurs solutions, j'ai collecté tellement de matière, tellement de choses qui pourraient nous donner envie de faire mieux, d'être plus intelligents.
5: Nous allons prendre la route et nous allons les filmer. Raconter leur histoire, l'histoire de nos enfants, de notre futur. Rien n'est plus puissant qu'une histoire qui nous fasse rire, pleurer, qui nous donne envie de nous retrousser les manches. Pour la première fois, nous allons mettre toutes ces solutions bout à bout et montrer à quoi notre monde pourrait ressembler. Demain.
3: Cinq films, cinq regards pour célébrer cette nature qui nous entoure, nous nourrit et nous émerveille. Que vous soyez amateur de randonnée, passionné de haute montagne, parent ou citoyen engagé, il y a forcément une séance pour vous entre le 20 et le 24 mai. Venez prendre une bouffée d'oxygène dans l'obscurité de nos salles. Le programme complet de la Fête de la Nature est disponible à l'accueil de nos cinémas de Ghana et de Saint-Pourçain. On vous attend donc toute la semaine jusqu'au dimanche 24 mai pour des séances qui sentent bon le printemps. Bonne Fête de la Nature à tous et on se retrouve très vite devant le grand écran. En attendant, moi je vous laisse pour aujourd'hui. Je vais aller profiter du soleil, des plaisirs du mois de mai et aller voir des films. D'ici là, je vous souhaite une bonne journée. Prenez soin de vous, bonne séance et à la semaine prochaine.
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9: Bonjour, ici Juliette en direct d'Ébreuil. Je vais donc partir à la rencontre des habitants pour leur poser quelques questions sur le programme de la Fête de la Nature. Elle aura lieu le 23 mai prochain. Excusez-moi, juste une petite question. Bon, raté. Oui, pardon, vous pourriez m'expliquer? Bon, j'ai dû me tromper d'adresse. Bonjour, Juliette pour Radio Coquelicot, je... Raté. Bonjour madame, vous pouvez m'expliquer en quoi consiste précisément ce jeu du 23 mai prochain ?
15: Avant, il n'y avait rien. Que de l'eau et de l'air. J'étais seule. J'étais seule et je nageais dans les eaux. Infini. Peut-être était-ce par ennui, je m'en souviens plus. J'ai commencé à ramasser plein de petits éléments. Tout ce que je trouvais et qui avait été ramené par les vagues. De petits cailloux au fond de l'eau, des mélodies de plein les airs. Au bout d'une éternité, ces récoltes ont créé un monde. C'était la Terre, tout assemblé avec ses rêves et ses trouvailles. Au fur et à mesure du temps, la Terre a tourné et est devenue de plus en plus dense, grouillante d'idées et de réflexions. Un jour, alors que je jouais avec elle, elle devint si chaude que je me suis brûlée. J'ai dû la lâcher par mégarde dans un courant d'air. Elle se brisa. Un vent violent dispersa tous les éléments qu'il avait créés. Je pleurais beaucoup. Mes larmes créèrent des chemins. Les habitants de la Terre, tous mélangés par le vent, voulurent m'aider. Des chimères, créatures mélangées d'humains et d'animaux, suivirent la route des larmes et réunirent patiemment ce qui avait été cette féconde récolte. Il faut maintenant venir tisser ces éléments pour qu'ils retrouvent leur place et leur équilibre initial. J'appelle tous les passants, les poètes, les bâtisseurs, les promeneurs et les joueurs à me retrouver.
9: Donc, vous l'aurez compris, rendez-vous le 23 mai prochain dans la cour des Charitains à Ébreuil à 14h. Pour venir participer à ce grand jeu, pensez à vous inscrire au 04 70 47 67 27.
16: Arpentage de nos imaginaires.
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18: 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Merci, au revoir.
17: 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Bonjour à vous, c'est Hello, votre chroniqueuse IMO sur Radio Coquelicot. 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La question du jour est, vous souhaitez diviser votre grand terrain pour vendre un terrain à bâtir, quelles formalités allez-vous devoir réaliser ? Avant toute chose, il est préférable de se rendre dans votre mairie pour connaître le classement de votre terrain en termes d'urbanisme. Vous pouvez aussi parfois obtenir ces informations en vous rendant sur le site internet Géoportail Urbanisme. En effet, votre terrain peut être que partiellement à bâtir ou avoir des contraintes réglementaires, ce qui peut influencer vos décisions futures. Ensuite, vous devrez vous rendre sur le site du cadastre, cadastre.gouv.fr. Pour comprendre votre plan de cadastre et savoir si l'intervention d'un géomètre est nécessaire, dans la mesure où le lot à bâtir dont vous souhaitez vous séparer ne correspond pas entièrement à une parcelle existante numérotée. Enfin, vous devez vous interroger de savoir si cette division parcellaire est soumise à une déclaration préalable de division foncière ou à un permis d'aménager. Le permis d'aménager est obligatoire si vous générez deux lots avec une viabilisation commune ou si le terrain que vous souhaitez découper en un lot ou plus se situe dans un périmètre classé des monuments historiques. Il peut être assorti de l'obligation de prendre un architecte complémentaire selon la surface du ou des lots. Sinon, il s'agira d'une simple déclaration préalable de division foncière, même dans l'hypothèse de la création de plusieurs lots s'ils sont directement viabilisables indépendamment les uns des autres. Dans les deux cas, l'appel à un géomètre est fortement conseillé. Petit conseil du jour. Si votre grand terrain peut faire plusieurs lots pour lesquels vous n'auriez qu'un seul chemin d'accès, le régime du permis d'aménager vous obligerait à viabiliser les lots à vos frais. Attention que le gain de plusieurs parcelles à bâtir ne soit pas de nature à vous générer trop de frais. Il vaut mieux parfois un petit lot bien conçu que plusieurs lots de mauvaise fortune. Merci pour votre écoute et à très bientôt sur Radio Coquelicot.
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4: Bonjour à tout le monde, on se retrouve pour Histoire et Patrimoine, émission diffusée le lundi à 8h et le jeudi à 10h, qui traite d'histoire régionale et d'histoire générale. Alors voici le programme. Après l'éphéméride, la bibliographie locale va s'intéresser à un curieux mariage connu grâce au grenier de Montmoulin. Le dossier évoquera la résistance dans la forêt des Colettes. La biographie concerne un journaliste bourbonnais connu sous le nom de Harry Alice. Il a une fin assez étrange. Pour la partie patrimoine, nous allons raconter l'histoire du château de la cour de Chapeau. L'actualité vue par Lina est celle du 11 décembre 1964. Enfin, pour l'histoire thématique consacrée à l'histoire du sport, je vais évoquer un terrible accident aux 24 heures du Mans, c'était en 1955. Et à la fin de l'émission, on dévoilera le nom du personnage mystère, c'est une artiste de théâtre. Et pour l'accompagnement musical, des chansons, bien sûr, de Mouloudji. Allez, bonne émission à tous. Alors, pour l'éphéméride, on va se reporter à Vichy en 1903. Il s'agit de l'inauguration du grand établissement thermal de Vichy. Il est inauguré le 31 mai 1903 par Pierre Marjouéoul, c'est le ministre des Travaux Publics. Il y a le sénateur Jules Gacon, Charles Frère également, directeur de la compagnie fermière, et 500 médecins invités. Le grand établissement thermal est réservé aux soins, il y a des cabines de douche, de la mécanothérapie, fonction assumée jusque-là dans l'établissement de la Duchesse d'Angoulême, qui a été détruit pour un hall ne servant que de buvettes. Il est construit par les architectes Charles Lecoeur et Lucien Vogue. Les bâtiments occupent à l'origine 10 000 m² sur 3 hectares de terrain. Les travaux ont duré 4 ans. Le style byzantin, notamment la coupole, s'accompagne de céramique bleue d'Alexandre Bigot. L'escalier du hall central, dû au ferronnier Émile Robert, conduit à des balcons loggia. Deux fresques, la source et le bain, sont peintes par Alphonse Osbert au premier étage. Le côté homme est séparé du côté femme. Le grand bassin bleu dans le hall d'entrée est ajouté en 1938. La réalisation de ce grand établissement constitue l'apothéose du Vichy, reine des eaux de la belle époque. Alors, pour la bibliographie locale, on va maintenant s'intéresser à un très curieux mariage qui s'est déroulé difficilement à la fin du 19e siècle, à Moulins, et je le raconte d'après la relation qu'en a fait Louis Delallier, qu'il a publié en avril 2026. Alors, Jean-Baptiste Réta est un menuisier à Moulins, et il va se marier avec Elisa Gudin, et tous deux habitent dans la rue du Pont Ginguet. La cérémonie est prévue pour 10h du matin. À 7h30, il se rend chez le coiffeur alors que sa future épouse passe sa robe de mariée. Ça prend du temps. Les familles et les voisins sont là. Tout est prêt pour un beau mariage. Seul problème, Jean-Baptiste n'est pas revenu dans la famille de sa future épouse. Alors comme le temps passe et que l'on n'a aucune nouvelle, on commence à se poser des questions et on finit par même s'inquiéter, d'autant que Jean-Baptiste n'est pas chez lui. On ne sait rien sur ce qui lui est arrivé, sauf qu'il est bien allé chez le coiffeur, ça c'est sûr. Les recherches ne donnent rien, Jean-Baptiste n'a pas la réputation d'être un plaisantin, et c'est plutôt inquiétant. On craint un malheur, nous dit Louis Delallier. À 14h, enfin, une nouvelle. On ne sait pas s'il faut s'en réjouir. À 14h donc, un voyageur de commerce a vu Jean-Baptiste dans un fossé à Bessé, c'est à une vingtaine de kilomètres au sud de Moulins. Il était mourant. Une voiture le ramène à Moulins. Il est incapable de parler. Le médecin Méplin l'examine. Jean-Baptiste vomit sans arrêt. Quelqu'un l'aurait empoisonné, mais pourquoi ? On lui fait avaler des contrepoisons qui semblent finalement assez efficaces et Jean-Baptiste ne se souvient de rien et la police enquête. Le mercredi suivant, enfin, la noce peut avoir lieu avec un léger retard. Comme il est habituel, l'acte de mariage avait été rédigé le 22 mai pour gagner du temps, mais le mariage avait été annulé car les parties ne s'étaient pas présentées à la mairie le jour prévu. Le mariage finit par être célébré, les témoins sont bien présents, il y a un adjoint d'un régiment de chasseurs de la garnison d'Auxonne, un ferblantier, un mécanicien et un charpentier, tous trois de Moulins. On ne sait rien du problème qui empêche Jean-Baptiste de venir en mairie pour se marier à la date prévue. On ne sait rien sur l'éventuel empoisonneur, la presse locale ne donnant aucun renseignement sur cette curieuse affaire. Le couple va alors mener une vie parfaitement normale. Il va avoir deux enfants, Marie-Louise Léonie, née en 1890, et Louis-Léon Antoine en 1893. Jean-Baptiste meurt en janvier 1922 et l'épouse Elisa meurt en mars 1927, les deux habitant bien sûr au 55 du pont Chinguet. Alors c'est une étrange histoire moulinoise, bien racontée par Louis Delallier, qui illustre son article d'une photographie de la rue du pont Ginguet, qui doit dater du début du XXe siècle. Donc voilà pour notre bibliographie locale. Alors, personnage mystère, c'est une dame qui est née à Paris en 1844 et elle est morte dans la même ville en 1923. Allez, une petite chanson.
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0: Pour le dossier, nous allons parler de la résistance dans la forêt des Colettes et je vais vous passer une interview d'Henri Ferréol-Billy sur un livre qu'il a écrit sur le sujet. C'est une interview assez longue, une demi-heure pratiquement. Alors nous sommes en studio avec Henri Ferréol-Billy pour parler de son ouvrage « Rejoins nos rangs, Dionnet-Marceau, un maquis FTP de l'Allier ». Ce livre est le résultat d'un travail de recherche très important, une quinzaine d'années.
1: Oui, c'est 15 ans de recherche.
0: Voilà.
1: En fait, le point de départ, c'est de la généalogie. Parce qu'au départ, je faisais des recherches généalogiques et j'ai découvert un peu par hasard l'existence d'un cousin donc, qui s'appelait Georges Billy, qui a été tué dans les combats à la Libération en août 1944. Et j'ai commencé un peu à m'intéresser à lui. J'ai découvert qu'il faisait partie du camp donc, qui s'appelle le camp Dionnet-Marceau. J'ai rencontré l'auteur du livre qui évoquait mon cousin et en fait je suis parti de là, j'ai fait des rencontres, notamment avec l'Anacre de l'Allier. Puis c'est comme ça que j'ai commencé mon travail de recherche et puis j'ai également fait un travail aussi biographique avec le Métron des Fusillés. Donc il y a un certain nombre de biographies sur le département de l'Allier que j'ai pu mettre en ligne et qui sont accessibles au public par ce biais.
0: Donc c'est pour l'instant un point d'étape du travail qui a été fait depuis 15 ans quoi. Plus qu'un point d'étape.
1: C'est plus qu'un point d'étape.
0: Mais je veux dire, c'est un travail qu'au départ, c'était pour un point très particulier, et puis après, c'est devenu beaucoup plus ample.
1: C'est ça, oui. Ouais. Parce que vraiment, au départ, j'étais vraiment parti sur mon cousin, et puis en fait, j'ai commencé à m'intéresser au maquis, et j'ai élargi mon centre de recherche, et en fait, j'ai pas arrêté de chercher des fonds dans différents centres d'archives pour alimenter mon propos. Et voilà, c'est un gros bébé qui est sorti au bout de 15 ans. Les archives, il y en a sur la période de la Seconde Guerre mondiale, il y en a beaucoup. Bon, alors évidemment, toujours les archives départementales. Donc, ça, c'est un peu le point de départ un peu basique. À mon niveau, c'était l'Allier. Après, au niveau des archives départementales de l'Allier, il y avait tous les services régionaux. Les archives départementales du Puy-de-Dôme où il y a les archives à portée, on va dire, régionale. Et après, il a fallu élargir aux archives militaires, la justice militaire au Blanc, tous les dossiers d'homologation FFI, donc à Vincennes, les dossiers pour les morts, donc c'était à Caen, les archives nationales avec la surveillance territoriale, et puis, enfin, en gros, à peu près une dizaine de centres d'archives, et avec dedans des archives privées aussi.
0: Donc ça demande beaucoup de voyages pour...
1: C'est ça.
0: Je dis voyage, enfin oui, c'est long et compliqué.
1: Les voyages forment la jeunesse, donc c'est pour ça que ça a pris du temps. D'accord. Mais

0: dans le livre, parce que je l'ai pas dit, mais il fait quand même 300 pages le livre, donc il y a plein de choses et on peut pas tout évoquer, ça va de soi. Alors on va essayer de parler de choses qu'on connaît un petit peu, comme la vie dans le camp par exemple, hein, c'est des choses qu'on voit dans pas mal de revues, mais il y a aussi des choses plus particulières. Alors on peut dire d'abord rapidement quelques mots sur la vie dans le camp, comment ça se passe en général.
1: Alors là, on est sur le maquis Dionnet, c'était un camp de juin 1944, donc c'est un camp de l'été, donc bon, avec des conditions de vie quand même plus faciles que pour les maquis qui existaient encore pendant l'hiver 43-44. En fait, un camp, c'est un maquis, c'était un camp de passage, donc il y en a des jeunes notamment qui pouvaient venir se former. Pour y avoir des fois des militants, puisque là on parle de maquis FTP, donc des militants communistes qui pouvaient passer faire un peu d'enseignement. Donc c'est arrivé dans des maquis La Montagne Bourbonnaise par exemple. Il y avait aussi sûrement des phases de lecture, puisqu'on sait qu'il y avait des journaux qui circulaient. Après, il y avait la vie aussi, il fallait manger. Donc il y avait l'importance du lien avec les populations. Donc si on prend le cas du camp Dionnet-Marceau, l'avantage qu'ils avaient, c'est qu'une bonne partie des effectifs étaient des gars du coin. Donc du coup, avec des rapports beaucoup plus faciles avec la population, que ce soit pour pour cuire le pain, donc par exemple avec la baronne de Vos, ou alors les liens avec des cordonniers aussi, parce que il fallait rafistoler les chaussures aussi avec les marchands de cycles.
0: Le réparateur de vélo, c'est ça, oui.
1: Tout à fait, oui. Donc il y avait entre guillemets le côté vie courante, puis l'organisation du camp, puis il y avait aussi quand même un côté militaire avec des tours de garde, donc ça on a quelques éléments là-dessus. Et après, il y avait aussi toutes les opérations. Alors, pour le camp Dionnet-Marceau, il y a eu des opérations de sabotage ferroviaire, dont on reparlera, mais il y a aussi des opérations de réquisition. Parce que ça aussi, ce qui est intéressant avec les maquis, et ça j'avais étudié ça, j'avais fait un mémoire sur le sujet, c'est que quand on est maquisard, quand on est résistant de manière générale, en fait on se revendique hein, de la République, même déjà de la 4e République. Et donc il y a des bancs de réquisition qui sont établis, donc en tête 4e République. Donc je rappelle, on est en 44, hein. Et avec un ensemble de textes législatifs, donc de 1938 notamment, sur le droit de réquisition, qui sont utilisés pour réquisitionner des véhicules. Donc on va retrouver dans les maquis. Enfin voilà, il y a en fait la vie d'un maquis, il y a beaucoup d'aspects, puis on a aussi le côté le besoin de se fournir en armes, donc qui était aussi un sujet, puisqu'on a des armes assez hétéroclites, hein, donc avec un peu entre guillemets de briques et de broc. Donc en fait il y a beaucoup d'aspects dans la vie de camp qui sont auxquels on pense pas forcément.
0: Pour l'essentiel, sur le plan géographique, ça correspond à la forêt des Colettes, hein, et puis un petit peu à côté, enfin c'est le massif de la Beauce. Ça correspond globalement au canton d'Ébreuil et de Chantelle.
1: C'est ça, oui. Si on reste sur le camp Dionnet-Marceau, oui, ils sont vraiment restés cantonnés sur la forêt des Colettes avant de sortir des bois en août 44.
0: Alors, on va prendre quelques exemples. Notamment, moi, ce qui m'avait intéressé au départ, j'avais vu des sabotages donc de lignes de chemin de fer. Et on peut essayer d'en parler un petit peu d'abord, hein, en quoi ça consistait. Il y en a eu quand même pas mal, hein, avec une efficacité assez redoutable tout de même.
1: Alors, efficacité. Alors, faut savoir qu'au début, on a des exemples où, en fait, c'est pas des militaires, donc il y a des difficultés pour maîtriser notamment les explosifs. Hein, donc, il y a eu des cas de ratage. Après, sur le camp Dionnet-Marceau, on sait qu'ils ont débauché un Maurice Barouin, qui était un cheminot de Ghana, donc pour les aider notamment dans ce type d'opération. Donc, il a fait partie du maquis et qui est mort en déportation d'ailleurs. Là, effectivement, parce qu'on a une ligne ferroviaire qui traverse la forêt des Colettes et qui a été visée à de nombreuses reprises. Alors, pas que par le maquis Dionnet-Marceau, mais il y a eu d'autres maquis qui ont fait des opérations dessus. Et la plus, à mon sens, la plus remarquable, c'est celle qui a eu lieu le 6 juillet 44 à Belnave, donc j'en parlerai. C'est une opération où, en fait, ils ont projeté deux mémoires, hein, je parle, deux trains l'un contre l'autre, et ils ont arrêté à cette occasion-là 8 soldats allemands qui étaient dans un des trains. Donc voilà, c'était une opération, et c'était une opération qui a lieu en pleine journée, donc c'est quand même assez dingue de se dire qu'ils pouvaient mener ce type d'opération.
0: Alors le but en général du sabotage de la ligne, c'était de bloquer la ligne elle-même, et pour cela, là, en général, on visait les tunnels.
1: Oui, effectivement, il y a le tunnel de Montgon, de mémoire, qui a été particulièrement visé. Alors, là, il me semble qu'il y a eu à peu près 3 opérations qui ont été menées sur ce tunnel, puisqu'effectivement, là, si on faisait, je crois qu'il y a une des techniques, c'était de bloquer une, une locomotive dans le tunnel, bah comme ça, ça bloquait plus facilement la voie et ça nécessitait des moyens qui n'étaient pas forcément très importants. Donc, ouais. C'était effectivement une technique, puisque ça permettait de bloquer la

0: circulation. Et derrière aussi d'empêcher notamment la circulation qui pouvait se faire au niveau entre Montluçon et l'Allier, puisque bon, y avait des troupes, notamment à Montluçon et le reste du département, voire le Puy-de-Dôme. Donc c'était aussi un moyen de bloquer un axe de circulation.
1: Et puis on voyait bien aussi que quand ils cherchaient à bloquer le tunnel, la locomotive coincée dans le tunnel, il fallait faire en sorte qu'on ne puisse pas la sortir autrement qu'en découpant les morceaux de la...
0: C'est ça, parce que du coup, ça demande un travail qui est extrêmement fastidieux.
1: Et c'est...
0: Pour peu de moyens engagés, c'était ça aussi là, la technique.
1: Ouais. Et ça a été assez efficace quand même, parce que pendant plusieurs... Il y a eu plusieurs explosions qui ont bloqué la ligne quelque temps. C'est jamais complètement efficace.
0: Moi, je fais toujours attention, parce qu'il y a les sources FFI qui nous disent, en gros, on a bloqué pendant 15, 20 jours, etc. Et puis les archives, notamment des renseignements généraux, qui nous donnent des durées un peu moins longues.
1: D'accord.
0: Donc, en fait, ça dépend. Mais il y a eu, en fait, surtout ce qui compte, c'est le nombre d'opérations qui ont eu lieu contre la voie ferroviaire, où là, effectivement, ça devenait très gênant et ça obligeait à des gardes constantes de ces voies. Donc ça demandait en fait une mobilisation humaine qui était assez importante, que ce soit pour la garde ou pour la réfection des voies.
1: On va maintenant évoquer des choses plus dramatiques, hein, avec notamment, on a un exemple assez précis à Louroux-de-Boubles. Alors, on est en 44, le 14 juin 44, il y a ce qu'on appelle la tragédie de Louroux-de-Boubles, enfin c'est le nom qu'on évoque. Alors on va essayer d'en parler un petit peu de ce qui s'est passé là.
0: Là, ce qui est assez intéressant, c'est qu'en fait, on parle d'une opération qui a été menée par le maquis Chauvet, donc c'était installé depuis peu dans la région. C'est un maquis qui était originaire du nord du Puy-de-Dôme. C'était donc Grolière, c'était un marchand de bois de Louroux-de-Boubles, alors qui apparemment avait des moyens financiers, qui aurait constitué un stock de vivres chez lui, ou, enfin un stock de matériel, de vivres, etc. Et le camp Chauvet avait pris l'habitude d'aller se ravitailler assez souvent chez eux, voilà, en faisant des réquisitions. Ce Grolière avait pour gendre un policier qui faisait partie c'était ce qu'on appelait la surveillance territoriale, bon, qui avait été dissoute en 1943, donc suite à l'invasion de la zone sud. Et bon, on va dire que ce gendre, donc c'est Lucien Letellier, qui était on va dire assez suspect, hein, puisque bon, il avait fait même parvenir à sa hiérarchie des rapports sur son beau-père. Donc bon, c'est quand même un peu particulier. Bref. Enfin voilà, donc on a ces deux personnages. Le camp Chauvet, donc, qui avait alors tout n'est pas clair, mais on sait qu'ils sont venus se ravitailler donc le soir du 14 juin, donc chez Grolière. Et sauf que là, en repartant, il y a une troupe allemande, donc c'était le Zweite Gendarmerie Bataillon, donc c'était une unité qui stationnait à Ghana, donc a débarqué alors qu'ils partaient de l'opération. Et là, ils ont arrêté au moins un maquisard, ils ont arrêté plusieurs membres de la population. Et le lendemain, donc il y a eu 11 personnes qui ont été exécutées, dont Grolière. Il y a eu donc la maison des Grolières qui a été incendiée. Il y a eu des populations, des maisons qui ont été pillées pendant plusieurs jours. Je pense qu'il y a aussi un maquisard qui a brûlé dans l'incendie. Bon, pour l'instant, j'en suis quasi certain, mais j'ai pas beaucoup d'éléments. Il y a aussi un jeune qui a été envoyé et qui est mort en déportation. Et il y a une personne qui a apparemment, bon, j'ai pas tous les détails, mais a réussi à s'échapper. Enfin voilà. En tout cas, c'est un événement qui est assez dramatique et sur lequel il y a beaucoup de zones de mystère. Un de mes objectifs, c'était d'essayer d'arriver à lever un peu le mystère sur ce qui s'est passé, bon, en avançant trois hypothèses sur ces événements.
1: Donc ça a duré une nuit entière plus le lendemain, c'est que ça continuait quoi.
0: En fait oui, c'est que ça, les Allemands sont arrivés donc le soir, bon ils ont bloqué la circulation etc, donc ils ont gardé en otage les personnes qu'ils avaient arrêtées, et c'est le lendemain, donc c'est le Zippo SD, donc c'est bon, ce qu'on appelle couramment la Gestapo, donc qui sont venus un peu pour donner des directives, et voilà, il y a des témoignages qui disent que... Ensuite, ils ont entrimé, les Allemands ont traîné entrimé dans le coin pendant plusieurs jours. Donc, ils ont pillé des populations, des habitations plutôt, et ils se sont même installés depuis. Enfin, l'événement, ça les a un peu obligés à s'installer donc au carrefour de la Bosse.
1: Ouais,
0: suite à ça, c'est à partir de là qu'ils se sont vraiment implantés donc au carrefour de la Bosse.
1: Oui, où c'était un lieu quand même très très stratégique finalement là.
0: Voilà. En fait, voilà, on est quand même bon. deux semaines après le débarquement, ouais, et la zone commence à devenir un peu agitée, donc ils avaient tout intérêt à implanter, donc il y avait un détachement, peut-être une trentaine d'hommes au début, qui étaient implantés à la Bosse.
1: Alors justement, à la Bosse, il y a eu des massacres qui sont connus, notamment celui du 23 juillet, donc 44, et on a donc trouvé des corps qui ont été enterrés, et ça a duré, on ne sait pas combien de temps, mais 2-3 jours pour les trouver, pour voir ce qui s'était passé. On peut dire ce qu'il en est là ?
0: Alors, en fait, c'est... Il y a une opération allemande qui a été décidée, donc de mémoire, je crois que la date, ça a été à peu près vers le 20 juillet. Il y a une décision qui a été prise de mener une opération en forêt des Colettes, notamment parce qu'il y a eu, quelques jours avant, il y a eu des affrontements à Ébreuil. Il y avait un sous-officier allemand qui avait été enlevé. Le besoin de mener une opération donc de ratissage de la forêt. Donc l'opération, en fait, elle a débuté un peu le 22 juillet à Commentry avec l'arrestation d'un responsable FTP. Il y a eu des arrestations aussi dans le nord des Combrailles. Et en fait, il y a plusieurs otages qui ont été emmenés. Donc un qui venait du nord des Combrailles et trois qui venaient deux qui venaient de Commentry et puis un juif aussi qui avait été arrêté quelques jours auparavant. Et en fait, ces quatre personnes-là ont été massacrées, puisque quand on a retrouvé les corps à la Libération, on a trouvé des corps qui étaient violentés. Enfin, la femme, donc c'était Anastasia Olovka, avait eu les seins coupés, donc il y avait des traces de torture sur les corps. Donc ils ont été torturés sur place et exécutés sur place. Donc parce que c'est au Carrefour La Bosse, c'est là que le QG avait été installé pour mener les opérations. Et en fait, la façon dont les corps ont été découverts, c'est qu'il y a eu un témoignage. Il y avait un agent du ZIPO SD qui était d'origine française, qui un soir où il était alcoolisé, en fait, a dit à La Bosse, il y a des corps. Et en septembre 44, donc il y a des recherches qui ont été menées, et c'est comme ça que les quatre corps ont été découverts et un monument a été inauguré quelques années plus tard.
1: Justement, on va quitter un tout petit peu la Bosse pour un instant, puisque il y a aussi la ville à côté. Par exemple, Ghana est une ville où il y a quand même beaucoup d'Allemands, beaucoup de forces de police et autres.
0: Hein. Alors c'est vrai que Ghana, c'est ce que j'appelais dans mon livre, c'était un peu une ville garnison, puisqu'il y avait des unités françaises. Ouais. Et allemandes qui étaient sur place, donc des unités allemandes, notamment depuis mars 1943, une compagnie, donc à peu près 150 hommes qui stationnaient, et avec en gros toute la partie autour de la place Pasteur, au niveau de Ghana, donc qui était occupée. Donc voilà, il y avait une grande présence allemande à Ghana, et c'est notamment ces troupes-là qui vont être amenées à mener des opérations en forêt des Colettes ou même en l'entour, hein, parce qu'il y a eu toute la zone entre la forêt des Colettes et Vichy a été un peu ratissée. Il y a eu des opérations d'arrestation, donc certaines un peu dramatiques.
1: À Ghana, justement, il y a eu toute une... qu'on a appelé à Ghana les fusillés de vignes.
0: Alors, en fait, c'est...
1: Même si c'est la suite.
0: Hein. C'est la continuité, parce qu'il y a plusieurs... Donc, suite à l'opération du 23 juillet 1944, il y a eu le maquis, le maquis Chauvet et le maquis Dionnet-Marceau, donc sont dispersés. Et il y a une partie des membres qui ont décidé, pour certains qui étaient d'origine ghanatoise, qui ont décidé de se réfugier chez un membre de la famille, donc chez la famille Barouin, donc les parents de Maurice Barouin. Donc ils arrivent le 23 juillet au soir, et au final, donc ils sont quatre arrestés, qui le lendemain vont se réfugier dans une cabane, la fameuse cabane des vignes, donc qui est un peu au-dessus de la maison des parents. Donc bon, ils sont alimentés par des voisins, par la famille, etc., donc ils leur apportent à manger, qui leur apportent les soins, les vêtements, etc. Et en fait, ils vont être dénoncés, parce que ce qu'il faut savoir, c'est qu'après la chute du maquis, le ZIPO SD cherchait un peu les maquisards, et donc suite à ça, d'ailleurs, il va y avoir des femmes de maquisards qui vont être arrêtées, puisqu'ils avaient récupéré notamment les pièces d'identité. Et en fait, il y a des miliciens entre guillemets, en fait, des Français, donc il y en a qui sont allés se renseigner et qui cherchaient en fait Maurice Barouin. Ils vont finir par le trouver. Il va y avoir une maladresse qui va être faite par le père. Et les quatre maquisards qui s'étaient réfugiés là vont être, Bah, y en a trois qui vont être exécutés sur place. Hein. Donc en fait, ils vont sortir, et ils vont se faire tirer dessus, et ils vont être exécutés sur place. Le quatrième, Maurice Barouin, donc lui, il va être emmené en déportation, il ne rentrera pas de déportation.
1: Mmh. Alors il y a des choses également un petit peu étonnantes, qui sont enfin pas habituelles dans les maquis. On a vu par exemple, à Vos, par exemple, au château de Vos, la comtesse,
0: baronne.
1: La baronne, pardon, je me trompe, la baronne, joue un rôle... pas négligeable.
0: Oui, quoi. Alors c'est bon, ça a été rapporté par un des membres du maquis, c'est que bon, effectivement, ils étaient pas très loin du, ils étaient dans la forêt de Vos, donc pas très loin du château, et donc apparemment, la baronne de Vos aurait permis, en tout cas, de leur avoir fourni du pain, permis de cuire du pain.
1: Oui, donc ce qui est déjà pas si mal, quoi, et c'est un peu inhabituel. Et également.
0: Bah, après, il y a d'autres exemples. C'est comme le, enfin, alors là, on s'éloigne un peu géographiquement, mais alors là, je ne sais plus le titre, mais un Bourbon, donc qui avait hébergé un maquis FTP, donc à Besson, qui a été arrêté en le 22 juillet 44 de mémoire. Donc c'est des choses qui arrivent. Ouais, ouais.
1: Et alors, puisqu'on parle de lieux particuliers, le château de Lormet a joué un rôle. On peut en dire deux mots dessus?
0: Alors,
1: puisqu'on le voit brûler, enfin, ouais. On a des photos. Je pense qu'il y en a dans le livre. Je sais
0: tout à fait, oui,
1: c'est ça.
0: Bah, c'est les photographies qui ont été fournies par la famille Laidrich, puisque c'était déjà en juin 44, ce château de Lormet, donc à Valignat, appartenait déjà à la famille Laidrich. En fait, c'est le premier cantonnement du maquis. Bizarrement, ils sont allés s'installer au château.
1: Ah oui.
0: En fait, là, ils ont pris possession du château. Ils ont apparemment emporté une partie des draps. Il semble qu'il y ait eu, un échange entre responsables en disant que c'était absolument pas normal de s'installer dans un château, puisque bon, ben, c'est quand même un lieu qui est quand même assez visible. Et donc, suite à ça, ils ont quitté les lieux. Et ensuite, c'est fin juillet, là, je parle de mémoire, qu'une opération allemande a été menée au château de Lormet. Alors, je ne sais absolument pas pour quelle raison à ce moment-là, et où le château a été incendié. Et donc, du coup, effectivement, bah, avec l'autorisation de la famille Laidrich, j'ai reproduit deux photographies de ce château incendié.
1: Donc, c'est la partie géographique locale. Est-ce qu'il y a des rapports avec les maquis qui sont un peu plus lointains? Par exemple, jusqu'à Commentry ou jusque dans ces régions-là, est-ce qu'il y avait des rapports ou pas?
0: Alors, en fait, ce qu'il faut savoir, c'est que bon, les FTP dans l'Allier, bon, comme souvent, ils avaient une structuration, ils avaient en gros plus quatre secteurs, mais il y avait toujours des échanges entre eux. Et donc, si on prend par exemple le maquis Dion et Marceau, lui, était plutôt rattaché, il était sur le secteur de Vichy. Et à proximité, donc, il y avait le maquis Chauvet qui dépendait de la zone de Montluçon, il y avait le maquis Drouillat de mémoire qui dépendait aussi de la zone de Montluçon, mais qui était sur la Pérouse. En fait, il y avait toujours des liens entre les maquis. Et d'ailleurs, ben, suite à la chute du camp Dionnet-Marceau, ben, il y en a plusieurs qui sont partis du camp Chauvet qui ont rejoint le camp Dionnet-Marceau. Et presque la veille de l'attaque, en fait, on a pris des membres du maquis Chauvet et du maquis Dionnet-Marceau pour créer un autre maquis à proximité des Vaux-les-Bains. Donc en fait, il y avait... voilà, bon, là, on est sur une structuration FTP où il y avait toujours des liens entre eux, mais même il pouvait y avoir des liens avec des maquis qui étaient rattachés à d'autres formations comme les mouvements Unis de la Résistance.
1: Alors, si on parle un petit peu de chiffres, on peut savoir combien il y a eu de maquisards qui ont œuvré dans le coin. Une simple idée, je veux dire.
0: Dans mon livre, je donne un chiffre, mais qui émane d'archives anglaises. Alors, je ne sais plus le chiffre qu'ils avaient avancé, mais c'était en gros sur, je ne sais plus, c'était juillet ou août, ils disaient à peu près 300 maquisards en forêt des Colettes.
1: D'accord.
0: Je pense que c'est un peu exagéré, mais après.
1: Enfin, il y a du monde, quoi. Hein.
0: Il y a eu beaucoup d'évolution des effectifs, puisque bon, il y a eu une dispersion des effectifs après l'attaque, mais après, bon, ben, les maquis se renforcent, et au bout d'un moment, en fait, ces maquis ne sont plus des maquis, puisqu'ils apparaissent, ils apparaissent au jour, et là, ils vont s'investir ils vont un peu s'installer à Chantel, à Belle-Nave notamment, donc, voilà, là, on n'est plus sur le même mode de fonctionnement.
1: Oui, et on voit d'ailleurs dans des lieux que les maquis ont pris le pouvoir pratiquement, par exemple des défilés de maquisards dans les communes, le 14 juillet à Belle-Nave par exemple.
0: Alors effectivement, il y a eu le 14 juillet à Belle-Nave, mais pendant la phase de la libération, on a vraiment une espèce de prise de pouvoir, alors qui est aussi en lien avec l'installation de ce qu'on appelle les comités locaux de libération.
1: Oui.
0: où en fait on va entre guillemets dégager des fois certaines municipalités et on va instaurer un pouvoir entre guillemets résistant à la place. Et bon, c'est à Chantelle où carrément ils prennent la gendarmerie, ils installent un gendarme FTP à la tête de la gendarmerie. Donc on est effectivement sur ce moment un peu de transition où c'est parce que aussi ce qu'il faut savoir c'est qu'en mi-juin 44, on a les gendarmeries qui vont être rapatriées, notamment à Ghana. Donc, il n'y a plus de représentants de pouvoir exécutif. Et du coup, c'est un peu le maquis qui va prendre cette place qui va être,
1: qui va être laissée. Oui.
0: C'est ça, tout à fait.
1: La nature a horreur du vide, quoi.
0: Exactement.
1: Voilà. Alors, c'est important parce que, en l'espace, ça a duré en quelques jours, il y a une bascule qui se fait complètement.
0: La libération, oui, c'est, en fait, c'est, parce que bon, on s'est retrouvé en gros à une espèce de rétractation où les lieux de pouvoir étaient presque isolés du reste. Et du coup, les troupes allemandes aussi ne circulaient plus ou alors en limite en convoi. Ce qui laissait en fait le champ libre aux résistants pour un peu faire entre guillemets ce qu'ils voulaient.
1: Puis on les verra par la suite d'ailleurs quand il y aura la libération de Moulins par exemple. Mais là c'est un peu plus tard. On voit des maquisards qui agissent quasiment comme une troupe.
0: En fait, c'est...
1: Et où les Allemands essayent de s'enfuir comme ils peuvent, quoi.
0: Alors, en Moulins, il y a eu des gros affrontements. Ouais, ouais. Ça a été des combats. Parce que, en fait, là, si on prend Montluçon, il y a eu des gros affrontements. Moulins aussi. Hein. Ouais, ouais. Donc, la ville, seule ville qui a été libérée sans coup de feu, c'est Vichy.
1: C'est Vichy, c'est sûr.
0: Mais effectivement, enfin, là, ce qui est intéressant, c'est que le...
1: Ce qui est un paradoxe, d'ailleurs.
0: Oui. Mais en fait, les résistants, que ce soit les résistants en armes ou les résistants en civil, symboliquement, ils incarnaient notamment le gouvernement provisoire. Donc il y a une forme de légalité républicaine, ouais, dans leur action. Alors après, avec ce mélange, c'est qu'ils avaient à la fois un pouvoir de police, un pouvoir aussi militaire, et puis des fois un peu un pouvoir civil, notamment sur les pouvoirs publics. Donc il y avait un peu un mélange, mais qui était lié au contexte. Si on prend 1943, il y avait eu des opérations, surtout en montagne bourbonnaise, puisque là, il y avait beaucoup de réfractaires qui n'étaient pas forcément armés. Là, effectivement, en 1944, bon, même s'il y a une opération milicienne à Besson, je ne sais plus, c'est 18 ou 20 juillet, mais tout le reste des opérations anti-maquis ont été menées par les unités allemandes. Bon, là, en fait, on est dans un contexte où, suite au débarquement, en gros, ça c'est un peu... Il y a eu beaucoup de maquis qui sont créés et on voit une augmentation des opérations, donc ça soit les sabotages, les vols aussi, hein, puisque dans les mairies et dans les tickets de rationnement en mairie, les vols aussi dans les postes, le haut trésor public aussi.
1: Oui, bien sûr,
0: donc
1: oui,
0: voilà,
1: oui.
0: On a une montée en puissance en fait des maquis et qui oblige en fait l'occupant à mener des opérations pour essayer de maîtriser un peu ce qui se passe. Et voilà, enfin la preuve effectivement, cette opération qui a été menée sur 3 jours, parce qu'il y aurait eu à peu près 400 Allemands pour mener l'opération. Donc voilà, enfin c'était la preuve qu'il y avait besoin aussi, enfin l'expression de ce besoin de l'occupant de réagir face à l'action des maquis.
1: Enfin, c'est bien d'avoir un ouvrage assez complet là-dessus, parce que on avait juste...
0: Là, l'idée, c'était vraiment de partir de du travail qui a été fait, et notamment, et puis de m'appuyer sur tous les archives existantes pour en fait actualiser les données et avoir des informations les plus complètes possibles.
1: Là, un petit point on a commencé par parler de comment tu as commencé ta recherche avec ton cousin qui était. Alors, c'était Radil, le cousin, c'est ça ?
0: C'est ça, tout à fait, son nom de guerre.
1: Tu peux dire 2 mots sur la fin de Radil ?
0: Donc, il était surnommé Radil parce qu'il n'était pas très grand.
1: Ouais.
0: Donc, il a été tué, c'était le 29 août 1944 sur la commune de Baillé, puisqu'avec son groupe, ils ont apparemment pris d'assaut une colonne allemande, puisqu'on était dans la journée où il y avait la bataille à Brouvernay. Et en fait, il a été tué par apparemment une automitrailleuse. Donc, c'est une fin tragique. Et bon, voilà, il y a toujours un travail de mémoire qui est fait sur lui à Baillé.
1: Alors, localement, on peut aussi dire qu'il y a quand même des traces de mémoire qui sont faites dans des plaques qu'on peut trouver ici et là. Alors, je sais pas, quand on va, par exemple, quand on quitte Ébreuil, on en a une plaque à la sortie à 2 kilomètres entre...
0: À Chambora.
1: Oui, mais je pensais pas à celle-ci, mais enfin, il y a celle-ci, entre Ébreuil et Vic.
0: Ah oui, Ébreuil et Vic, c'est...
1: C'est celle du Châtelard, je pense, là, doit être...
0: C'est, en fait, la plaque de Vic, elle est sur deux événements différents. Oui. Donc sur, en fait, deux jeunes qui ont été tués le 10 juillet 44 et un autre qui a été tué le 23 juillet 44, avec le problème, une petite coquille sur l'identité, sur les dates. Mais effectivement, dans le secteur, il y a beaucoup de stèles sur la... Bah, tous les tués sont notamment à Vos, la Lisole.
1: Ouais, la Lisole, il y en a aussi. Oui,
0: tout à fait, il y a la Lisole, il y a deux stèles. Ouais. Après, la difficulté à Ébreuil, c'est qu'il y a juste une plaque non nominative sur les résistants qui ont été tués à Ébreuil. Puisqu'on a eu, là, de mémoire, on est entre 6 et... on doit être à peu près à 8 résistants qui ont été tués. Leur nom ne figure nulle part à Ébreuil.
1: D'accord, oui. Donc il reste encore du travail à faire, quoi.
0: Il y a toujours du travail à faire. Ouais,
1: voilà. Bonjour, merci Henri Ferréol d'être venu nous parler de tout ce travail. Son travail qui est là dans un livre, le livre sera à disposition des gens.
0: Effectivement, le livre il sera accessible à Belle-Nave, donc auprès de la Maison du Tourisme. Il y a des exemplaires au musée de la Résistance de Montluçon. Il y a la librairie Andrieux à Rion qui vend aussi des exemplaires. Et aussi directement auprès de l'éditrice ou même des fois auprès directement de moi-même avec le stock que j'en réserve.
1: Alors notre personnage mystère a des liens indirects avec Morny, qui a été l'amant d'une de ses tantes. Et c'est lui qui la fera entrer au Conservatoire de Paris.

0: pauvres gens.
1: La biographie est consacrée à un monsieur qui s'appelle Jules Hippolyte Percher, mais il est plus connu sous son pseudonyme d'Harry Alice. Il est né en 1857 à Couleuvre, dans le domaine de Blanc-Fossé, dont son père était le régisseur. Il fait ses études à Moulins, mais ne garda pas un bon souvenir de ses années d'études. Il exerça divers métiers, étant même employé au Pont et Chaussée, d'abord à Thonon-les-Bains, puis à Paris. Il chercha à devenir journaliste, il commença à écrire, publiant des romans, dont Harakiri, puis Petite Ville, consacrée à son Bourbonnais natal. Cet ouvrage ayant été réédité par l'association Prétexte. Alors, il se marie en 1878, il eut deux enfants, mais sa femme meurt quelques années plus tard. Il se remarie en 1894 avec une jeune femme issue d'une famille dirigeant un journal local. Il écrit dans divers journaux, dont le journal des débats, dirigeant pendant quelques mois une revue, le Panurge. Il participe à la création de diverses revues, dont la revue contemporaine, et puis aussi la revue moderne et naturaliste. Il a des relations avec des gens de lettres, notamment avec Maupassant, lequel lui dédie une de ses nouvelles. Alors comme il écrit beaucoup, il utilise divers pseudonymes, Sixte, Jacques Rude et surtout Harry Alice. Alors je dis Alice, mais je ne sais pas comment on prononce, ça s'écrit IS à la fin. Il connaît de nombreuses personnes qui lui ouvrent d'autres voies, comme Paul Crampel, explorateur de l'Afrique. Il s'intéresse alors beaucoup à la colonisation de territoires africains, ce qui l'amène à fonder un comité de l'Afrique française qui a une certaine importance puisque en font partie des gens importants de l'époque comme le général Galifet et l'économiste Paul Leroy Beaulieu. Il s'agissait à l'époque donc de développer l'expansion française en Afrique. Nous sommes à une époque où le colonialisme a le vent en poupe. Il reste homme de presse, devenant directeur du bureau parisien de l'agence Dalziel, une jeune agence de presse britannique qui cherchait à concurrencer les agences plus célèbres Havas et Reuters. Malheureusement, l'agence disparaît assez vite à l'issue du scandale de l'affaire de Panama, qui se double d'une accusation politique. Dalziel serait une manœuvre anglaise destinée à séparer les Français de l'Alliance russe. Bon, c'est compliqué. Les affaires coloniales vont être terribles pour Harry Alice qui, dans un article de presse, cherche à démontrer l'intérêt des concessions territoriales en Afrique. L'article entraîna un échange de courriers critiques avec un lecteur que pourtant il connaissait bien, Alfred Le Châtelier. Dans la réponse que rédigea Harry Alice, le Châtelier y vit des termes insupportables, offensants. Très vite, les échanges se firent de plus en plus tendus, si bien que les deux hommes échangèrent leurs témoins. L'affaire ne pouvait se terminer que par un duel. C'est une question d'honneur. L'affaire se termine donc par un duel à l'épée. Le 1er mars 1895, à 11h du matin, dans la salle de bal du restaurant Le Moulin Rouge, c'est sur l'île de la Grande Jatte, à Puteaux, donc en région parisienne. Le petit journal du 2 mars 1895, raconte le duel. Alors peu avant 11h, les landaus amènent les duellistes, les témoins et les médecins. Allez messieurs, l'assaut commence. Le Châtelier contre l'assaut de son opposant et se fend à fond pour porter un coup droit terrible. L'épée traverse l'aisselle droite, transperce la cage thoracique et traverse les deux poumons. Harry Alice lâche son épée en s'effondrant, s'écriant « Je suis mort !» Les médecins se portent à son secours, bon, en pure perte. Harry Alice meurt aussitôt en vomissant des flots de sang. L'article du journal est illustré par une gravure du duel. Un procès eut lieu qui se termina par un acquittement général. La seule chose qui étonne est qu'en général, les duellistes cessaient le combat dès le premier sang. Le but n'étant pas de tuer l'adversaire, là, ce n'était pas le cas puisque le Châtelier appuya fortement son épée pour transpercer son adversaire. Pour les juges, rien à redire. Les deux combattants étaient parfaitement conscients des risques encourus. Il n'y avait pas lieu donc de condamner le vainqueur du tournoi. Jules Hippolyte Percher, donc alias Harry Alice, mourut le 1er mars 1895 à l'âge de 37 ans. Ce duel a été rapporté par la presse et des ouvrages même ont été rédigés par la suite. Aujourd'hui, Harry Alice est une personnalité bourbonnaise tout à fait oubliée, alors qu'au moment de sa mort, il avait une certaine notoriété dans le domaine de la littérature ou du journalisme. Curieusement, on connaît Alice surtout à travers un ouvrage écrit en 2006 par un auteur anglais, Wilkinson. Factuel duel, Harry Alice, une figure des coulisses du début de la Troisième République. Surtout, il est totalement méconnu en Bourbonnais, qui n'a pas conservé beaucoup de traces de sa vie ou de son œuvre. Mais Maurice Sarrazin lui a consacré un article dans les cahiers bourbonnais pour les 100 ans de sa mort. Alors peut-être que Jules Hippolyte Percher a été le dernier Bourbonnais à mourir lors d'un duel. Troisième indice pour notre personnage mystérieux, c'est une immense tragédienne qui a joué dans plus d'une centaine de spectacles, reprenant des rôles classiques ou réalisant des créations de pièces nouvelles. Allez, troisième chanson.

0: se connaît.
1: Le château que je vous propose de découvrir aujourd'hui est situé dans la commune de Chapeau, c'est en Sologne-Bourbonnaise, au sud-est de Moulins, à égale distance de Moulins et Saint-Pourçain-sur-Bèbre. Il s'appelle le château de la Cour en Chapeau et je vais surtout évoquer la question de la restauration d'un manoir. Alors c'est un manoir édifié dans la seconde moitié du XVIe siècle, propriété de Hugues de Buyat. La construction prend appui sur deux mottes contiguës, l'une est utilisée pour l'habitation et l'autre pour les dépendances, ces deux parties étant séparées par des fossés. L'habitation comprend deux corps de logis avec des tours circulaires édifiées aux angles d'un quadrilatère. Au sud-est, un jardin à la française et au nord-ouest, une cour d'entrée bordant les communs. Comme la plupart des châteaux de la Sologne-Bourbonnaise, la construction est en briques bicolores, briques noires en losange sur fond de briques rouges. Le château a connu une restauration à la fin du XVIe siècle. Ce château a été racheté par un jeune châtelain, Laurent Poirier, qui s'est mis en tête de le restaurer, de lui redonner vie. On connaît assez bien cette politique de restauration par un important reportage de France 3 où l'on accompagne le châtelain dans son entreprise de restauration. C'est sur ce document que je vais m'appuyer. Premier travail, nettoyer le château de la végétation qui était en train de le dévorer. Ensuite, il a fallu s'atteler aux travaux de toiture pour prémunir le château contre les inondations. Pour se rendre compte de l'importance des travaux à réaliser, il faut savoir qu'il y a 2500 mètres carrés de toiture, 9 tours et des lucarnes, etc. La mise de fonds nécessaire à la restauration est de l'ordre de 30 à 50 000 euros par an. Le château étant classé monument historique, les réparations, modifications doivent se faire avec l'accord des bâtiments de France. Pour Laurent Poirier, c'est un chantier d'une durée indéterminée, de 15 à 40 ans peut-être. Un exemple de restauration majeure, c'est le grenier de stockage des productions agricoles du domaine seigneurial. La complication vient des tuiles à changer, des lattes qui les supportent et qui sont pourries. Plus que de restauration, on parle davantage de restitution, que je ne peux pas développer ici tant c'est compliqué. Cette restitution est estimée à 300 000 euros, avec l'espoir d'obtenir des subventions publiques pour les trois quarts des dépenses. Quand on voit les sommes fantastiques nécessaires pour sauvegarder le patrimoine, on comprend mieux l'appellation des émissions de France 3 sur ce sujet. C'est notre très cher patrimoine, c'est le titre. Le château est ouvert à la visite guidée en été ou sur rendez-vous. Le château de la Cour est un bon exemple de construction soloniote et de l'ampleur des restaurations nécessaires. Voilà donc pour ce château particulier. Quatrième indice pour notre personnage, je vais vous donner quelques exemples de ce qu'elle a fait à Vichy. À l'été 1896, elle joue Phèdre à Vichy, bien sûr. Elle y revient en 1898 pour La Dame aux Camélias et en 1908 pour L'Aiglon. Allez, encore une chanson.
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0: Alors c'est le journal de 20h du 11 décembre 1964 qui nous servira de base pour l'archive INA de la quinzaine. Quelques titres pour commencer.
1: Dans 60 minutes, la France entière va retrouver la lumière. Dans 60 minutes, on pourra souffler la bougie, éteindre la lampe à pétrole. Les machines vont se remettre à tourner, à vibrer. Les usines, les commerces, les cinémas, les télévisions. Oui, 21h, fin de la grève de l'électricité et gaz. Mais 24h, fin de la grève des secteurs publics et nationalisés, sauf pour la SNCF, où le trafic ne redeviendra vraiment normal que samedi vers midi. Pour le reste, eh bien, diplomatie, l'Allemand M. Schröder est depuis aujourd'hui à Londres. Pour lui, un week-end de discussion avec les dirigeants britanniques, le thème « la force multilatérale ». En politique, épilogue d'une affaire douloureuse, l'histoire d'un enfant tiré à Uadia par des parents séparés, Madame Hochberg, d'origine polonaise et israélite, qui réclamait la garde de sa fillette confiée à la grand-mère paternelle française et catholique depuis le divorce des parents en 1954, Madame Hochberg, dis-je, a obtenu gain de cause devant la cour d'appel de Paris.
0: Une grande partie du journal est consacrée aux grèves de décembre 1964, grève qui se termine. Les électriciens, les gaziers, les cheminots, la fonction publique, la poste, l'éducation nationale, les mineurs sont concernés. Les détails que l'on donne montrent bien que nous sommes dans une époque bien différente de la nôtre. Qui se souvient encore de la bougie ou de la lampe à pétrole pour s'éclairer? Alors je consacrerai deux extraits à ce sujet. Les affaires extérieures concernent les relations entre Britanniques et Allemands pour des questions d'alliance atlantique. Notons que le ministre de la Défense allemand s'appelle Gerhard Schröder. C'est un parfait homonyme de celui qui fut chancelier de l'Allemagne dans les années 2000, juste avant Angela Merkel. Je réserverai deux autres extraits sur l'histoire de la séparation d'un couple et d'un long procès où il est question de religion et d'origine. Allez, commençons par les grèves et d'abord par les inconvénients et les accidents qui peuvent en découler.
2: Ces problèmes se sont surtout posés dans quelques hôpitaux et cliniques. Ainsi, cela s'est produit dans un hôpital parisien du 5e arrondissement où il y avait trois grands opérés qui étaient sous aspiration continue. Interruption également dans une clinique du 16e où une grave opération se déroulait. Finalement, dans les deux cas, les établissements ont obtenu satisfaction, mais après quelques démarches auprès des comités de grève. À Rennes, la coupure du courant électrique a joué un mauvais tour à une jeune femme qui entrait dans une clinique pour y accoucher. Elle s'est trouvée bloquée dans l'ascenseur entre deux étages. Heureusement, on a pu rétablir rapidement le courant.
1: L'arrêt du courant, cela signifiait aussi souvent pas de feu rouge et pas de borne lumineuse. À Paris, en banlieue notamment, cela a provoqué une série d'accidents qui ont fait deux morts et plusieurs blessés.
2: Autre genre d'accident, à Paris, une commerçante de la rue Saint-Maur, en voulant s'éclairer avec un petit appareil à gaz de camping, a provoqué une explosion. Une explosion en chaîne n'a pas tardé à se produire dans un stock de bouteilles de gaz surchauffées. L'incendie a été rapidement maîtrisé grâce à l'intervention de deux casernes de pompiers. À Villers-aux-Bouin, dans l'Indre-et-Loire, c'est un cultivateur qui a mis le feu à sa ferme en se servant d'une lampe à pétrole. Il a fallu plusieurs heures pour éteindre l'incendie.
0: Les problèmes évoqués sont dans l'ensemble anecdotiques, mais éclairent bien sûr le fonctionnement de la société d'alors. On est totalement dépendant de la fourniture d'électricité et on n'a aucun moyen de pallier une carence énergétique. Pas de groupe électrogène, par exemple. En même temps, on voit que les établissements, les hôpitaux par exemple, doivent négocier avec le comité des grévistes d'EDF. Il y a des inévitables conséquences de l'utilisation mal contrôlée des chauffages d'appoint qui peuvent déclencher d'importants incendies. Plus graves sont les pannes des feux de signalisation qui ont entraîné la mort de deux personnes. Alors j'ai un peu coupé dans le journal, mais on développe ces points de manière assez importante. On ne nous parle pas des raisons des grèves. Cela avait dû être fait dans les journaux précédents. C'est la grève dans les transports qui pose le plus de difficultés aux usagers, comme aujourd'hui d'ailleurs. Encore une chose qui a totalement disparu, c'est l'emploi des camions de l'armée pour remplacer les transports traditionnels qui sont en grève.
1: En tout cas, aujourd'hui, Gérard Duclos, les Parisiens ont largement utilisé les camions militaires.
3: Mais en se levant demain matin, ils retrouveront métro et autobus. Les Parisiens n'ont eu pour circuler aujourd'hui que 30 rames de métro au lieu de 300 et 200 autobus, soit 15% de l'effectif habituel. On indiquait à la RATP que le service du métro serait peut-être renforcé ce soir si le courant était complètement rétabli après 21h.
1: Quant au trafic aérien, il a été assuré à 90% au Bourget et à 50% à Orly.
0: Aujourd'hui, on parlerait d'État briseur de grève. On peut noter que la grève est massive dans les métros, pas plus de 10% des rames circulent, et sur les lignes des chemins de fer, ce n'est pas beaucoup mieux. La mobilisation des grévistes est bien plus importante que ce que l'on connaît à l'heure actuelle, ce qui est habituel à l'époque des années 50 et 60. Les conflits sont souvent très lourds. Pour le trafic aérien, on parle du Bourget et d'Orly, mais pas encore de Roissy, qui ne sera construit que bien plus tard. On donne aussi de nombreux détails sur les trains qui sont en grève ou qui circulent, pour aider les banlieusards à entrer chez eux, car les moyens d'information restent limités et cela passe essentiellement par la radio. Alors, venons-en au procès qu'on évoquait dans les titres. C'est une histoire longue et compliquée que je vais résumer à grands traits.
1: La cour d'appel a en effet rendu à Madame Hochberg, une femme d'origine israélite, sa petite fille, âgée de 12 ans, qui lui avait été enlevée par un jugement de divorce.
4: Madame Hochberg, israélite d'origine polonaise, avait épousé après la guerre un Français, Monsieur Uriot. En 1954, Madame Hochberg et Monsieur Uriot se séparent. Mais ils ont une petite fille, Catherine, qui a 2 ans à l'époque. Madame Hochberg veut garder son enfant, mais elle n'a pas d'appartement et un premier jugement confie la fillette à ses grands-parents paternels. En 1960 intervient un autre jugement, c'est le jugement du divorce. Le divorce est prononcé auteur exclusif de Monsieur Uriot, et pourtant, à la stupéfaction de Madame Hochberg, malgré ce jugement qui lui est favorable, le tribunal confie une nouvelle fois la petite Catherine à ses grands-parents paternels.
0: Alors cette affaire court depuis 10 ans, et on arrive enfin au terme de la procédure avec l'arrêt de la cour d'appel. Au départ, une histoire de séparation d'un couple ayant un enfant. Vu d'aujourd'hui, ça ressemble à une affaire banale. Mais ici, c'est très compliqué. D'abord, le divorce est une procédure rare. Il n'y a pas de procédure de consentement mutuel. Et cela se traduit par un procès compliqué dans lequel il faut établir qui est responsable de la séparation. Il y a de la notion de faute. Il nous paraît incompréhensible que la fillette soit confiée aux grands-parents paternels alors que c'est la mère qui en a la garde. Surtout, vous avez remarqué que l'on parle beaucoup de religion, israélite, catholique, et on évoque avec insistance les origines des personnes polonaises, françaises, etc. Tout cela nous semblerait aujourd'hui hors de propos. Mais écoutez la suite de cette affaire avec le procès de 1960 consécutif au divorce.
1: Il faut se rendre à l'évidence, lors de ce jugement de 1960, ce n'était plus deux familles, ce n'était plus un homme et une femme qui se disputaient un enfant, c'était deux races, deux religions.
4: Oui, Madame Hochberg, nous l'avons dit, est israélite, son ex-mari et les parents de ce dernier sont catholiques. Et le tribunal a jugé alors qu'il s'agissait là, je cite, d'un métissage qui pouvait constituer un danger pour l'enfant, que la petite Catherine pouvait connaître en grandissant de douloureuses contradictions internes si funestes à la paix du cœur et de l'esprit que connaissent trop souvent les enfants nés du mariage de deux personnes de races différentes.
0: Cela se passait il y a guère plus de 50 ans. Et la justice française parle allègrement de race et porte un jugement négatif sur le métissage. On a confié la petite fille aux grands-parents paternels parce que catholique. Le tribunal juge qu'il serait néfaste pour la petite fille de vivre ce métissage, je reprends le terme employé. On n'imagine pas aujourd'hui qu'une telle sentence, que de tels propos puissent être tenus dans un tribunal français. C'est avec des faits comme celui-ci qu'on s'aperçoit, on mesure même toute la distance qui nous sépare des années 60. Et pourtant, c'est pas si vieux. Finalement, la mère va récupérer la fille, 10 ans après, que l'on ait retiré à sa mère, qui en avait la garde légale. Cette affaire dépasse bien sûr largement le cas de cette famille. Donc voici l'année 64, vue à travers quelques extraits de journaux. Encore un indice pour notre personnage mystérieux, c'est une actrice d'une très grande notoriété. Hein. Et quand elle meurt, le gouvernement fera des obsèques nationales à cette tragédienne qui a donné son nom à un théâtre du Châtelet à Paris. Allez, cinquième chanson.

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1: Alors, l'histoire thématique est consacrée à son, pour ce numéro, à un terrible accident automobile lors des 24 heures du Mans en 1955. C'est à ce jour l'accident le plus terrible d'une course automobile au monde. Les 24 heures du Mans étaient alors la plus grande course d'endurance en sport mécanique. Le départ a été très particulier. Les voitures étaient placées en épi sur le bord du circuit et les pilotes se tenaient sur le côté opposé. Au signal, les pilotes traversaient la chaussée en courant et se précipitaient dans leur bolide. C'était un moment très excitant. Le circuit était très spécial, long de 13,5 km, avec des passages réputés, notamment la fameuse ligne droite des Hunaudières, qui faisait 6 km, ce qui permettait d'atteindre des vitesses de pointe extraordinaires. On avait sûrement atteint les 250 km/h en 1950, rien d'officiel pour l'instant. On installa des radars et on dépassa les 300 km/h en 1963. L'édition donc de 55 est connue pour autre chose. Très tôt commence la bagarre entre les écuries Jaguar et Mercedes. Ferrari est aussi présent. À 18h28, après 2 heures de course, eut lieu un terrible accident. À hauteur de la ligne d'arrivée, on trouve plusieurs voitures, dont la Jaguar de Hawthorne, devant la Mercedes de Fangio, qui reviennent sur McLean, sur une Austin Healey qui est en train de prendre un tour de retard. Un écart de Hawthorne, comme s'il cherchait à changer de voie, amène McLean à faire une embardée pour l'éviter. Lévesque, sur sa Mercedes, ne peut l'éviter, lui, et il heurte l'Austin, qui joue le rôle de tremplin. La voiture décolle et s'écrase dans les fascines qui protègent les spectateurs. La voiture de Lévesque fait un rebond et elle explose en deux temps. Le moteur et des bris de carrosserie fauchent des spectateurs se trouvant dans la tribune. Les dégâts sont terribles. Lévesque meurt dans sa voiture et des dizaines de spectateurs sont tués. Le directeur de course décide de continuer l'épreuve. Il dira plus tard que la course devait continuer, quoi qu'il arrive. Des gendarmes et des volontaires ramassent des dizaines de cadavres pour les placer ailleurs. C'est un spectacle d'apocalypse. On voit un prêtre bénir des victimes et les voitures continuent à rouler. Dans la nuit, les Mercedes, alors en tête, abandonnent sur l'ordre des dirigeants de Stuttgart. Ferrari abandonne aussi. Au total, il y a 79 ou 80 morts, ça, il y a un doute sur l'un d'entre eux, et 120 blessés. C'est aujourd'hui le pire accident du sport automobile. La course se termina, il y eut un vainqueur, Hawthorne, sur Jaguar. La presse du lendemain ne parla pas du vainqueur, mais de la question « Fallait-il continuer la course ?» Dans l'immense majorité des journaux, on critique vertement la décision de l'organisateur. A-t-on le droit de sacrifier tant de victimes à la vitesse? Ça, c'est le Parisien libéré. Quand la kermesse se change en morgue, ce carrousel qui continue à tourner ne prend-il pas l'aspect d'une danse macabre? C'est franc-tireur. La presse étrangère n'est pas en reste, surtout la presse allemande. Il y a aussi le Daily Mirror britannique qui constate que seuls les Allemands semblent s'être comportés avec sagesse et dignité dans cette affaire terrible. Remarquons que dans cette terrible affaire, il n'y a qu'une victime chez les pilotes, Pierre Lévesque. Les 80 morts et les 120 blessés, ce sont des spectateurs. Affaire terrible qui est restée dans les mémoires. On dispose d'ailleurs de nombreuses archives sur son déroulement. On a des films, des photos, des témoignages. J'ai eu beaucoup de détails. Voilà. Et puis, on va vous donner le nom du personnage mystère. Cette grande dame est connue, cette tragédienne s'appelait Sarah Bernard. On se retrouve dans 15 jours.

0: que l'analogie, le parallélisme va parfois très loin dans les détails.
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2: Dans le livre « Penser comme un champion », Donald Trump, ou l'un de ses ghostwriters, écrit « Je me suis intéressé à Steve Reich, le compositeur à l'origine de la technique musicale appelée déphasage, phasing, comparable au mouvement des essuie-glaces, synchronisé un moment et plus ensuite. Apparemment, il était coincé dans un embouteillage un jour de pluie lorsque son attention se fixa sur le rythme des essuie-glaces de sa voiture. Il appliqua ensuite ce qu'il avait observé à ses compositions musicales. Steve Reich a eu une influence significative sur la musique contemporaine et je pense qu'il est un formidable exemple de ce qu'est un inventeur. Parfois, regarder quelque chose d'aussi banal et fonctionnel que des essuie-glaces peut faire jaillir des idées nouvelles. Le secret est de rester attentif et de laisser votre esprit et vos sens réceptifs à de nouveaux stimuli. Fin de citation. Dit comme ça, le déphasage est une de ces inventions musicales dont le chemin de la découverte est appelé à donner l'exemple aux winners qui ne savent pas encore tirer profit de leur temps mort dans les embouteillages. Dans ce numéro déphasé de Métaclassique, nous allons instruire plus en détail et plus musicologiquement l'histoire du déphasage et de sa découverte, qui n'est pas le seul fait de Steve Reich, qui est peut-être même surtout le fait de Terry Riley. Pour ce faire, c'est installé à la médiathèque musicale de Paris, Christiane Edapierre, que nous accueillons Jean-Louis Talon, qui a consacré aux éditions Le Mot Il Reste une monographie à Terry Riley, et le chef d'orchestre et compositeur Jean-Paul Dessy, qui a eu l'occasion de travailler avec Terry Riley.

0: Extrait de Insi de Terry Riley, œuvre de 1964, enregistrement de 68. Bonjour Jean-Louis Talon.
1: Bonjour David Christoffel.
0: C'est une œuvre qui dure plusieurs dizaines de minutes alors qu'elle ne tient qu'en une page en termes de partition. Comment ça fonctionne ?
1: Oui, effectivement, c'est une partition assez singulière parce que c'est effectivement la longueur de la pièce ne se voit pas sur la page, mais elle se voit dans la multiplicité des modules, puisque effectivement la partition d'Insi se compose de 53 modules de portée musicale, des petits motifs comme ça que Terry Riley a imaginé et a noté, puisque c'est une pièce qui a ceci de particulier qu'elle est à la fois notée et en même temps elle a dans son ADN et dans sa structure même une part d'improvisation, en tout cas d'indétermination quelque part. Et cette partition d'une page, un recto, hein, de 53 modules, est interprétée par un nombre de musiciens qui n'est pas fixé.
0: Ça veut dire de 1 à 53 ou...
1: Non, ça veut dire que quand Terry Riley a imaginé cette pièce, qui lui est venue comme une épiphanie, hein, comme il dit souvent, il se trouvait dans un bus, il allait travailler en novembre 1964, il était...
0: Il pleuvait ? Non, il n'y avait pas d'essuie-glaces.
1: Il dit pas qu'il y avait des essuie-glaces. Alors on ne sait pas si la pièce lui est venue, elle est venue dans le bus, on ne sait pas s'il revenait de son travail ou s'il y allait. En tous les cas, bon, moi je suis parti du principe qu'il y allait ouais. Et il allait jouer dans un bar en fait, puisque pour gagner sa vie en fait tout simplement, et jouer du ragtime,
0: Mais comment il pense la durée totale de la pièce à partir de ces 53
1: motifs? En fait, au départ, il ne la pense pas en tant que telle.
0: Elle est la résultante d'une façon d'exécuter les 53 motifs qui, elle, est réglée de quelle manière?
1: Eh ben en fait, ça lui est pas venu tout de suite. C'est-à-dire que ce qui lui est venu d'abord, c'est pour ça que c'est intéressant de rappeler dans quel contexte, parce que quand on est un compositeur, on imagine le compositeur assis à sa table de travail ou à son instrument ou je ne sais quoi, et puis commencer à écrire sur partition la pièce, etc. Ce que Terry Riley raconte, lui, c'est que il avait l'habitude de fonctionner comme ça. Il avait déjà composé des pièces, il avait déjà composé un quatuor à cordes, un trio à cordes, etc. Mais cette pièce lui est venue comme une illumination en fait dans un bus, et il note pas tout de suite, il va la noter le lendemain matin de bonne heure, et il va avoir cette inspiration pratiquement mystique, comme il le caractérise lui-même, à noter ces 53. Alors pourquoi 53 ça? Alors là il y a eu beaucoup d'explications cherchées par rapport à ça, lui-même n'en a pas forcément donné. Ce qui est intéressant, c'est que il y a un renversement d'un point de vue du nombre, qui fait que dans les instructions qu'il a données, il dit qu'il faudrait 35 musiciens. Donc on remarque 53 modules, c'est l'inverse de 35 musiciens. Est-ce qu'on peut y voir quelque chose? Je n'en sais rien.

0: partition finisse par s'appeler INSI, donc qui veut dire en do, et le fait que c'est une œuvre de fait en do majeur, ça, Steve Reich n'y est pas pour rien.
1: Si, exactement, parce qu'au départ, je l'ai noté pour pas l'oublier, la pièce s'appelait The Global Villages for Symphonic Pieces. Et donc on est très loin d'INSI, évidemment, et quand il s'est agi de... vraiment, quand on voit la partition et quand il s'est agi de la jouer avec les musiciens qui étaient sur place, parce que ils n'avaient pas l'orchestre de San Francisco à disposition, ils avaient Terry Riley, quand il note cette sa partition, ne pense pas forcément à des instruments en particulier. C'est aussi une particularité de cette partition, c'est que d'habitude on dit bon bah on va écrire pour piano, on va écrire pour violoncelle, violon, etc. Là, il n'y a pas d'instrument en particulier et on va jouer avec les musiciens qui sont sur place. Donc, il y a John Gibson qui est présent, qui est saxophoniste, il y a Steve Reich, etc. Bon, bref. Et quand il commence à répéter, il y a Pauline Oliveros également. C'est un peu la catastrophe parce que...
0: Parce qu'il n'y a pas de règle du jeu.
1: Parce qu'il n'y a pas de règle du jeu. Il y a ces modules, chacun avance, mais c'est la cacophonie.
0: Et donc les règles du jeu vont se préciser au fil des exécutions.
1: Et c'est intéressant parce que c'est Steve Reich qui...
0: va aider à leur formulation.
1: Va aider à régler un peu les choses comme du papier à musique, en quelque sorte, quoi. Avec, en disant, il faut absolument qu'on ait un tempo, il faut qu'on ait une pulsation qui permette de d'orienter un peu toutes ces, et un repère, en fait, une note pivot. Et c'est le do majeur.
0: C'est presque une œuvre écrite à deux, finalement.
1: Alors oui, ça c'est un peu la paternité qui des œuvres. Steve Reich n'a jamais contesté quoi que ce soit par rapport à l'inspiration première qui est bien de Terry Riley, mais il n'empêche que Terry Riley n'a jamais nié non plus que effectivement, si l'on en croit les témoignages, si l'on en croit tout ce qui a été dit par rapport à ça, on peut se demander ce que serait devenu INSI. En dehors même du titre, puisque INSI veut dire en do, ce que serait devenu la pièce si Steve Reich n'avait pas demandé à sa copine du moment, Jenny Brecan, de dire bon, allez, on va trouver une note pivot, le do, et c'est voilà.
0: On va revenir sur cette qui a l'antériorité entre Terry Riley et Steve Reich de l'idée même de Phasing au-delà de toute histoire d'embouteillage. Jean-Paul Decy, parmi vos professeurs, il y avait un certain Célestin de Liège qui est cité par Jean-Louis Talon justement à propos d'INSI. De Liège pensait qu'il s'agissait de défier toute la musique contemporaine, tout l'effort consenti depuis la naissance de la série dodécaphonique viennoise et bien au-delà, complètement avec la tradition séculaire européenne de toute grande musique. Vous reconnaissez bien là votre
2: oui, maître. Je le reconnais, je le vois revenir ici-bas avec des diatribes, avec une idée très arrêtée sur ce qu'était la vraie musique et la fausse musique.
0: Donc ça veut dire que pour lui, INSI était de la fausse musique ?
2: Je pense que tout le mouvement américain autour de Steve Reich, Phil Glass, Terry Riley bien entendu, et alors Lamonté Young certainement, était de la non-musique pour lui. C'est-à-dire c'était quelque chose qui non seulement était impossible à comprendre du point de vue de son analyse de la musique, qui était une analyse structuraliste dans laquelle seule la complexité pouvait avoir un intérêt, et donc ce qui échappait à une grille de lecture structuraliste défendant l'idée que la musique se devait d'être complexe ne pouvait pas exister conceptuellement, intellectuellement, on ne parle pas d'émotionnellement, parce que dans cette génération d'intellectuels de la musique, l'émotion était devenue quelque chose de méprisable, voire même quelque chose qu'il fallait évincer du champ de la réflexion musicale et de la pratique musicale. Moi, j'ai voulu faire, à l'époque où j'étais son élève, un travail sur Steve Reich, justement, que je vénérais à l'époque, et toujours maintenant. Et alors, la phrase a été extraordinaire, elle est mémorable, qu'il apprenne son métier. Donc, ça veut dire qu'effectivement, mais là, on voit bien les domaines du savoir, ça s'arrête quelque part, chez qui que ce soit. Et là, donc, tout cela était une espèce de continent inconnaissable, et donc, dans cette ignorance ou dans ce mépris, il n'y avait aucune capacité de déceler la valeur et l'extraordinaire puissance de ce qui s'ouvrait là-bas avec INSI.
0: INSI, donc 1964, vous rappelez, Jean-Louis Talon, que la même année, il y a Microphonie 1 de Stockhausen, l'année d'avant, Sequenza 2 de Berlioz, en 61, Structure 2 de Pierre Boulez. Il se trouve que, tout de même, l'année d'avant INSI, Terry Riley, en 63, à l'été, va à Darmstadt rencontrer précisément toute cette avant-garde.
1: Oui, mais ça le laisse, je dirais, presque de marbre, en fait. D'accord. Ce n'est pas quelque chose qui va l'influencer. C'est un peu différent pour la Monte Young, justement, parce que

0: Lui, il est allé un peu plus tôt, Lamont Young. Mais ce qui va retenir Lamont Young, c'est pas le structuralisme européen, c'est plutôt la folie cageienne qui va être donnée puisque John Cage va, par l'intermédiaire de David Tudor, va donner une de ses pièces, qui va beaucoup influencer Lamont Young. Mais concernant Terry Riley, non, Darmstadt, c'est pas ça qui. Effectivement, il fait un voyage de 2 ans à peu près entre l'Europe et le Maroc, et c'est la musique marocaine qui va vraiment beaucoup plus le requérir, plus que le structuralisme européen.
1: L'année d'après INSEE, qui est donc de 64, en 65, Steve Reich fait une pièce qui est devenue iconique, qui s'intitule It's Gonna Rain. 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

0: On pourrait dire de cette pièce qu'elle est, je disais, iconique, mais à plusieurs titres. D'abord dans ce chant qu'on appelle aux États-Unis la tape music, qui est une sorte d'équivalent, quoique pas tout à fait, de la musique concrète en France. C'est aussi important du point de vue de l'histoire de la speech melody, du point de vue de l'histoire du sampling.
1: Tout à fait. Oui, absolument.
0: Et comment est-ce que ça dialogue avec cette question donc du déphasage? Est-ce que tous les deux, Terry Riley et Steve Reich, ils ont à ce moment-là conscience qu'ils inventent quelque chose?
1: Disons que ce qu'il faut bien voir aussi, c'est que ce que l'on on met aujourd'hui des étiquettes, des noms, des terminologies sur des musiques qui étaient en train de germer à cette époque-là. Et c'est vrai que Steve Reich, notamment, quand il découvre le déphasage par un comme il le dit souvent, comme Daniel Cole le disait lors d'une de ses émissions, d'un curieux hasard, après avoir enregistré puis avoir mis deux magnétophones l'un à côté de l'autre, et puis que il s'est rendu compte que comme il voulait faire des boucles, parce qu'à l'époque c'était les boucles, on faisait des boucles, on découvrait aussi c'était toute cette période où on découvre les ressources de l'enregistrement, de la possibilité d'enregistrer des sons, de la musique concrète bien sûr, mais aussi des mélodies, et puis de croiser les choses, de transformer le son avec la boucle, de créer des nouvelles formules quelque part. C'est en travaillant sur ces deux boucles avec ces deux magnétophones que le hasard venant qu'il y a un magnétophone qui tourne un peu moins vite que l'autre et Terry Riley Steve Reich, pardon, découvre que l'un se décale par rapport à l'autre, et c'est là qu'il voit qu'il y a une espèce de phénomène qui se crée, qu'il n'avait pas anticipé, et comme il le dit souvent lui aussi, c'est une redécouverte du canon, mais par le prisme ou le biais des magnétophones, et puis il dit, on peut en faire une composition de ça, on crée un phénomène sonore nouveau, qui n'était pas qu'on pouvait pas anticiper parce que le magnétophone n'existait pas, et ce décalage se crée et crée du rythme et crée de la répétition et crée une pulsation, et ça c'était quelque chose sur lesquels qui distinguait évidemment à cette époque-là ce qu'on a appelé plus tard les minimalistes, ce que peut-être Constantin de Liège critiquait évidemment, c'est-à-dire ce que les minimalistes ont redécouvert, outre la répétition, c'est la question du rythme et de la pulsation. Et avec It's Gonna Rain, c'est la redécouverte de la pulsation qui était finalement complètement éradiquée des musiques sérielles, peut-être moins des musiques concrètes, mais en tout cas des musiques sérielles, de la vanguarde européenne, ce qu'on a appelé la vanguarde européenne. Et les Américains ont redécouvert la pulsation. Et Steve Reich avec It's Gonna Rain redécouvre la pulsation. Et alors, par rapport à Terry Riley, Terry Riley n'était pas du tout dans une quête, je dirais, expérimentale. Enfin, il était dans une quête expérimentale, mais pas forcément avec l'idée de créer un système musical, etc., à la manière de la deuxième école de Vienne. C'était j'expérimente, je découvre, j'essaye de trouver des nouveaux ressorts musicaux. Et lui, effectivement, on parlait de paternité, d'antériorité ou de postériorité, avec une pièce comme Music for the Gift qu'il va donner en...
0: On va en entendre un extrait tout à l'heure. Ouais.
1: Mais il va, de son côté, lui aussi, il va découvrir ce que c'est que la possibilité de décaler un son par rapport à un autre et de créer du rythme.
0: Jean-Paul Dessy, toute musique répétitive n'est pas déphasée, n'est pas non plus en canon. Le canon suppose une répétition, suppose aussi un déphasage relativement aligné, là où on a un déphasage où Jean-Louis Talon parle d'une pulsation qui émerge de l'empilement de voix qui elles-mêmes ne sont pas à même pulsation, c'est ça? Donc ça invente quand même quelque chose par rapport au canon.
2: Certainement, mais il faut bien remarquer que le canon, c'est une des grandes jubilations humaines et qui est dans notre mémoire collective. Frère Jacques en témoigne. Donc dès lors que le même devient différent et 1+1 ne fait pas 2 mais fait 3, ou fait en tout cas un espace, un territoire immense, dès lors que on a tous expérimenté ça, dès lors qu'on a chanté un canon aussi élémentaire que Frère Jacques. Donc c'est à l'amorce même de toute musique qui s'écrit, qui se joue, c'est cet incident à un moment donné qui a dû exister dans beaucoup de pratiques où quelqu'un va prendre l'initiative ou bien va se tromper et va créer un espace tout d'un coup ouvert qui crée cet espace qui va devenir la base du contrepoint savant. Il y a 1000 ans que cette chose-là commence à s'écrire à peu près. Effectivement, Steve Reich postule que c'est l'incident technologique qui permet ça, mais cet incident-là, il aurait très bien pu être reçu par quiconque comme un accident qu'il faut résoudre, hein, comme une question technologique, comme une panne en quelque sorte. Et là, je pense qu'à la fois son génie, cette question qui est posée à tout ce qu'il écoute dans sa vie de compositeur naissant, mais aussi cette référence à une mémoire collective où, dès lors qu'il y a ce phénomène de canon, nous sommes pris dans quelque chose, c'est comme une sonate enfantine qui vient nous rappeler quelque chose qui est une grande jouissance de l'écoute musicale et de la pratique musicale. Et donc là, il saisit une occasion de redistribuer les cartes du phénomène essentiel du canon dans l'histoire de la musique occidentale. Il le fait magnifiquement, et d'une certaine manière, on peut voir dans It's Gonna Rain, et encore plus peut-être dans Come Out, où là le phénomène devient ce qui va devenir devient ce qu'est la pensée de Steve Reich sur le déphasage, c'est-à-dire avec une progressivité extraordinaire qu'on va retrouver dans les pièces Clapping Music, etc., où le déphasage se fait par degrés, progressif.
0: Très calculé. Ouais.
2: Très, très calculé. Et c'est là peut-être où on voit la grande différence d'approche entre deux personnalités qui sont diamétralement opposées par leur psyché, par leur façon de voir le monde et la vie. C'est Steve Reich d'un côté qui va construire toute sa carrière de compositeur sur une grande rigueur qui appartient, elle, quand même, à l'histoire de la musique écrite, à l'occidentale, c'est-à-dire de créer des œuvres qui sont achevées de A à Z, où la part de l'improvisation n'existe pas, et qui va créer un catalogue qui est d'une grande rigueur compositionnelle et avec une stratégie aussi dans l'élaboration de ses œuvres progressives. Chez Terry Riley, c'est la profusion, c'est embrasser toutes les situations, c'est surtout être fondamentalement quelqu'un qui va... improvisateur, pianiste, qui va chercher dans le son toujours quelque chose qui lui permet de jubiler, qui lui permet aussi d'inviter l'auditeur à être dans un état de conscience particulier, qui est celui d'adhérer finalement à la vie, à la meilleure partie de la vie, à la vie qui nous nourrit dans un état qui nous permet de voyager dans les sphères de la conscience.
0: Donc les magnétophones font le principe de réalité, mais il faut pas oublier le principe de plaisir dans tout ça.
2: Voilà.
0: En 1975, Daniel Cook, vous citiez à l'instant Jean-Louis Talon, consacre un atelier de création radiophonique, le numéro 232 de l'ère René Farabée à Steve Reich, qui s'intitule Un processus graduel. Je vous propose d'en entendre un extrait, ça va permettre d'instaurer une distinction entre processus graduel et déphasage.
3: La musique en tant que processus graduel. Je ne pense pas au processus de composition, mais plutôt aux morceaux de musique qui sont littéralement des processus. Ce que les processus musicaux ont de distinctif, c'est qu'ils déterminent les détails du note à note et simultanément la forme d'ensemble. On s'imagine un canon circulaire ou infini. Je m'intéresse aux processus qui sont perceptibles. Je veux être à même d'entendre le processus se produire tout au long de la musique en train de résonner. Pour faciliter une écoute extrêmement détaillée, un processus musical doit se produire avec infiniment de gradations. Exécuter et écouter un processus musical graduel ressemble à différentes expériences. Par exemple, tirer en arrière une balançoire, la lâcher et l'observer revenir graduellement à l'état d'immobilité. Ou bien, retourner un sablier et regarder le sable glisser lentement et tomber au fond. Ou encore, placer ses pieds dans le sable au bord de l'océan et regarder, sentir et entendre les vagues les recouvrir progressivement. Ce qui m'intéresse, c'est un processus compositionnel et une musique exécutée qui ne soit qu'une seule et même chose. Pas de secret de structure qui ne puisse pas être entendu. Nous entendons tous ensemble le processus parce qu'il est parfaitement audible, et une des raisons pour lesquelles il est parfaitement audible est qu'il se déroule de manière extrêmement graduelle. Je commence à percevoir de menus détails quand je suis capable de faire preuve d'une attention soutenue, et un processus graduel sollicite cette attention tendue. Par graduel, j'entends extrêmement graduel. Un processus se déroulant si lentement et si graduellement que le percevoir ressemble à observer l'aiguille des minutes d'une montre. En l'observant un petit moment, on peut percevoir son mouvement.
0: Extrait de l'atelier de création radiophonique de Daniel Coe, un processus graduel, Steve Reich. On entend bien donc qu'il ne suffit pas de répéter.
2: Absolument. Et ce qui est fascinant dans la pièce Piano Phase, c'est qu'on a les deux. On a le déphasage qui provient de l'aspect graduel, de la gradation. Oui. Puisque les deux pianistes vont tout doucement se séparer l'un de l'autre, mais dans un processus qui prend le temps d'une gradation et d'une progression insensible, audible, progressivement. Et puis, il y a le déphasage qui s'installe. Mmh. Les deux en même temps. C'est la même chose dans Come Out aussi. Et puis après, évidemment, ce processus-là ne va plus exister dans les partitions de Steve Reich, parce que c'est le déphasage qui va être souverain.
0: Oui, oui. Jean-Louis Talon, donc là, il y a un élément de distinction important entre Terry Riley et Steve Reich, c'est-à-dire que vraiment le déphasage devient la chose de Steve Reich, pendant que Terry Riley est quand même beaucoup plus centré sur des questions de processus graduel, alors.
1: Oui, alors, mais Jean-Paul Dessy l'a très très bien résumé. C'est vrai que c'est deux compositeurs, deux esprits complètement différents, et ils n'abordent pas la chose musicale de la même manière. Et il y a d'un côté un compositeur quelqu'un qui est tourné, on va dire, vers la vie. Je ne dis pas que Steve Reich ne l'est pas tourné vers la vie, bien sûr qu'il l'est, mais il fait plus son travail de compositeur en tant que tel, alors que Terry Riley va être plus dans un flux compositionnel.
0: Dans le bus. Oui.
1: Dans le bus, mais même après, parce que Terry Riley, c'est très très significatif dans les à la fin des années 60, déjà avec des pièces comme A Rainbow in Kaftar, par exemple, qui n'est plus du tout dans un univers musical de déphasage, et encore plus dans les pièces des années 70, où là il est dans une inspiration, on va dire indienne, où là, je veux dire, il est dans l'improvisation, là, parce que c'est aussi un point important entre les deux, c'est que l'un vient de l'improvisation et l'autre pas, en fait. C'est-à-dire que Steve Reich, lui, est plutôt un compositeur de la notation, alors que Terry Riley est plutôt un compositeur de l'improvisation. Et dès le départ, je dirais même presque depuis son enfance, son adolescence, il découvre l'improvisation qui est pour lui une source créative incommensurable. Et ce qu'il fait avec Lauren Rush et Pauline Oliveros, par exemple, ils découvrent qu'ils sont plus créatifs en improvisant qu'en notant la partition. Et quelque part, Insi est un peu, je vais dire, l'exception qui confirmera cette règle pour lui. Puis après, il y aura d'autres choses, mais
0: oui. Cela dit, il y a la question du sampling, parce que avec It's Gonna Rain, on a l'impression que c'est presque une invention de Steve Reich. Vous montrez qu'en 1963, donc 2 ans avant It's Gonna Rain et 1 an avant Insi, Terry Riley crée à Paris, au théâtre Récamier, la musique du spectacle The Gift de Candy Way. Oui. Et là, il sample la trompette de Miles Davis.
1: Oui, c'est ça. Effectivement, il n'en fait pas la même chose, en fait. D'abord, il n'a pas le même système, il n'applique pas le même système puisqu'il applique ce qu'il appelle le time lag accumulator, c'est-à-dire accumulateur de retard temporel. Il s'aperçoit, lui, il est dans un processus qui est un peu similaire au déphasage, mais il n'en fait pas la même chose que Steve Reich. Il s'aperçoit qu'en fait, il va enregistrer d'un magnétophone à l'autre des sons qu'il va accumuler et qu'il va libérer un peu plus tard. C'est ce qu'il appelle le time delay, ou la musique qui est retardée en quelque sorte, et qui donne ses effets d'écho par rapport à une musique qu'on a déjà entendue. C'est un dispositif qui va appliquer pour effectivement la pièce Music for the Gift. Effectivement, c'est du sampling. Effectivement, c'est presque quelque part du remix avant l'heure, parce que il enregistre donc Chet Baker, qui est à l'époque à Paris, qui va jouer notamment So What, et il va enregistrer Chet Baker et distordre, reprendre cet enregistrement pour appliquer son fameux système de time lag accumulator pour créer des pièces. Alors, il y a la pièce de So What, qui est pratiquement irreconnaissable ou très peu reconnaissable, et puis aussi la formule She Moves, She Follows, qu'il va distordre également pour créer une formule qu'on entend, qui est She Moves, She, She Moves, She, She Moves, She, et qui va répéter comme 2 ans avant, en quelque sorte, Steve Reich avec son It's Gonna Rain.

0: Tout ça est réalisé dans des studios de l'ORTF qui se trouvent exceptionnellement situés au théâtre Sarah Bernard, actuellement théâtre de la ville, place du Châtelet à Paris, pour le Théâtre des Nations.
1: Oui. C'est dans le cadre du Festival du Théâtre des Nations et exceptionnellement les studios de l'ORTF s'étaient déplacés à cet endroit-là. Et c'est dans les studios de l'ORTF donc que Terry Riley va mettre en place. Et on entendait dans l'extrait que vous avez passé déjà ces espèces de décalages. Alors, il n'avait pas le... Enfin, tout cela était très rudimentaire à l'époque, donc ils n'avaient pas les dispositifs que nous pouvons avoir aujourd'hui de time delay, qui fait qu'on peut enregistrer en direct et repasser un extrait de ce qu'on vient de jouer en direct. Là, il y avait les bandes qui étaient déjà enregistrées. Il faut savoir aussi que Terry Riley, pour faire ces bandes magnétiques, qui va passer en même temps que le trio joue avec Chet Baker sur scène, pas le premier soir, puisque le premier soir, Chet Baker n'est pas venu, et c'est Terry Riley qui l'a remplacé en jouant de la trompette avec... une ventouse. Donc les magnétophones tournent au même moment pendant que les autres jouent en live. Et les magnétophones tournent sur scène.
0: J'en parle aussi en 2017 au Cirque Royal à Bruxelles dans le cadre des Nuits Botaniques. Vous avez créé, c'est la création européenne d'une pièce de 65 qui s'appelle The Tweed on the Trail en sa compagnie.
2: En sa compagnie, oui. Le but était effectivement de profiter de sa présence dans une tournée pour faire quelque chose avec l'ensemble que je dirige, Ensemble Musique Nouvelle. Et alors, dans la discussion, j'ai beaucoup de fois joué INSEE dans ma vie, mais il n'était pas question de faire INSEE parce que, d'une certaine manière, Terry Riley était un peu exaspéré par le fait que sa vie se résumait un peu à INSEE. Ouais. Alors que, effectivement, ce chef-d'œuvre est définitif. Cette œuvre est une des plus grandes œuvres de la deuxième moitié du XXe siècle. Mais lui, en tout cas, est dans sa gourmandise de musique et d'interprète de la musique, de performeur. Il souhaitait pas du tout être toujours dans cette répétition du même. Et donc, il nous a proposé de prendre Tread on the Trail, qui est une pièce qui appartient à la même logique compositionnelle que INSEE, mais qui se déroule d'une autre façon. Et puis surtout, ce qui est intéressant, c'est que Tread on the Trail, de la même manière qu'INSEE se présente, la partition est là, sur une seule feuille. Il y a 6 systèmes, chacun contenant une dizaine de mesures. Ça pourrait apparaître rudimentaire et on pourrait aussi imaginer que ça induise un fonctionnement d'ordre systématique, où finalement l'interprète n'a qu'à répéter, comme dans INSEE, selon sa bonne écoute, son bon vouloir, un nombre de fois. Mais pas du tout dans le travail. C'est ça qui était très très intéressant, c'est que avec Terry Riley, en fait, le travail a consisté à, d'une certaine manière, recomposer la pièce dans l'instant du travail, en disant « Oh, à ce moment-là, ça me ferait plaisir que vous ajoutiez ceci, que vous jouiez la chose deux fois plus lentement, tout en... » Donc ça s'est reconstitué, ça s'est enrichi dans le temps même. Il faut dire aussi que parmi nous, dans l'ensemble Musique Nouvelle, on avait Guyan Riley, le fils de Terry Riley,
0: guitariste.
2: Et donc, pendant qu'on a joué cette pièce dans cette très grande salle où il y avait plus de 1000 personnes, Terry Riley était avec nous. Il ne dirigeait pas à la façon conventionnelle, mais avec une espèce de... nous étions dans un mimétisme avec lui, de son intention musicale, et puis de la préparation qui avait duré assez longtemps, où on avait, là j'ai ma partition à noter toutes sortes de petites choses, mais qui n'empêchaient pas que dans l'instant puisse encore se passer d'autres choses. Et là, on a deux mondes très très différents. On a le monde d'une écriture, certes, mais une écriture qui est aussi ouverte sur l'instant, sur ce qui pourra se passer, sur ce qu'on pourra modifier en fonction de tant de paramètres vraiment instantanés. Et en regard de ça, ce que Steve Reich a développé, qui est vraiment une partition dans une rigueur parfaite et qui se propose à l'interprète comme étant une restitution de ce que la partition est, stricto sensu.
0: Mais ça veut dire que vous avez quand même réécrit la partition pour avec les musiciens de l'ensemble
2: Musique
0: Nouvelle.
2: Alors, on n'a pas changé de notes.
0: Bien sûr.
2: Mais... elles sont là. On a annoté toutes sortes de choses qui étaient à la fois des propositions des musiciens et surtout des instigations de Terry Riley lui-même qui, dans le moment, les choses se passent. Oh, à ce moment-là, ce serait chouette que... Parce que c'est un improvisateur phénoménal dans ce concert. Il jouait encore des concerts, un moment d'improvisation au piano. Pianiste fabuleux qui a une espèce de... il joue de ses mains comme s'il s'agissait d'un orchestre. Donc on a là l'impression que se crée un modèle polyrythmique, alors qu'il n'a que deux mains. Et donc l'instant est l'instant absolu de la musique, c'est-à-dire cet instant dont on ne peut pas préméditer ce qu'il sera, mais on peut souhaiter ce qu'il sera. Et ça, c'est le miracle de la musique qui se fait en temps réel, avec des musiciens et un public, et où il y a une grâce de la réalisation qui laisse l'instant, qui laisse le temps s'ouvrir. C'est pas pour autant que la musique de Steve Reich ne laisse pas cette possibilité au public d'entrer dans une dimension hypnotisée et dépassant le temps horloger. Ce sont deux stratégies différentes.
0: Alors on va écouter les premières minutes de cette réalisation de 2017 à Bruxelles.
2: Merci.
0: Donc de Thread on the Trail.

0: C'était Gagarine Riley à la guitare et vous-même, Jean-Paul Dossi au violoncelle, on ne l'a pas dit. Extrait donc de Thread on the Trail. J'aimerais bien le mettre en vis-à-vis avec une phrase de Lamont T. Young d'un texte qui s'intitule Lecture 1960. Le problème avec la musique du passé est que dans la plupart des cas, l'homme a voulu faire face au son ce qu'il voulait qu'il fisse. Si nous voulons vraiment tirer un enseignement des sons, il me semble qu'on devrait attendre des sons qu'ils soient des sons plutôt que d'essayer de les forcer à faire des choses qui relèvent principalement de l'existence humaine. Si toutefois nous allons vers les sons tels qu'ils existent et voulant en faire l'expérience pour ce qu'ils sont, c'est-à-dire une autre sorte d'existence, alors nous pourrons en apprendre quelque chose de nouveau. Lamont T. Young aide à entendre Terry Riley en tant qu'il nous sensibilise à ce que les sons nous font accéder à une autre sorte d'existence.
1: Oui, sans aucun doute. Le son est vraiment le médium par excellence qui peut nous permettre de nous soustraire au poids de l'existence, à nous soustraire aussi au temps horloger, hein, qui est, comme le disait le grand Jacques Brel, tic-tac qui dit je vous attends, de sortir de cet impératif de chaque vie, dès le lever jusqu'au coucher, d'être dans une temporalité d'une certaine manière qui nous afflige. Et donc le son nous extrait de cela, le son par nature. Le son n'est dans aucune dimension temporelle ou spatiale de la vie. Il est dans une vie qui nous amène à la vie plénière, je pense. Pour autant, effectivement, et là, c'est Lamont T. Young a été obsédé par cela, que nous soyons dans une disposition d'écoute, hein, particulière. Alors, est-ce que la musique crée cette disposition d'écoute, ou bien est-ce que c'est nous qui créons à travers notre disposition d'écoute une musique qui ait un effet de feedback? En tout cas, dans cette école-là, Lamont T. Young et Pauline Oliveros, avec qui j'ai aussi beaucoup travaillé, ils ont conçu une idée que la musique devait susciter et être le réceptacle du deep listening, hein, d'une écoute profonde. Et cette écoute profonde, je pense qu'elle ouvre alors un champ de modalités d'état de conscience infini. Et tous ces compositeurs qu'on vient d'évoquer, d'une certaine manière, nous offrent cela. Et puis, au-delà d'eux-mêmes, dès lors que nous-mêmes nous mettons dans cette disponibilité d'esprit à une écoute profonde, alors tous les stimuli auditifs deviennent des occasions. Des occasions d'ouvrir notre temple intérieur à l'infini.
0: Sur le deep listening de Pauline Oliveros, je renvoie à l'épisode intitulé « Méditer » de Métaclassique. Jean-Louis Talon, on parlait à l'instant du temps horloger. Il semble que celui de Lamont T. Young soit pas tout à fait le même que celui de Terry Riley. Ils étaient un peu en déphasage chronologique parce que Lamont T. Young était allé jusqu'à tester une vie sur 27 heures plutôt que 24.
2: Ah, mais
0: là où Terry Riley est resté sur 24, c'est ça?
2: Oui, non, mais c'était une vie qu'il a appliquée, enfin, qu'il applique toujours, à ce que je sais. C'est-à-dire qu'effectivement, il vit sur 27 heures.
0: Ça veut dire quoi? Ça veut dire qu'il...
2: C'est-à-dire que, par rapport à des gens qui vivent sur 24 heures, c'est un problème. À partir du moment où...
0: Ils se couchent toujours 3 heures plus tard que la veille.
2: C'est-à-dire que, non, tout se décale. Et tout se décale au fur et à mesure, parce que 27 heures, 27 heures, 27 heures, tout se décale par rapport à ceux qui vivent sur 24 heures. Et effectivement, alors j'imagine que vous faites référence à ce que je raconte à un moment donné sur Terry Riley, qui a travaillé assez brièvement finalement avec Lamont T. Young, et qui s'est arrêté parce qu'il avait envie de passer à autre chose pour lui-même, mais parce que aussi ce rythme de vie, qui n'est pas sans rapport avec la musique, ce rythme de vie imposé par Lamont T. Young ne convenait pas malgré tout à Terry Riley, qui, même si c'est quelqu'un qui est extrêmement libre et effectivement très ouvert, il y avait trop de déphasage, je dirais, quotidien.
0: On peut aussi parler d'un déphasage social, c'est-à-dire qu'ils n'ont pas du tout le même profil de provenance sociale, les deux.
2: Entre Terry Riley et Lamont T. Young?
0: Oui.
2: C'est-à-dire que... On peut dire quand même qu'ils n'ont pas la même origine biographique, en tout cas sociale, mais ils sont plutôt d'une origine tous les deux modeste quand même.
0: C'est Steve Reich qui lui est...
2: C'est un peu différent, oui. Alors j'ai plus les choses en tête, mais je dirais les quatre mousquetaires du minimalisme sont plutôt d'origine, on va dire, modeste, peut-être exception faite de Steve Reich, peut-être, mais Terry Riley, c'est une famille de cheminots, et Lamont T. Young... ses parents vivaient dans, ils étaient mormons, je ne sais plus exactement, mais enfin, en tout cas, ils n'étaient pas dans la musique du tout.
0: Alors, voilà. Vous avez employé le mot minimalisme. Vous faites attention dans votre livre à ne l'employer pas avant la page 163, c'est-à-dire quand même assez tardivement, parce que justement, on a parfois vu du 21e siècle une distorsion de perception de ces démarches, parce qu'elles ont été donc qualifiées au début des années 70 comme minimalistes, ce qui n'est pas la motivation première.
2: Non, pas du tout. Ça, c'est l'histoire qui fait et la critique qui raconte les choses a posteriori. Ce qui est intéressant, c'est d'écouter les entre guillemets les minimalistes eux-mêmes évoquer cette terminologie qui ne récuse pas forcément. Hein, ils ne sont pas en opposition, mais ils n'y voient pas forcément ce que les critiques y voient eux-mêmes. Quant à Terry Riley, c'est quelque chose qu'il n'a quasiment jamais employé, disant même que lui ne se considère pas comme étant un musicien minimaliste. Et quand on regarde ses œuvres, Renaud Machard d'ailleurs le dit assez bien dans son ouvrage.
0: C'est sur un petit livre qui s'appelle La musique minimaliste sur le sud-ouest.
2: Absolument. Terry Riley appartient au minimalisme, on va dire deux, trois ans peut-être. Ouais. Parce que stricto sensu, effectivement, une pièce comme Incy s'inscrit complètement dans le minimalisme. Elle en est même, selon Célestin de Liège, même s'il le voyait de manière un petit peu négative, mais des gens comme Pierre Gervais Venig voyant Incy comme étant l'hymne fondateur du minimalisme.
0: Oui, c'est une définition du minimalisme qui passe par la répétition. Renaud Machard dit à quel point c'est pas complètement aligné. On pourrait imaginer un minimalisme non répétitif.
2: Absolument.
0: Et ce qui fait que Morton Feldman a été comme évacué de cette histoire, curieusement.
2: Tout à fait. Mais il y en a d'autres. Et même sur certaines formes, le sérialisme pourrait parfois
0: être une forme de minimalisme.
2: Oui, il y a quelque chose qui n'est pas complètement. Mais après, la question de la pulsation. Et la question de la répétition systématique, la question de du rythme, là pour le coup caractérise davantage ces musiques minimalistes.
0: Ouais. Jean-Paul Dossi.
1: Oui, la question du rythme, de la pulsation et de la consonance. Là, ça fait une ligne de démarcation entre éventuellement ce qu'on pourrait chercher chez Webern comme étant du minimalisme. Mais non, la consonance là revient grâce à eux, en tout cas dans cet aspect du territoire états-unien, mais aussi du territoire soviétique à l'époque où effectivement on va préserver cette grande triade sacrée de la musique, à la fois consonance, donc harmonie, mélodie et rythme, qui reviennent d'une autre façon, mais qui reviennent parce que ça répond à un appel fondamental de l'attente de toute écoute.
0: Vous, en Belgique, Jean-Paul Dessy, vous avez côtoyé les maximalistes ?
1: J'en ai fait partie.
0: C'est quoi cette histoire?
1: C'était un groupe fasciné par effectivement les Quatre Mousquetaires et d'autres influencés par eux et qui voulaient ajouter une petite dose que Bang & Olufsen a fait à peu près à la même époque ou en tout cas a commencé à le faire, à savoir aussi l'écoute d'une génération postérieure à celle de Terry Riley, de Steve Reich, qui ont écouté du jazz, qui ont écouté Ravi Shankar, mais le rock n'était pas encore à la place qu'il a eu après, en tout cas. La musique très électrique, la musique diffusait une puissance sonore qui n'existait pas encore à l'époque. Et donc c'était un peu l'idée de vouloir retrouver donc ces fondamentaux d'une consonance, du déphasage, de tous ces ingrédients qui étaient bien installés dans quiconque s'intéressait à Steve Reich, à Phil Glass et aux autres. Et en même temps de donner une coloration en scène et par le son plus rock. Donc c'était, et ça a eu un grand succès de ce fait-là, de cet alliage un peu presque contre nature de deux mondes.
2: Et la consonance rock, d'ailleurs, Phil Glass l'a poussé peut-être un peu plus. C'est lui qui l'a poussé le plus, non pas à l'extrême, mais qui l'a beaucoup employé avec la découverte de l'amplification, qui a fait partie du son du Philip Glass Ensemble.
0: Mais ça, c'est un point commun très fort entre Riley et Steve Reich, c'est que leurs influences ne sont pas que savantes. Il y a aussi bien le jazz que la musique indienne, que le Sacre du Printemps, dont ils n'ont pas la même écoute.
2: Si on se réfère au Sacre du Printemps, c'est par l'intermédiaire de critiques qui ont vu dans Incy quelque chose de similaire, je veux dire, au Sacre du Printemps, une pièce qui va déroger à la règle complète, effectivement, alors notamment par rapport à ce que rappelait Jean-Paul Dessy sur la consonance, qui était la chose la plus honnie de à cette époque. Et cette distinction se voyait à la fois aux États-Unis, mais pas seulement, je vais dire, en Europe, en France. Dans le livre, je rappelle ce qu'en dit Philippe Hersant, qui lui aussi a redécouvert la consonance. Je veux dire, ce qui est important de rappeler, c'est qu'effectivement les minimalistes, mais il n'y a pas que les minimalistes qui ont redécouvert cette consonance et le retour à la mélodie. Et Hersant, au conservatoire, au CNSM de Paris, disait que toute consonance était absolument
0: proscrite
2: et critiquée immédiatement.
0: Qu'est-ce que vous pensez, Jean-Paul Dessy, de cette phrase de Michael Nyman à propos de Terry Riley ? Ce n'est pas un compositeur qui improvise, c'est un improvisateur qui compose.
1: Oui, c'est une très très belle phrase. Alors c'est évidemment au-delà du jeu de mots, au-delà de la pirouette, il y a la consubstantialité chez un compositeur comme Terry Riley, comme peu d'autres, hein, de l'improvisation et de la composition comme un phénomène unitaire. Je pense que de toute l'histoire de la musique, jusqu'à peu près au milieu du XXe siècle, tous les compositeurs, si on prend l'âge classique, l'âge romantique et la modernité de la première moitié du XXe siècle, étaient des interprètes, étaient des instrumentistes, étaient des personnes qui étaient à même de créer de la musique sous leurs doigts. Et puis alors, il y a un taylorisme appliqué à la musique qui se développe à partir des années 50, où on va avoir une génération de compositeurs qui ne sont plus instrumentistes, en tout cas qui ne réclament plus la posture de l'instrumentiste et qui ne jouent plus sur scène, qui ne poussent pas la maîtrise de instrument très loin, et puis des petites mains extraordinaires, très éloquentes et très virtuoses, qui vont se mettre au service d'une pensée de plus en plus complexe de la musique, mais qui de plus en plus s'éloignent du pétrin dans lequel il faut aller mettre les doigts, le corps, pour vraiment être là où le son se fait. Il se fait avec le corps, le son, même si on manipule des bandes magnétiques, c'est le corps qui, d'une certaine manière, est en interaction, en consubstantialité, encore une fois, avec la matière sonore.
2: Et ça, c'est effectivement, ça, c'est quelque chose qui était très spécifique des minimalistes, parce qu'ils sont tous des compositeurs instrumentistes, musiciens.
0: Ah oui, engagés dans l'exécution.
2: Engagés dans l'exécution pour des raisons d'abord d'ordre pratique, c'est que, comme je le disais tout à l'heure, ils n'avaient pas d'orchestre pour eux. Et il fallait donc qu'ils fondent leur propre ensemble, ce qui s'est passé pour le Steve Reich and the Musicians et le Phil Glass Ensemble. Terry Riley, c'était avec les musiciens qu'il pouvait trouver sur son parcours. Et puis c'était l'importance du jazz, c'est que tous ces musiciens venaient du jazz. Et le jazz, par définition, c'est l'improvisation, c'est la musique qui se fait sur scène et avec l'engagement du corps. Et ça, pour le coup, Steve Reich, Terry Riley, Phil Glass ont tous eu cette expérience de découvrir des musiciens de jazz sur scène. Le bebop, Phil Glass quand il était jeune étudiant, Steve Reich, Terry Riley, Phil Glass dit très bien que pour Einstein on the Beach, la fameuse pièce qui s'appelle The Train, il n'aurait jamais pu la composer s'il n'avait pas entendu Lenny Tristano. Et ça lui est venu des années après en réécoutant Lenny Tristano en disant « mais bien sûr, Train vient de là en fait ».
0: Comment évolue leur discours? Parce que Riley le fait juste avant ses 30 ans. Mm-hmm. Là, il a un peu plus de 90 ans. Sur les 60 ans qui se sont passés, comment est-ce que le feuilleté des discours sur cette œuvre, par exemple, s'est un peu dévié peut-être du point de départ dans la façon d'en parler?
2: D'abord, le point de départ, c'est qu'il y a eu un article signé Alfred Frankenstein qui écoute la deuxième exécution de Insi et qui dit tout de suite que c'est un chef-d'œuvre, que c'est une pièce musicale absolument extraordinaire. Et ce que l'on peut quand même noter, c'est que il n'y a jamais eu de critique à rebours de cette exécution et de cette création. En fait, c'est reconnaissant quand même que Insi, comme ce sera le cas pour Einstein on the Beach ou pour Music for 18 Musicians de Steve Reich, que ce sont des pièces majeures dans l'histoire de la musique. Alors, il est évident que Insi a ceci de particulier que ça a été la première. Avant celle que je viens de citer, c'est-à-dire Einstein on the Beach vient 10 ans après, Music for 18 Musicians également. Terry Riley est un pionnier à ce niveau-là, et il est reconnu comme étant pionnier dans le mouvement, mais dans l'histoire même de la musique. Et je ne crois pas que le discours et la réception aient changé depuis ce temps-là. La difficulté, c'est que, et je comprends effectivement la réaction, en tout cas le sentiment de Terry Riley presque 50 ans après, c'est de dire « Insi, ça va bien, mais j'ai fait d'autres choses ». Et c'est la difficulté de ces compositeurs qui très tôt font des pièces majeures. Et c'est le cas aussi de Gavin Bryars, qui avec son « Jesus Blood Never Failed Me Yet », c'est comme je dis souvent l'arbre qui cache la forêt, c'est-à-dire que on le ramène toujours à Jesus Blood, on le ramène toujours à The Sinking of the Titanic. Il a composé tellement de choses depuis, et c'est également le cas pour Terry Riley. Mais ce sont, ils ont fait des carrières complètement différentes. Ce sont des gens qui ont sans doute, au niveau des mass médias, n'ont pas eu le même parcours que des gens comme Phil Glass, par exemple, qui a fait de la musique de film, qui a fait, etc., beaucoup, des opéras, dont on a entendu plus d'œuvres que Einstein on the Beach ou d'autres, etc. Mais Terry Riley, depuis 1964, a fait un parcours musical très, très, très varié et très, très changeant, en fait.
0: Jean-Paul Dessy, dans votre propre musique, parce qu'on ne l'a pas encore dit, mais vous êtes aussi compositeur, il y a quelque chose de répétition à carrure différente, c'est-à-dire vous faites de ce qu'on raconte depuis une heure aussi un matériau de travail dans votre écriture.
1: Oui, immanquablement, ce compositeur est constitué parce qu'il a aimé, parce qu'il a joué, parce qu'il a entendu. C'est vraiment la matière constitutive d'un acte compositionnel, c'est tout ce qu'on a entendu, c'est tous ceux qui nous ont précédés et auxquels il faut toujours apporter beaucoup de gratitude. Et effectivement, les minimalistes américains ont fait partie de personnes qui ont beaucoup compté à une époque de ma vie. Et donc, immanquablement, il y a eu une espèce de perméabilité jusqu'en les strates les plus profondes de mon être musicien. Mais il y a eu d'autres territoires qui m'ont profondément aussi nourri. Notamment, je l'évoquais brièvement tout à l'heure, c'est celui de ceux qui, dans l'espace culturel soviétique, ont apporté aussi un renouveau incroyable. Je dirais de la capacité de retrouver une expressivité, une émotionnalité perdue dans l'avant-garde européenne. Je pense donc à Schnittke en particulier, à Silvestrov, à Gubaidulina et bien sûr à Arvo Pärt, hein, qui avec des moyens très différents constituent aussi les quatre mousquetaires peut-être d'un territoire musical qui a osé à travers un renouvellement pour Arvo Pärt par exemple du chant grégorien, de la polyphonie franco-flamande, a apporté un renouvellement de la capacité à émouvoir aussi, à être dans quelque chose qui n'est pas seulement esthétique, mais qui a aussi une éthique, c'est-à-dire qui vient au service du fait que nous soyons affamés dans la culture avant-gardiste de quelque chose qui parle à notre cœur. Et donc les deux ensemble, je crois, ont constitué chez moi des espaces de soulagement par rapport au chemin que j'ai fait dans l'apprentissage de l'avant-garde des techniques et du savoir de la musique européenne sérielle et post-sérielle, dans laquelle je ne me sentais pas du tout moi-même, un peu à la manière de Philippe Hersant, et nous étions invités à adhérer à quelque chose qui ne nous correspondait pas. Et puis alors, il y a un troisième territoire, c'est celui de Jacinto Chelsea, c'est-à-dire quelqu'un qui a fait du son le territoire plénier du chemin musical. C'est-à-dire le son contient la musique, c'est pas la musique qui contient le son, et donc il s'agit de s'immerger, de plonger à l'intérieur du son pour vivre une expérience mystique. Et à travers lui, finalement, tout le mouvement spectral français vient de Chelsea, hein, pratiquement de façon historique. Ils sont tous allés le voir quand ils avaient eu le prix de Rome pour aller à la Villa Médicis. Ils sont tous allés faire le pèlerinage chez Chelsea et recueillir quelque chose qui va devenir la pensée spectrale à travers Chelsea, qu'il n'avait pas conceptualisé, lui. Hein. Il n'avait pas besoin de ça. C'est un peu comme Terry Riley. Il n'a pas besoin d'entrer dans un système. Surtout pas. C'est des personnalités qui doivent se préserver de tout système pour être pleinement eux-mêmes. Mais effectivement, il y a du déphasage, il y a et aussi d'une certaine manière, c'est merveilleux cet extrait où la gradualité d'un processus est ce que l'on entend dans la musique. Ça aussi, ça manquait terriblement à partir de la seconde moitié du XXe siècle dans l'écoute de la musique. On était comme rendu épars et éclaté par une musique qui elle-même ne supportait pas l'idée d'une continuité, d'une progression, de quelque chose, d'une prévisibilité aussi. Cette notion de la prévisibilité qui doit être jugulée par effectivement ce qui n'appartient pas à ce règne-là. Tout ça appartient à la musique depuis de tous les temps. Et puis à un moment donné, à partir de la seconde école de Vienne, on s'est dit que tout ça appartenait à une vieille histoire.
0: On va se quitter avec un extrait de votre concerto con piano. J'ai une dernière question, c'est que donc c'est une création de 2025.
1: Oui.
0: Vous le faites en 8 ans après avoir travaillé avec Terry Riley. Oui. On va entendre une sorte de jeu de déphasage aussi, sauf que du point de vue de l'écriture sur partition, c'est pas construit du tout de la même façon, puisque là vous avez fait comme le fait un compositeur disons classique, un conducteur avec des parties alignées. les unes aux autres.
1: Oui, oui. Je pratique l'improvisation, mais jamais dans mes compositions il n'y a une part d'improvisation. Et donc effectivement, c'est une partition
0: tout ce qui est plus écrit,
1: tout ce qui est plus écrit,
0: synchrone,
1: et qui doit être dirigé parce que effectivement dedans il y a des processus de déphasage d'une certaine manière. Mais ce n'est pas ce qui constitue l'œuvre. Ce qui constitue l'œuvre, je crois, c'est à la manière de Terry Raleigh, c'est de parvenir à faire advenir à travers le calque d'une partition qui est très contenant quelque chose qui est bien au-delà de ce ressort-là, qui est de chercher en moi une dimension d'adhésion à un grand mystère que les musiciens pourront rendre eux-mêmes mystérieusement et qui va faire que la musique va de nouveau être cet endroit où nous allons quitter les rives de la vie matérielle pour entrer, à l'invitation de Charles Baudelaire, je mets à la voile, la musique me prend comme une mère. Et c'est cette instigation-là que je cherche à réaliser dans le processus musical.
0: Et c'est Franck Bralet qui est au piano et l'ensemble Musique Nouvelle sous votre direction, Jean-Paul Dessy, dans votre concerto con piano. Merci beaucoup, Jean-Paul
1: Dessy. Merci infiniment.
0: Merci Jean-Louis Talon. Et merci à la médiathèque musicale de Paris, Christiane Dapierre, d'avoir accueilli l'enregistrement de cette émission.

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5: Bonjour, ici Juliette en direct d'Ébreuil. Je vais donc partir à la rencontre des habitants pour leur poser quelques questions sur le programme de la fête de la nature. Elle aura lieu le 23 mai prochain. Excusez-moi, juste une petite question. Bon, raté. Oui, pardon, vous pourriez m'expliquer? Bon, j'ai dû me tromper d'adresse. Bonjour, Juliette pour Radio Coquelicot, je... Raté. Bonjour madame, vous pouvez m'expliquer en quoi consiste précisément ce jeu du 23 mai prochain ?
6: Avant, il n'y avait rien. Que de l'eau et de l'air. J'étais seule. J'étais seule et je nageais dans les eaux. Infini. Peut-être était-ce par ennui, je m'en souviens plus. J'ai commencé à ramasser plein de petits éléments. Tout ce que je trouvais et qui avait été ramené par les vagues. De petits cailloux au fond de l'eau, des mélodies de plein les airs. Au bout d'une éternité, ces récoltes ont créé un monde. C'était la Terre, tout assemblé avec ses rêves et ses trouvailles. Au fur et à mesure du temps, la Terre a tourné et est devenue de plus en plus dense, grouillante d'idées et de réflexions.

0: Un jour, alors que je jouais avec elle, elle devint si chaude que je me suis brûlée. J'ai dû la lâcher par mégarde dans un courant d'air. Elle se brisa. Un vent violent dispersa tous les éléments qu'il avait créés. Je pleurais beaucoup. Mes larmes créèrent des chemins. Les habitants de la Terre, tous mélangés par le vent, voulurent m'aider. Des chimères, créatures mélangées d'humains et d'animaux, suivirent la route des larmes et réunirent patiemment ce qui avait été cette féconde récolte. Il faut maintenant venir tisser ces éléments pour qu'ils retrouvent leur place et leur équilibre initial. J'appelle tous les passants, les poètes, les bâtisseurs, les promeneurs et les joueurs à me retrouver.
1: Donc, vous l'aurez compris, rendez-vous le 23 mai prochain dans la cour des Charitains à Ébreuil à 14h. Pour venir participer à ce grand jeu, pensez à vous inscrire au 04 70 47 67 27.

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1: Bonjour à toutes et à tous et bonne fête au Constantin. Nous sommes aujourd'hui le jeudi 21 mai 2026 et pour cette Coquille Quotidienne, nous allons aborder plusieurs thématiques. Le Secours catholique, tout d'abord en fête pour ses 80 ans, une série de rencontres sur l'Allier qui s'est ouverte hier à Gannat, au Champ de Foire, où bénévoles et bénéficiaires se sont réunis et un mot plus que jamais présent, celui de fraternité. La nuit des musées, c'est ce week-end, avec beaucoup d'animations, notamment en Val de Sioule, mais aussi ailleurs, l'occasion de redécouvrir notamment l'historial du paysan soldat qui vient de passer une nouvelle étape. La fête de la nature bat toujours son plein sur le territoire du Val de Sioule. Parmi les nombreuses animations, nous parlerons aujourd'hui poterie à Ébreuil et arbres remarquables à Gannat. Enfin, 40 ans, ça se fête et c'est un parfum d'Italie que vous allez voir défiler sur les routes du bassin gannatois à l'occasion de l'anniversaire du club des Fiat 500 et dérivés, c'est ce week-end.
2: Le journal, Juliette Moyer.
1: L'ambiance était très festive ce mercredi sur le champ de foire de Gannat. Sous le soleil et devant un gâteau fleuri, le Secours catholique de l'Allier a soufflé ses 80 bougies. La première étape d'une série d'animations pour marquer l'esprit de fraternité de l'association. Aurélien Le Thuau est délégué départemental du Secours catholique. Il a pris ses fonctions il y a peu. Il vient du Puy-de-Dôme et justement il porte un regard sur l'Allier qu'il nous confie.
3: Plus de ruralité parce que moi en plus j'étais vraiment sur l'agglomération de Clermont donc beaucoup de une grosse pauvreté autour du lien social. Le fait aujourd'hui que se déplacer coûte très cher, donc en plus la pauvreté, on sait que ça enferme parce que les gens ont du mal à en parler et à aller se coupent beaucoup de leurs amis ou de leurs proches quand ils tombent en pauvreté. Avec le prix de l'essence, le coût de la vie aujourd'hui, même aller à son rendez-vous Pôle emploi, à la CAF ou quoi que ce soit, on voit qu'il y a beaucoup de ruptures de droits parce que les gens ne s'autorisent plus ou ne peuvent plus justement aller jusqu'au centre métropolitain, quoi. Ce que je vois, c'est vraiment comparé au Puy-de-Dôme, une accentuation de la pauvreté, une intensification avec des gens qui... On a éloigné tous les services publics, et beaucoup dans l'Allier quand même, et donc du coup y a peu de leviers très locaux pour pouvoir travailler avec les gens. Il faut à chaque fois faire des kilomètres, ça c'est compliqué.
1: À l'occasion de cet anniversaire, une œuvre collective a été réalisée avec la complicité de l'association de Saint-Pont Objectif Terre.
4: On a fait avec le Secours catholique qui avait des draps. Après, nous, on avait une idée, et eux aussi. Et il se trouve qu'on s'est bien entendu. Et en fait, grâce à un drap orange, ils ont réussi à faire une planète. Et la coudre sur un grand drap pour effectivement qu'elle puisse se promener après et être exposée. Donc chaque personne qui passe met soit un message, soit un décor, feutre, colle quelque chose, un message un petit peu de joie. Voilà, à son niveau. Ça peut être juste une petite paillette ou effectivement des textes.
1: Marielle est bénévole au Secours catholique depuis 10 ans. Mais que lui apporte cette structure ?
5: Déjà, ça m'apporte d'avoir une autre famille de cœur. Déjà, c'est important. Et pouvoir servir les autres, donner le meilleur de moi-même, quoi. C'est-à-dire donner le meilleur aussi bien... Il y a des gens qui viennent... Mais ils viennent pas pour acheter, ils viennent aussi pour parler. Donc c'est intéressant aussi. Et on fait des belles rencontres, quoi. En 10 ans, il y en a qui marquent plus que d'autres. Hein.
1: Et retrouvez l'ambiance et le reportage à la fin de ce journal en invité du jour. La fête au Secours catholique pour ses 80 ans va d'ailleurs continuer avec d'autres rendez-vous. Le prochain se tiendra à Moulins, ce sera le 23 mai, place d'Allier, de 15h à 18h. Mais il y aura aussi Bourbon-l'Archambault, Cussé, Le Donjon, Souvigny et Saint-Pourçain et Varennes. Ce sera au marché couvert de Varennes sur Allier le 30 mai prochain, de midi à 18h. En 2023, l'affaire avait bouleversé les habitants de Saint-Loup. Le 1er février, une fillette de 7 ans était retrouvée chez elle, touchée par plusieurs coups de couteau. L'enquête avait alors établi qu'elle avait été tuée par sa mère, âgée de 38 ans. La quadragénaire s'apprête à comparaître à partir d'aujourd'hui devant la cour d'assises de l'Allier. Selon nos confrères de la montagne, aucune altération ou abolition de discernement n'est retenue. Le verdict est attendu demain en fin de journée. L'accusée en cours la réclusion criminelle à perpétuité. La nuit des musées, c'est un tout autre domaine. C'est ce week-end l'occasion de découvrir des lieux insolites dont vous nous faites une liste non exhaustive, Maxime Pascot.
6: Qui a dit qu'il n'y avait pas un âge pour sortir en soirée ? Ce samedi 23 mai, l'Allier vivra au rythme de la Nuit européenne des musées, une soirée gratuite et festive où les établissements culturels ouvrent exceptionnellement leurs portes durant la première partie de la nuit, parfois jusqu'à minuit, avec concerts, visites guidées et animations originales. À Moulins, plusieurs lieux participeront à l'événement. Le Centre national du costume de scène accueillera le public de 19h à 23h30, avec des visites à la lampe torche de l'exposition Tous en scène dans une ambiance musicale inspirée des années 2000. Les dernières entrées auront lieu à 23h. Le musée Anne de Beaujeu ouvrira lui aussi gratuitement de 19h à minuit. Au programme, découverte de l'exposition Imaginez la nuit, collection permanente et animation musicale dans les salles du musée. À Montluçon, la nuit des musées se concentrera notamment autour du Mupop qui proposera une visite nocturne de 19h à 22h30. Les visiteurs pourront découvrir les collections d'instruments et profiter d'un concert en plein air sur la place Paul Naref. La ville mettra également en avant le patrimoine du vieux Montluçon avec des animations autour du château des Ducs de Bourbon et du musée de la Résistance et de la Déportation. À Vichy, plusieurs musées participeront aussi à cette grande soirée culturelle. Le musée des arts d'Afrique et d'Asie et le musée de l'Opéra proposeront des visites nocturnes et des animations jusqu'en soirée dans le cadre d'une programmation spéciale organisée dans la cité thermale. Enfin, à Ghana, le musée municipal Yves Machelon ouvrira également ses portes pour permettre au public de redécouvrir l'histoire locale et les collections archéologiques dans une ambiance conviviale. Concerts, théâtre, parcours ludique, visite à la lampe torche, cette nuit des musées 2026 promet donc une manière originale de découvrir le patrimoine bourbonnais gratuitement et jusque tard dans la nuit, alors profitez-en.
1: Et autre musée à découvrir également, l'Historial du paysan soldat. Au menu ce samedi 23 mai de 18h à 22h, trois visites guidées insolites sont proposées. Elles auront lieu à 18h30, 19h30 et 20h30. L'occasion aussi de se plonger dans la nouvelle ambiance de l'exposition permanente. Une exposition qui vient de voir ses collections s'enrichir avec une signature sur laquelle vous étiez, Maxime Pascot.
6: C'est une nouvelle qui devrait ravir les passionnés d'histoire et les curieux de la Première Guerre mondiale. La communauté de communes Saint-Pourçain-sur-Limagne a acquis plusieurs objets en lien avec la Première Guerre mondiale ce jeudi 7 mai. À l'Historial du paysan soldat à Fleuriel, le docteur Jean-Daniel Destemberg, délégué général du Souvenir français de l'Allier et collectionneur sur la Première Guerre mondiale, ainsi que Véronique Pouzadou, présidente de la communauté de communes Saint-Pourçain-sur-Limagne, ont signé un registre actant l'acquisition par la communauté de communes d'objets anciens faisant référence à la Première Guerre mondiale. Une large collection composée de 8000 objets et documents, tous authentiques, et dont Jean-Daniel Destemberg nous partage quelques indiscrétions.
7: Cette collection a été faite à partir d'objets et de documents qui m'ont été confiés par des anciens combattants. Des fois un uniforme, des fois un petit bout de papier, tout simple, mais qui racontait toute la vie de ce soldat.
6: Si ces objets étaient déjà présents sur le site de l'Historial du paysan soldat, cette acquisition définitive par la communauté de communes permet au site de garder une collection historique. Véronique Pouzadou n'a d'ailleurs pas caché sa satisfaction au moment de la signature.
8: D'accueillir cette collection, pour nous, ça permet de pérenniser complètement l'offre qui est proposée. C'est surtout avoir des documents authentiques. Hein. Donc c'est vrai qu'on passe vraiment dans une dimension de rendre compte, d'hommage, de collection et de d'entretien. Donc pour nous, c'est une grande charge de responsabilité et surtout, ça nous fait vraiment une assise d'avoir tous ces originaux dans la manière de faire en termes de crédibilité, de rapport pédagogique parce qu'aussi on se doit de transmettre, hein, mais aussi d'attirer les universités qui cherchent encore à écrire sur cette période et à comprendre. Et puis c'est surtout, ça nous permet de nous ancrer vraiment dans le paysage. Et comme le disait le docteur, c'est vrai qu'on se limite pas et certainement qu'on se limitera pas à cette Première Guerre mondiale. Mais c'est vrai qu'on a aussi le devoir d'avoir toute une histoire à raconter. Et c'est vrai que ce premier geste de confiance, on va en attirer certainement d'autres.
6: Cette signature historique représente un beau cadeau pour l'Historial alors que le site fête son 10e anniversaire cette année. Pour rappel, l'Historial du paysan soldat a été créé pour rendre hommage aux paysans bourbonnais partis à la guerre, comme le confie Jean-Daniel Destemberg.
7: Il a été, je crois, déterminant que nous décidions un jour de créer une structure permanente. Car je faisais depuis des années des expositions partout, mais cette itinérance n'était pas une vraie solution. Et là, lorsque nous avons créé, en quelque sorte, cette structure de documentation et muséographique qu'est l'Historial du paysan soldat, on a créé un pôle, on a créé un pilier. Un pilier de la mémoire, parce que partout autour, je connais tous les musées sur la guerre de 14 du monde, mais celui-ci, il a une particularité, c'était le premier, jusqu'à nos jours, qui parle de la participation du monde rural. Or, le monde rural, c'était 75% de la population à l'époque, donc ce sont nos paysans qui ont gagné la guerre. Oui, ce sont nos paysans qui ont gagné la guerre. Les autres ont participé, évidemment.
6: Et si ce beau symbole ne suffisait pas, cette signature a été suivie d'une cérémonie rendant hommage aux victimes de la Seconde Guerre mondiale. Plusieurs gerbes ont été déposées devant un arbre de la paix planté par les écoliers de Fleuriel.
1: Et retrouvez tout le programme sur le site de la Nuit des Musées. En bref, le mois de juin arrive à grands pas et avec lui la fête de la musique. Alors à Saint-Pourçain-sur-Sioule, eh bien, les services techniques de la ville sont à votre disposition pour le prêt de matériel. Si vous en avez besoin, n'hésitez pas à vous manifester avant le 12 juin. Envoyez vos besoins en matériel et les détails de votre animation auprès de la ville de Saint-Pourçain via Internet. Et puis à La Lisole, au camping des Papillons, ce vendredi 22 mai, on vous attend. Ce sera à 18h, une rencontre gratuite et ouverte à tous avec Radio Coquelicot pour découvrir et discuter d'un sujet et écouter bien sûr la musique qui va avec. L'animation de ces causeries d'ici est assurée par Dana Thirier et David Grangier. Les rencontres sont enregistrées en public et diffusées prochainement sur nos ondes. Et le sujet de ce 22 mai, eh bien, ce sera sur la santé, sur toutes ses formes. Un moment d'échange est prévu lors du pot de l'amitié avec des boissons fournies par Vivasioul. Casse-croûte salée et sucrée sortie du sac et surtout beaucoup de belles rencontres. Vous êtes attendus, on vous attend avec Radio Coquelicot au camping de la Lisole ce vendredi 22 mai. Et puis toujours à la Lisole, là aussi on les attend, des coupures de courant mercredi 27 mai entre 8h30 et 10h30. Toutes les personnes concernées ont dû être averties par un courrier d'Enedis. Du côté de Bellenave, suite à un vol de câble début mai, la DSL n'est toujours pas revenue. Pour rappel, les personnes non reliées à la fibre peuvent avoir accès à Internet, à la médiathèque, le lundi de 17h à 19h, le mercredi de 10h à midi et de 15h à 18h et le samedi de 10h à midi. Et puis il y a également un espace partagé de coworking. Si vous amenez votre ordinateur, il y a un accès Wi-Fi dans les salles de réunion de l'ancienne mairie. Là aussi, c'est disponible le mardi de 9h à midi et de 14h à 17h, le mercredi de 14h à 17h, le jeudi de 9h à midi, le vendredi de 9h à midi et de 14h à 17h. La remise des clés, c'est auprès de la maison du tourisme et c'est sans réservation. Par contre, un justificatif confirmant que vous êtes un habitant de Bellenave pourrait vous être demandé. La fin des travaux est quant à elle prévue après la mi-juin. Et puis à Charroux, il y aura du théâtre ce vendredi 22 mai, mais pas n'importe lequel. C'est avec l'école de Charroux qui présente Au loup, encore un procès. Ce sera à 19h à la salle des fêtes et les classes de CM1 et CM2 seront sur scène. Enfin, le service itinérant France Service sera en mairie de Leroux-de-Bouble ce vendredi 22 mai de 9h à midi. L'actualité culturelle est dense pour ce week-end de la Pentecôte, à commencer par la fête de la nature dont on vous parle depuis le début de semaine. Et c'est bien sûr sur le bassin de la communauté de communes Saint-Pourçain-sur-Limagne. Une fête qui trouve son public avec notamment par exemple des visites d'entreprises sur le Naturopole qui ont été complètes ce jeudi matin. D'autres animations sont néanmoins à venir, comme celle proposée par trois petits tours de poterie à Ébreuil. Sabine Lapotière vous attend ce vendredi 22 mai à 11h dans son atelier en face de l'abbatiale.
9: Je propose vendredi un mini atelier, une petite initiation d'une heure, 1h15, 1h30 peut-être. Voilà, afin de faire découvrir mon métier et puis une technique particulière, celle du pincer. Parce que beaucoup de gens imaginent le potier avec son tour de potier. Mais en fait, il y a plein de façons de produire des poteries. Donc voilà, j'avais envie de faire découvrir ça. Alors le pincer, c'est très simple. Bah, comme son nom l'indique, on pince la terre et on la pince progressivement, en commençant par le bas, en montant et en affinant la terre petit à petit.
1: Et Sabine, eh bien, elle sera également présente ce samedi de 14h à 18h.
9: Alors là, c'est une toute autre ambiance, une autre terre, puisque le pincer, on va le travailler avec du grès. Cette fois, on va travailler avec une faïence qui est rose clair, qui est très très jolie. Je vais vous proposer de créer des petites pampilles à suspendre, soit à l'intérieur, soit même à l'extérieur dans le jardin, estampées avec des petits éléments qu'on va aller emprunter à la nature. Donc ça va être des fleurs, des feuillages, peut-être des branchages, des petits cailloux, voilà, on va bien s'amuser. Alors c'est un atelier qui peut accueillir des enfants dès l'âge de 4 ans, mais à mon avis, accompagné par des parents, je pense que des tout petits peuvent aussi venir mettre les mains dans la terre. C'est très régressif, notamment pour les adultes, donc aucune raison que les enfants n'apprécient pas non plus.
1: Et vous pouvez retrouver Sabine sur les marchés de Poitiers avec la saison estivale et un produit un peu particulier.
9: Alors oui, là du coup, on a la saison des Poitiers qui arrive, les marchés de Poitiers. Donc là, la production bat son plein. Et en dehors des marchés de Poitiers, la semaine prochaine, je serai à la Clermont-Feira. Donc voilà, j'ai un gros stock à continuer de faire, une grosse pression. Et voilà, mais ça va être vraiment très chouette. Pour cet été, évidemment, je ne peux pas ne pas parler de mon best-seller, la cocotte à camembert, qui est désormais déclinée en d'autres formats. Donc on aura le format Mondor, qui sera un petit peu plus grande, et puis carrément pour les gros gourmands, le format Saint-Nectaire. Alors c'est une cocotte qui est spécialement conçue pour résister à la flamme vive. Donc c'est une cocotte pour faire des fondues de fromage, au barbecue notamment. Voilà, je pense à cet été, mais moi cet hiver, je me suis fait des petites fondues de camembert dans ma cheminée. Donc voilà, pour toutes les cuissons au feu de bois.
1: Je vous le rappelle donc, cet atelier auquel vous pouvez encore vous inscrire de 11h à 12h15 ce vendredi, 3 petits tours de poterie à Ébreuil. Et puis toujours à Ébreuil et toujours ce vendredi, de 14h à 17h30 au plan d'eau, une initiation à la pêche avec la Fédération de pêche. Autre animation cette fois-ci à Ghana, ce samedi 23 mai avec l'association Nature Vivante. Elle vous entraîne à la découverte des arbres remarquables de la commune. Michel Durand, président de l'association, est intarissable sur le sujet. Il nous explique le pourquoi de cette balade.
10: Montrer aux Ghanatois qu'ils ont près de chez eux, dans leur commune, des arbres magnifiques, on appelle des arbres remarquables. Je cite par exemple un nom un peu spécial, le noisetier de Byzance. Le rassemblement est au jardin public. Du jardin public, nous allons cheminer en direction des places Pasteur et Rancian, qui ont été arborées dans les années 90 par la municipalité. Et nous expliquerons le développement de ces arbres. Bon, tout le monde connaît les platanes, bien sûr. Et nous partirons en voiture par l'avenue de la République, route de Clermont. Tout cela, bien sûr, c'est sous la conduite d'Arthur Janin, qui est un spécialiste des arbres et qui saura expliquer pourquoi celui-ci pousse comme ça, pourquoi l'autre est dépérissant, etc., etc. Et nous finirons en apothéose, si j'ose dire, au champ de foire. Et de là, au champ de foire, nous expliquerons l'historique, ces transformations. Nous irons admirer les deux magnifiques cèdres de Sainte-Procule.
1: Rendez-vous donc pour cette balade insolite autour des arbres remarquables de Ghana ce samedi 23 mai à 14h au jardin de la rue sous le soleil. Et puis, toujours à Ghana et toujours dans le cadre de la fête de la nature et ce samedi encore, de 10h30 à midi au camping Le Mont Libre, il y aura du yoga pour tous. Et puis à 20h au cinéma Le Chardon, le film Antoinette dans les Cévennes avec un bord de scène accompagné par les randonneurs du chemin de Stevenson. Mais avant cela, eh bien, il y a aussi vendredi et c'est rendez-vous à noter, toujours à Ghana, alors à 9h30 au jardin public de la rue, des 3 mois, des racontines sur les saisons par la médiathèque et les relais des mini-pousses. Il y aura également à 18h au camping du Mont Libre de la relaxation et de la méditation olfative. À Monnetet-sur-Allier, vendredi encore, de 14h à 16h à la cabane de Clémence, un atelier autour des plantes médicinales. À 19h sur le parking du chemin de l'épine, une découverte au crépuscule de la réserve naturelle du Val d'Allier. Attention par contre, les animaux sont interdits, il faut s'inscrire auprès de la LPO. Et puis à Saint-Pourçain-sur-Sioule, je vous rappelle aussi le Tour Énergie qui vous proposera de visiter la chaufferie bois et la station solaire. Rendez-vous à 9h sur le site de la communauté de communes à Saint-Pourçain-sur-Sioule. Mais il y aura aussi du vélo, toujours ce vendredi, et ça tombe bien parce qu'il va faire vraiment très beau, avec des retrouvailles à Barberier. Alors depuis Saint-Pourçain, le départ va se faire à l'office de tourisme, 33 km de balade au programme. À Ghana, ce sera départ 14h, depuis Jardin de la Rue, 36 km là, et les uns et les autres eh bien, se retrouveront tous à Barberier pour un pot offert par l'office de tourisme. Et puis, je vous le rappelle encore, à Saint-Pourçain à 18h30 au théâtre, cette conférence « Quelle place pour l'agriculture dans notre société ?» avec 5 agriculteurs locaux. Et puis, la fête de la nature, il n'y a pas que ça. Et non, parce que le soleil, lui, devrait aussi briller ce week-end sur les carrosseries d'une quarantaine de Fiat 500 en guinguette entre Gannat, Charroux et les gorges de Chauvigny. Et pour la bonne cause, car oui, on va souffler des bougies. Le club de France Fiat 500 et dérivés fête ses 40 ans. Alors on va justement le découvrir, ce club, avec Jean-Luc Noroy. Il est le trésorier. Et à la question « Pourquoi tombe-t-on amoureux de ce véhicule rond et joyeux ?», il répond avec l'amour de l'Italie.
11: C'est une voiture qui a été quand même réalisée pour sortir les familles au moment des congés payés. Et le directeur de chez Fiat, à cette époque-là, avait demandé à M. Piacosa, qui était l'initiateur du projet, de faire une voiture avec quatre roues et un volant et quatre places. Et c'est une voiture qui finalement plaît énormément parce que toutes les proportions sont mignonnes. Et forcément, beaucoup de femmes tombent amoureuses de ces voitures-là. Et dès qu'on est, nous, maintenant, en train d'essayer de continuer à faire rouler ces voitures-là, qui sont quand même anciennes, puisque la première date de fabrication, c'est le 4 juillet 1957. Et on a des modèles quand même qui sont quand même de plus de 30 ans, voire 40, et voire 50, 60. Bon, alors après, à la base, c'était une voiture de ville. Mais certains aficionados aiment bien rouler, faire des rencontres comme on va faire là pour les 40 ans, à leur volant, à prendre la route. Et j'ai d'ailleurs ma belle-sœur qui va venir directement de Champagne-Ardenne par la route avec sa Fiat 500.
1: Pour faire connaître le club créé en 1986, eh bien, il n'hésite pas à écumer les rencontres, les salons et les balades. Aujourd'hui, près de 140 adhérents continuent de partager cette passion, un chiffre néanmoins en perte de vitesse.
11: Oui, alors on tourne entre 140 et 150 adhérents tous les ans. On a été jusqu'à 500 dans les années 90, 80, 2000. Mais là, les clubs sont un petit peu en perte de vitesse parce que maintenant, les jeunes, communiquent plutôt par les réseaux sociaux et moins par des mails ou des... On a un groupe Facebook également, donc on communique également avec ce groupe-là. Mais c'est souvent maintenant les jeunes qui communiquent par tous les réseaux pour faire des sorties. Donc, on a moins d'adhérents, mais là, depuis des années, ça fait... une petite dizaine d'années, on tourne toujours entre 140 et 150 adhérents.
1: Le club Fiat 500 et ses dérivés se rappellent donc à célébrer ses 40 ans à Gannat ce week-end de Pentecôte. Mais alors, pourquoi ce choix ?
11: Parce qu'on a une délégation en Auvergne qui est importante. Notre délégué, Johan Béchon, qui lui est quand même très actif. Et moi, si vous voulez, l'initiative des 40 ans, c'est un petit peu moi qui ai mis cette idée-là dans l'oreille de mon président, Pipi du bureau, parce qu'on est quatre au bureau pour faire fonctionner le club. Et je voyais seulement cet endroit-là, où on avait quand même une grosse délégation, et c'est central à la France, en fait, parce que l'idée, c'est de faire venir aussi bien les gens du sud que du nord, que de l'ouest, de tous les quatre coins de France pour centraliser cette rencontre-là pour fêter les 40 ans du club. Et c'est pour ça que, on a construit ce projet-là par rapport à, et d'une part, la délégation importante en Auvergne, d'autre part, la situation centrale. Après, il fallait qu'on trouve un site.
1: Et si vous aimez cette voiture, eh bien vous aurez l'occasion de la croiser, une quarantaine d'entre elles, depuis le camping du Mont Libre, où les conducteurs vont résider, en passant par les gorges de la Sioule et Charroux, où ils vont circuler samedi après un pique-nique au bord de l'eau à Ébreuil. Et puis dimanche matin, rendez-vous sur le champ de foire de Gannat. Ils viendront animer les lieux avec d'autres clubs automobiles pour échanger avec les passionnés et les curieux. Et si vous souhaitez en savoir plus, eh bien toutes les informations sur le site du club Fiat 500 et dérivés. Enfin, et oui, c'est sans fin presque, d'autres rendez-vous que vous pouvez également retrouver sur notre bonne idée publiée le vendredi matin, ce vendredi 22 mai à Échassières. La salle polyvalente va accueillir Ludard 03 pour une nouvelle projection du film Compostelle, ce sera à 20h30. Toujours ce vendredi 22 mai, il y aura un Baltrade, Merles et Fauvettes à partir de 19h30 à Ébreuil, à l'Opus Café, avec une initiation en danse traditionnelle et c'est gratuit. Et puis ce samedi 23 mai, du côté de Chantelle, Au café associatif Baba Yaga, il y aura des animations dès 16h avec le CCF des Terres Solidaires, des jeux collectifs et solidaires, et puis à 18h, la présentation de l'exposition que l'on peut voir actuellement. Et puis de 18h30 à 20h, une conférence témoignage sur une expérience d'immersion vécue avec le CCF des Terres Solidaires en février dernier aux côtés des communautés paysannes de Côte d'Ivoire. Enfin, le dernier, mais non le moindre, dans nos activités, nos amis de la Brouette en scène qui vous invite à Brouverner pour un rendez-vous musical bien trempé avec Amilo Di Demo, un duo tendre et burlesque. Et c'est ce samedi 23 mai à 20h30. Pétante, la réservation est indispensable, mais le coup de fil vaut le déplacement. Ça y est, l'été arrive avec un mois d'avance et le soleil ne fait pas les choses à moitié. Alors, si le ciel est un petit peu voilé ce matin, il devrait opter pour le bikini cet après-midi. Côté Mercure, les 24 à 27 degrés pourraient d'ailleurs nous inciter à faire de même. D'autant que la fête va continuer ce vendredi dans un ciel totalement débarrassé de ses oripeaux. On atteint les 26 à 30 degrés dans un ciel clair en nocturne, idéal pour se faire une nuit des étoiles, comme par exemple ce soir avec le club astro de Blaise de Vigenère à Saint-Pourçain. Des nuits romantiques, vous allez d'ailleurs en avoir dans les prochains jours, comme des journées torrides. Bien sûr, on parle de la chaleur ambiante. 26 à 31 au menu, 15 à 18 dans la nuit, pas un souffle de vent, voilà, qui devrait durer selon Météo France au moins jusqu'à mercredi. De quoi poser tout de suite quelques RTT et jours de congés oubliés pour en profiter. Mais d'ici là, on ressort les chapeaux, les lunettes et les tenues qui sentent bon le foin coupé. Et je vous souhaite naturellement une belle journée sur Radio Coquelicot.
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1: L'ambiance était au rendez-vous ce mercredi à l'occasion des 80 ans du Secours catholique sur le champ de foire de Ghana. Au programme des jeux, des histoires, mais aussi des rencontres entre bénévoles et bénéficiaires, chacun venu aussi pour témoigner ce que le Secours catholique représente dans leur vie. Alors nous avons baladé le micro et nous avons commencé, puisque c'était l'heure du goûter, avec la fabrication du chocolat. Et en l'occurrence, eh bien on retrouve Pierre que l'on connaît habituellement avec la magique, et bien cette fois-ci il était venu avec une recette de crème au chocolat un peu particulière. Hop. Alors là ici on est sur le stand chocolat.
12: Pâte à tartiner et on oublie la pâte à tartiner industrielle. On l'a fait maison, c'est bien meilleur pour la santé, pour la planète et pour tout le monde.
1: Alors comment est-ce qu'on fait sa pâte à tartiner maison ?
12: Oh, c'est très simple, il faut du chocolat, du beurre, un peu de lait concentré sucré et beaucoup de noisettes. Et on mélange tout ça et puis après il n'y a plus qu'à déguster.
1: Et on met ça dans un pot et on attend que ça refroidisse.
12: On peut même le manger chaud, ça passe bien aussi.
1: Alors ici, on est sur les 80 ans du Secours catholique. 80 ans, alors pourquoi tous les deux vous vous mobilisez ? On vous voit plus habituellement au centre social La Magique. Est-ce que c'est aussi dans ce cadre-là ou alors en lien avec le Secours catholique ?
12: Alors, le Secours catholique est venu sur des formations qu'on a fait autour de l'alimentation et nous a demandé, suite à ces formations, de venir participer à cette action pour sensibiliser leur public. Donc nous, on a accepté évidemment avec plaisir pour que cette question de l'alimentation soit traitée avec tous les publics. Il y a des gens qui ont des moyens, d'autres qui en ont moins, et tout le monde a le droit à bien se nourrir et accéder à des produits de qualité.
1: En tout cas, on va vous laisser faire fondre le chocolat tout doucement, et puis je pense qu'il y a quelques gourmands qui vont venir vous rejoindre. On va poursuivre ce petit reportage. Alors là, on va s'approcher du Fraternibus. Bonjour, je suis Radio Coquelicot.
13: Aurélien Le Thiot, délégué du Secours catholique de l'Allier.
1: Tout nouveau délégué d'ailleurs. Alors cette mission-là déjà, vous la prenez à cœur, mais de quelle façon ? Pourquoi est-ce que vous avez décidé, vous, de vous engager au Secours catholique ?
13: Alors moi, ça fait une dizaine d'années que je suis engagé au Secours catholique, mais avant, je faisais l'animation de réseau au Secours 4 à Clermont-Ferrand. J'ai bougé dans l'Allier là. Ce qui m'anime, c'est justement ce qu'on voit aujourd'hui, c'est l'assemblage de gens, la diversité d'acteurs, des salariés, des bénévoles, des gens qui ont l'expérience de la précarité, qui s'engagent pour vivre quelque chose ensemble.
1: Alors vivre avec ce mot de fraternité, Fraternibus, qui est devenu aussi un emblème, ce Fraternibus. C'est aussi un moyen pour rejoindre tous ceux qui sont loin et qui pourraient aussi avoir besoin du secours catholique.
3: Oui, tout à fait. Depuis l'automne, là, on a entrepris d'aller tous les mois sur le marché à Dompierre, notamment, parce que c'est un quartier assez loin de Moulins, on n'a plus trop d'équipe, et on s'en sert vraiment comme outil de visibilité, et aussi comme lieu un peu chaleureux, parce qu'on peut rentrer dedans quand il pleut, quand il fait froid, pour venir prendre un café, et pour avoir une permanence plus agile, plus mobile, que ce qu'on pouvait avoir avant dans des lieux très fixes.
1: Aujourd'hui, quel regard vous portez, justement, vous qui arrivez du Puy-de-Dôme, l'Allier, quels sont les points communs, et peut-être aussi les différences avec aussi peut-être plus de ruralité ici.
3: Plus de ruralité, parce que moi en plus j'étais vraiment sur l'agglomération de Clermont, beaucoup de une grosse pauvreté autour du lien social. Le fait aujourd'hui que se déplacer coûte très cher, donc en plus la pauvreté, on sait que ça enferme parce que les gens ont du mal à en parler et à aller, se coupent beaucoup de leurs amis ou de leurs proches quand ils tombent en pauvreté. Avec le prix de l'essence, le coût de la vie aujourd'hui, même aller à son rendez-vous Pôle emploi, à la CAF ou quoi que ce soit, on voit qu'il y a beaucoup de ruptures de droits parce que les gens ne s'autorisent plus ou ne peuvent plus justement aller jusqu'au centre métropolitain, quoi. Ce que je vois, c'est vraiment, comparé au Puy-de-Dôme, une accentuation de la pauvreté, une intensification avec des gens qui... On a éloigné tous les services publics, et beaucoup dans l'Allier quand même, et donc du coup il y a peu de leviers très locaux pour pouvoir travailler avec les gens. Il faut à chaque fois faire des kilomètres, ça c'est compliqué.
1: Et quel est le travail du Secours catholique en la matière? Vous vous plaidez pour un monde juste et fraternel, l'ambition est grande aujourd'hui.
3: Oui, l'ambition est grande. Nous, si on arrive juste à faire rencontrer des gens, déjà on aura gagné une première bataille. Aujourd'hui, on voit que le monde est fracturé, qu'on a du mal à parler à son voisin, encore plus s'il pense pas exactement comme nous. Nous, l'ambition, c'est vraiment d'essayer de rassembler les gens, de faire qu'on fasse société tous ensemble. Aujourd'hui, je pense qu'on en a vraiment besoin. On va pas faire ce combat-là tout seul. On interpelle aussi les pouvoirs publics en disant là, il y a des problèmes de mobilité, il y a des problèmes de transport. On était avec une conseillère municipale tout à l'heure. On lui a dit voilà ce que les gens nous ont dit pendant la campagne. Ils ne viennent pas dans des réunions politiques, mais ils nous disent là, c'est un manque de jeux pour enfants, pour des jeunes enfants, ça manque de transport pour la Vichy. On nous a dit oui, il y a un transport à la demande, oui, mais il faut encore payer 5 €, c'est peut-être pas assez connu. Comment on arrive, nous, à être relais, à être porte-parole des personnes vers les décideurs politiques?
1: Alors vous avez choisi de faire pour cette première étape halte à Ghana. Pourquoi Ghana? Il y a eu des travaux récemment, notamment au lieu sur les vêtements, pour mieux accueillir. Est-ce que c'est aussi un petit peu emblématique du Secours catholique, de ce qu'il aimerait être?
3: À Ghana, ouais, c'est une équipe qui s'est beaucoup restructurée depuis quelques années, qui associe aussi beaucoup, très largement, des personnes qu'elle reçoit pour une aide, pour un café, pour une rencontre, pour une discussion, à sa vie d'équipe, autour d'ateliers, ou encore aujourd'hui, il y en a qui font des crêpes, qui servent à boire, et finalement chacun est acteur. Donc c'était aussi ce qu'on avait envie de mettre, de montrer à tout le monde, c'est que oui, on peut vivre ensemble, et oui, au Secours catholique, il n'y a pas un client et un bénévole derrière, on fait tous communauté ensemble. Ensuite, c'est le lancement aujourd'hui de la quinzaine, nous, de nos grandes tablées au niveau local. On a eu une première, très première étape, on va dire ce matin, mais un peu particulière parce que c'était avec les familles de notre équipe prison à Moulins, où en fait les familles venaient avant et après le parloir partager un moment. Et c'était pas du tout la même ambiance qu'ici, mais c'était aussi important d'être avec ces personnes qui sont assez exclues et auxquelles on ne pense pas vraiment tous les jours, quoi.
1: Aujourd'hui, on le sait, beaucoup d'associations souffrent, manquent de subventions, etc. Le Secours catholique ne fait pas exception. Comment est-ce que malgré tout, on continue à se battre et à croire qu'après 80 ans sur le terrain, on est encore utile?
3: Quand on voit des moments comme aujourd'hui, qu'on voit des enfants qui jouent dans le parc, qui courent après, qui ont plein de sourires, on se dit que oui, les temps sont durs, on a de plus en plus de besoins, on doit être de plus en plus imaginatif pour trouver des financements, pour essayer de convaincre des donateurs. Nous, on a la chance d'avoir une base donateurs solide et qui continue aujourd'hui à nous soutenir. Je voulais déjà les remercier. Et quand on voit tous ces sourires et ces moments de partage, on se dit c'est pour ça qu'on se bat tous les jours, c'est pour ça que des fois on a des grands tableurs Excel et qu'on s'arrache les cheveux. C'est vraiment pour pouvoir concrètement ensuite vivre la fraternité, vivre l'entraide.
1: Donc là, il y a un petit coin pour les enfants. Les enfants sont particulièrement attentifs. Une petite histoire. On va s'approcher du stand. Oh là là, il y a plein de trésors sur ce stand. Racontez-moi un petit peu ce qui se passe sur ce stand.
14: Alors sur ce stand, on lit des histoires pour les enfants. Et il y a des histoires de loups, bien évidemment. Mais ce sont des loups gentils. Donc on a des histoires sur le partage, bien sûr, sur la fraternité, puisque c'est quand même le thème de la journée. Et nous avons des enfants très gentils qui nous aident, comme vous pouvez voir.
15: Alors vous-même, vous êtes engagée au Secours catholique ou vous donnez un coup de main ?
14: Je donne un coup de main, voilà. Allez voir Chantal, c'est elle qui m'a sollicité pour lire des histoires, parce que je lis des histoires assez souvent aux enfants. Et c'est avec plaisir que je partage cette journée où il y a le soleil et puis plein de bonnes choses à déguster également.
15: Alors Chantal, engagée au Secours catholique, pourquoi cet engagement ?
16: Pour aider les autres, mais pour moi aussi, parce que les autres m'apportent beaucoup. Et on revenait de la région parisienne où on avait une vie professionnelle bien remplie. En arrivant ici, on connaissait personne. Et donc, on a trouvé un groupe très sympa. Et voilà, donc ça conjugue l'aide aux autres et les autres qui nous aident.
15: Alors comment vous vous engagez au quotidien ? Vous vous aidez, vous participez, vous...
16: Alors moi je suis plus sur la communication au Secours catholique, donc on s'engage avec mon mari sur les grands événements, les brocantes, les journées festives comme cet après-midi, et sinon moi je fais les articles pour passer sur le Regardon, la montagne et les affichages sur les panneaux municipaux, etc. Tout ce qui est communication.
15: On se ressemble un petit peu, alors.
16: Je m'occupe aussi des apprendre à lire aux migrants, voilà, dans le cadre du Secours catholique.
15: Donc beaucoup d'activités qu'on retrouve ici aujourd'hui, et donc voilà, vous faites partie de la fête. Allez, on va continuer à regarder un petit peu. Là, je vois celle qui s'occupe. Martine ? Bonjour Martine. Alors Martine, c'est la grande journée qui était très attendue, très préparée. C'est 80 ans pour vous qui êtes engagée vraiment au Secours catholique. Ça veut dire beaucoup ?
17: Oui, parce que c'est vraiment de l'engagement du quotidien, créer du lien. On reçoit beaucoup quoi, dans cet engagement au Secours catholique. Moi, je suis un peu récente, ça fait que 3 ans. Mais je me rends compte que c'est plein de joie, aussi bien en équipe avec les autres bénévoles.
15: Ce bénévolat, il est essentiel aujourd'hui pour que fonctionne ce Secours catholique. Comment est-ce qu'il se porte à Ghana ?
17: Il se porte bien parce qu'on est une équipe où il y a beaucoup d'activités. On est 9 bénévoles, mais on accompagne peut-être peu de monde, mais notre objectif c'est de créer du lien et de la fraternité à travers l'atelier couture. On a eu un atelier lecture le dimanche après-midi, des galettes des rois, et c'est ce qui est important.
15: Est-ce que aujourd'hui vous avez fait des travaux récemment dans vos locaux, vous continuez à apporter beaucoup d'animation, ça suscite aussi l'intérêt alors des bénévoles mais aussi des bénéficiaires, des gens qui ne s'étaient pas peut-être intéressés jusqu'à présent au Secours catholique et qui y voient aussi de nouvelles opportunités.
17: Oui, déjà dans nos boutiques où c'est beaucoup plus aéré, donc les personnes qui viennent pour des vêtements, du matériel de puériculture, ils trouvent beaucoup plus facilement. Et puis c'est un lieu où maintenant on peut offrir un café, se mettre autour d'une table, échanger, et ce qu'on ne pouvait pas faire avant.
15: En tout cas, cette fête a l'air de bien se passer. On va continuer, on va aller voir une sorte de patchwork qui se fait.
17: Succès, c'est une fresque avec Objectif d'association, Objectif Terre. On s'est rencontrés il y a un événement et on a vraiment sympathisé. On a un peu les mêmes objectifs.
15: On va aller voir Objectif Terre qui est à Saint-Pont, je crois. C'est ça. Alors ça y est, on approche d'Objectif Terre, de Saint-Pont. Bonjour, donc on a nos dames qui, l'œuvre collective. Alors parlez-moi un petit peu de l'œuvre collective que vous avez voulu faire.
18: L'œuvre collective, c'est pour le vivre ensemble, faire ensemble, imaginer ensemble et tout ce qu'on peut partager. Voilà.
15: Alors elle, à la radio, on ne la voit pas, donc on va peut-être la décrire, cette œuvre collective, elle ressemble à quoi ?
18: Alors au départ, le travail, on a pour le faire ensemble, on a fait avec le Secours catholique qui avait des draps. Après nous, on avait une idée et eux aussi. Et il se trouve qu'on s'est bien entendus. Et en fait, grâce à un drap orange, ils ont réussi à faire une planète et la coudre sur un grand drap pour effectivement qu'elle puisse se promener après et être exposée. Donc chaque personne qui passe met soit un message, soit un décor, feutre, colle quelque chose, un message un petit peu de joie. voilà, à son niveau. Ça peut être juste une petite paillette ou bah, effectivement des textes.
15: De participer comme ça justement aux 80 ans du Secours catholique, pour vous ça représente quoi?
18: Ça correspond aussi à Objectif Terre. Objectif Terre, c'est les petits gestes au quotidien et c'est le faire ensemble, vivre ensemble, voilà. La joie, le partage, la tolérance parce que faire ensemble, c'est se tolérer, accepter que quelqu'un puisse déborder sur votre dessin, voilà. Pas de jugement, voilà. Donc c'est ça correspond à nos valeurs à nous. Donc quelque part, bon, on se trouvait un peu. Ça faisait plaisir de faire quelque chose à cette occasion-là.
15: Ben on va voir justement toutes ces petites mains qui participent à cela, donc des enfants, des adultes. Alors raconte-moi ce que tu es en train de faire.
19: Hein. Je suis en train de faire ma maman.
15: Ta maman, elle ressemble à quoi? Il y a des étoiles. Qu'est-ce que tu as mis dessus?
19: J'ai mis des paillettes.
15: C'est une activité agréable justement pour les enfants, sortir comme ça, profiter de cet anniversaire?
20: Oui, oui, oui, c'est agréable, oui. Au moins ça leur divertit aussi, au lieu de rester à la maison et être sur des tablettes. Donc là au moins ils passent du temps avec d'autres enfants.
15: Et puis là forcément il faut faire rentrer un petit peu des fonds. Alors,
21: je m'appelle Marie.
15: Ah bah alors là, bonjour, on est en train de faire quoi? De vendre de la layette un petit peu?
21: Bah non, on est au stand où on vend un peu tout ce qu'il faut pour le secours catholique, quoi.
15: Alors par exemple, il y a quoi sur ce stand?
21: Alors il y a tout ce qui est fait à l'atelier couture, et puis tout ce qui est pour vendre en t-shirt, marque-page, sac et jouets pour enfants.
15: Et alors tous ces fonds vont permettre quoi une fois que vous aurez vendu?
21: Ça permet à aider tous les gens qui sont dans le besoin, quoi. Après ça va au Secours catholique, quoi.
15: Alors vous êtes au Secours catholique?
21: Oui, depuis 10 ans.
15: Qu'est-ce que ça vous apporte le Secours catholique?
21: Ben déjà ça m'apporte d'avoir une autre famille de cœur. Déjà c'est important. Et pouvoir servir les autres, donner le meilleur de moi-même, quoi. C'est-à-dire donner le meilleur aussi bien. Il y a des gens qui viennent. Mais ils viennent pas pour acheter, ils viennent aussi pour parler, donc c'est intéressant aussi, et on fait des belles rencontres, quoi. Ben oui, en 10 ans, il y en a qui marquent plus que d'autres. Hein.
15: Je voulais chanter.
21: Dis bon,
22: allez, on va chanter.
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0: vous avez déjà fasciné, Antoine. Le tome 2 a fait son travail également. Parlez-nous un petit peu de cet ouvrage.
1: Près de 2 ans d'attente pour lire enfin la fin de cette adaptation. Il y a des rencontres comme ça qui sont des espèces d'évidences, quoi. Ces deux Italiens, ils étaient clairement faits pour tomber l'un sur l'autre un jour ou l'autre. Bon, malheureusement, bien sûr, les vicissitudes de la vie ont fait qu'on aura du mal à les croiser tous les deux en festival, hein, bien évidemment. Mais on avait déjà apprécié, je pense, tous l'adaptation de Jean-Jacques Haneau, hein, qui s'était faite dans les années 80, ouais, en 1986, de ce très beau roman d'Umberto Eco, Le nom de la rose, qui lui datait de 1980. Une histoire médiévale, sombre, âpre, violente, qui nous plongeait dans une enquête policière au cœur d'une abbaye bénédictine où on rencontrait ce personnage incroyable, Guillaume de Baskerville, accompagné de son jeune novice, Adzo de Melk, à l'époque incroyablement campé par un Sean Connery au sommet de son art. Et donc, on était plongé dans une série de meurtres glauques, là, au sein de cette abbaye. Alors, on savait pas trop ce qui se passait. On était dans un cadre, l'Inquisition, des conflits religieux entre le pape, l'empereur, enfin, bon, une époque formidable. Et donc, Manara s'est lancé dans l'adaptation en bande dessinée de ce roman. Donc Manara, qu'on ne présente plus, bien évidemment, grand maître italien de l'érotisme, hein, donc des bandes dessinées qu'on trouve plus en rayon adulte que jeunesse chez nous, fort heureusement pour la morale. Et donc il nous livre ici un travail absolument somptueux, avec toujours bien sûr la grâce de ces illustrations réalistes, mis magnifiquement en couleur cette fois-ci par sa fille Simona, qui est coloriste. On la découvre ici et on est sur une interprétation vraiment très fidèle au texte. On a bon une BD qui est assez bavarde, bien sûr, mais qui est magnifiée par ses décors, par des reprises qui nous rappellent très largement le travail de l'enluminure, en fait, un véritable hommage en fait à l'art médiéval, et cette histoire toujours fascinante qui nous parle encore près de 40 ans plus tard.
0: Donc le deuxième tome, effectivement, qui complète le premier, nous avait laissé en haleine, le deuxième complète tout ça. Milo Manara, Umberto Eco, et c'est chez Glénat, Le nom de la rose. On vous le recommande chaudement, et tout particulièrement ici à la médiathèque de Ghana, avec vous, Antoine.
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5: universitaire. Bonjour, ici Juliette en direct d'Ébreuil. Je vais donc partir à la rencontre des habitants pour leur poser quelques questions sur le programme de la fête de la nature. Elle aura lieu le 23 mai prochain. Excusez-moi, juste une petite question. Bon, raté. Oui, pardon, vous pourriez m'expliquer ? Bon, j'ai dû me tromper d'adresse. Bonjour, Juliette pour Radio Coquelicot, je... Raté. Bonjour madame, vous pouvez m'expliquer en quoi consiste précisément ce jeu du 23 mai prochain ?
6: Avant, il n'y avait rien. Que de l'eau et de l'air. J'étais seule. J'étais seule et je nageais dans les eaux. Infini. Peut-être était-ce par ennui, je m'en souviens plus. J'ai commencé à ramasser plein de petits éléments. Tout ce que je trouvais et qui avait été ramené par les vagues. De petits cailloux au fond de l'eau, des mélodies de plein les airs. Au bout d'une éternité, ces récoltes ont créé un monde. C'était la Terre, tout assemblé avec ses rêves et ses trouvailles. Au fur et à mesure du temps, la Terre a tourné et est devenue de plus en plus dense, grouillante d'idées et de réflexions. Un jour, alors que je jouais avec elle, elle devint si chaude que je me suis brûlée. J'ai dû la lâcher par mégarde dans un courant d'air. Elle se brisa. Un vent violent dispersa tous les éléments qu'il avait créés. Je pleurais beaucoup. Mes larmes créèrent des chemins. Les habitants de la Terre, tous mélangés par le vent, voulurent m'aider. Des chimères, créatures mélangées d'humains et d'animaux, suivirent la route des larmes et réunirent patiemment ce qui avait été cette féconde récolte. Il faut maintenant venir tisser ces éléments pour qu'ils retrouvent leur place et leur équilibre initial. J'appelle tous les passants, les poètes, les bâtisseurs, les promeneurs et les joueurs à me retrouver.
5: Donc, vous l'aurez compris, rendez-vous le 23 mai prochain dans la cour des Charitains à Ébreuil à 14h. Pour venir participer à ce grand jeu, pensez à vous inscrire au 04 70 47 67 27.
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Bonjour à tous. Cette semaine, je vais vous parler d'un livre beaucoup plus petit que les autres, donc moins cher et plus accessible. Le livre de poche. Lorsqu'il lance la collection du livre de poche en 1953, Henri Philippe Acqui saisit une idée dans l'air du temps, qui a déjà fait son chemin à l'étranger, en Angleterre et aux États-Unis notamment. Il a une grande connaissance du secteur de l'édition comme de sa distribution, et il veut à présent impulser une nouvelle dynamique. Rééditer dans un format plus petit et à moindre coût, un classique, afin de le rendre plus accessible. Un idéal de démocratisation culturelle qu'il connaît bien, lui qui a sillonné les routes de France dans les années 1930 avec un bibliobus, un bus transformé en bibliothèque. Réaliste et visionnaire, convaincant et chaleureux, il associe à son projet ses amis éditeurs, d'Albin Michel, de Calman Lévy, de Grasset et de Gallimard. C'est donc en février 1953 que paraissent les premiers livres de poche, dont Königsmark de Pierre Benoît, le numéro 1, L'ingénue libertine de Colette ou Pour qui sonne le glas d'Hemingway. Chaque livre vaut alors 2 francs de l'époque, soit à peine plus que le prix d'un quotidien. Prenant exemple sur la distribution de cette presse quotidienne, les tourniquets présentoirs font leur apparition et la clientèle peut à présent se servir beaucoup plus facilement. Rapidement, les réactions se multiplient. Du côté des optimistes, Jean Giono, Marcel Pagnol ou encore Jacques Prévert, qui parlent ainsi du livre de poche. Le plus puissant instrument de culture de la civilisation moderne. Un moyen de culture presque aussi puissant que la radio ou la télévision. Et enfin, les gens disent toujours en parlant d'un film qu'il passe en exclusivité aux Champs-Élysées. J'attends qu'il passe dans mon quartier et il ne passe jamais. Tandis que le livre de poche, lui, il passe dans les quartiers. Et ça, c'est merveilleux. Mais les réactions hostiles naissent aussi. Certains écrivains, tels Henri Michaud et Julien Gracq, partisans d'une culture qui se mérite, refusèrent longtemps l'édition au format de poche, parlant de dévalorisation, voire d'avilissement. L'initiative d'Henri Philippe Acqui ouvre de nouvelles perspectives éditoriales et économiques. Très vite, le glissement sémantique s'opère. Et la marque « livre de poche » s'imprime comme un concept dans les esprits. La concurrence se multiplie et nombreux sont les éditeurs qui lancent leur collection. À ceux qui s'insurgeaient contre le format de poche, redoutant la perte de la culture et le risque d'une trop grande banalisation du phénomène littéraire, l'édition de poche s'est finalement imposée comme un classique dans la filière du livre. Et avec plus d'un milliard d'exemplaires vendus depuis sa création en 1953, le livre de poche est de nos jours le premier éditeur de format poche en France, avec plus de 5000 titres disponibles. Longue vie à lui et merci pour cette idée géniale. Pour conclure cette chronique, une petite chanson. Aujourd'hui ce sera « Toute la pluie tombe sur moi » de Sacha Distel. Au revoir et à la semaine prochaine sur Radio Coquelicot, une radio qui vous fait du bien.

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1: Bonjour à toutes et à tous. Avec tous ces ponts, on prend le temps de lire. Et pour l'occasion, eh bien, on se plonge dans la presse locale, dans ce magazine Ça bouge sur le territoire, ou plus exactement, dans les magazines locaux. Le premier Esprit Sport et Bien-être a tout juste 10 ans cette année, 10 ans fêtés avec le sourire comme celles qui l'ont créé au Déjulie du côté de Moulins. Et puis le second, eh bien, il vient tout juste de pousser son premier cri. Pipelette Vichy est sorti ce 30 avril sur les étals vichysois. Un point en commun, au-delà de leur gratuité, la passion de celles qui ont décidé de relever le pari de la presse papier et du temps long. Car le romancier Jacques Chardonne avait sans doute raison d'écrire que parfois, c'est un long chemin à travers la vie que nous rejoignons notre rêve.
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1: Une fois n'est pas coutume, vous allez m'entendre chanter pour débuter cette émission. Happy birthday to you. Et oui, c'est rien que pour vous, Aude et Julie, que je le fais. Sachez que c'est extrêmement rare et ça vaut le coup. 10 ans d'expérience à toutes les deux. 10 ans d'un magazine que vous connaissez peut-être, je dirais même certainement, le magazine Esprit, Sport et Bien-être. Aude et Julie, eh bien, en 10 ans, c'est aussi devenu une marque. Ce sont deux visages que vous connaissez, que vous avez croisé également dans différentes manifestations, et on va parler de tout ça. Mais avant cela, eh bien, j'ai eu envie, puisque c'est aussi le côté un peu différent de votre magazine, de vous soumettre à un petit portrait chinois. Alors chacune allait me répondre aux questions, et ensuite, eh bien, nous parlerons au fond de ce qu'est exactement ce magazine. Alors un petit jeu qui commence forcément par la question qui s'intitule « Si j'étais un moment de bien-être ». Aude, Julie, quelles seraient vos réponses ?
2: Bonjour Juliette.
3: Bonjour Juliette.
2: Une méditation.
3: Un bon croissant au beurre.
1: Ah, moi je me fais effectivement le bon croissant au beurre, je vote pour. Si j'étais un sport, forcément.
2: Le basket.
3: La lutte.
1: Si j'étais un animal.
2: Le chat.
3: Ah, le chat.
1: Ah, on s'y retrouve là, quand même. Si j'étais un élément naturel.
2: Une fleur. Un coquelicot.
1: Je sens qu'il y en a qui veulent se placer. Hein, entre... Si j'étais un objet.
2: Un vélo.
3: Les petites choses là pour masser. Là.
1: Ah, les petits tricotins là sur la tête.
3: Les petites araignées, hein, exactement.
1: C'est ça. Mm-hmm. Si j'étais un lieu.
3: La montagne.
2: Et moi la mer.
1: On n'a ni l'une ni l'autre vraiment dans l'allié, mais bon.
2: C'est vrai.
3: Ah oui, mince.
1: Si j'étais un reportage ou une des rencontres que j'ai faites en 10 ans.
3: Ah, nos producteurs. On parle souvent, mais vraiment un reportage.
1: Alors là, j'ai
3: fait en 10 ans.
1: Si vous avez un antisèche, là, j'ai des antisèches sous la main. Hein, ouais. Vous avez amené tout au magazine.
2: On en a fait tellement, franchement, 10 ans, 114 magazines multipliés par 20 rencontres par magazine, imagine. Mais oui, nos producteurs déjà,
3: nos
2: c'est pas mal.
3: Nos producteurs et sélectionner un producteur, c'est vraiment les rencontres.
2: Si Franchès,
3: Le gars Crios peut-être.
2: Le gars Crios, c'est un des premiers qui est plutôt chouette.
3: Ouais, c'est ferme. Vrai. Bio des années 80.
2: Je t'ai mis en autosuffisance. Oui. Enfin, vraiment, il y a 10 ans, c'était très rare et c'était vraiment une belle rencontre.
3: Et deux belles personnes.
1: Ouais. Et comme vous, deux belles personnes. Et on termine par, si j'étais une musique.
2: Une musique M. M.
1: Qui bouge, en tout cas.
2: Oui.
1: Et bien, justement, on va écouter cette musique.

0: Donc forcément, vous aviez choisi M. M qui avait choisi Vichy il n'y a pas très longtemps, qui est passé incognito totalement, d'ailleurs.
1: Avec, c'est vrai.
0: Et qui a néanmoins beaucoup aimé cette ville. Et vous aussi, vous êtes très attachés, l'une comme l'autre, à l'Allier et plus particulièrement au pays moulinois dont vous êtes originaire. Alors, on va reprendre un petit peu l'histoire du début. Je le disais, 10 ans d'aventure, mais qui se sont construits par le hasard des réseaux sociaux, entre autres, et puis aussi par le hasard d'une belle rencontre entre deux jeunes femmes pour qui les points communs n'ont pas manqué, à commencer peut-être par votre travail. Alors, racontez-nous un petit peu comment tout cela est né.
2: Et bien, du coup, effectivement, on travaillait déjà ensemble dans la presse. La presse hebdomadaire du département. On avait également travaillé ensemble déjà, même avant la presse, sur une autre entreprise, rien à voir. Et donc, du coup, tout s'est fait naturellement parce qu'on était vraiment déjà en binôme dans ce travail. Et ensuite, Aude, plutôt particulièrement sport, et moi, le bien-être, on était attirés par tous ces sujets qui, pour nous, n'étaient peut-être pas assez encore mis dans ce média. Et on s'est dit, pourquoi pas nous lancer notre propre média. Et effectivement, on est parti d'une page Facebook en 2005, qui s'appelait Le bien-être près de chez nous, pour sonder un peu les gens. Et en fait, ça a pris tout de suite sur les réseaux. Voilà, Facebook, c'était vraiment aussi les débuts. Et cette page, en fait, c'était pour mettre en avant justement les différentes pratiques qui peuvent se faire dans le sport et bien-être. Et c'est né de là, ensuite, un magazine version papier, puisque nous, on connaissait effectivement ce côté papier de par le journal. Et ensuite, les réseaux nous ont suivis naturellement. Et le choix d'une version gratuite. Donc voilà.
1: On avait déjà un gros réseau autour du sport et du bien-être, puisqu'on s'y intéressait depuis des années. Donc ça a été facile après de coucher ça sur le papier et tout de suite de sortir un magazine mensuel avec beaucoup de sujets du départ.
0: Comment est-ce que vous vous définiriez en tant que journaliste ?
2: Justement.
1: On se définit pas journaliste, pas comme les autres en fait.
2: Ouais.
1: Voilà. Parce qu'on n'est pas journaliste.
2: On n'a pas fait d'études de journalisme.
1: On n'a pas fait d'études.
2: On a côtoyé des journalistes pendant de nombreuses années.
1: Ouais.
2: Mais justement, et qui on était justement frustrés de voir leur travail qui avait l'air passionnant et de se dire, nous on était justement avec Aude à l'époque derrière un bureau et derrière un ordinateur. Et quand on voyait des journalistes revenir de leur reportage, il y avait cette frustration pour nous en tout cas.
0: Alors une frustration que vous avez réussi à surmonter tout de même.
1: Oui, exactement. Mais on n'a pas l'impression d'écrire comme des journalistes en fait.
2: Encore aujourd'hui.
1: Comme si nos lecteurs écrivaient aussi, on se met aussi à la place du lecteur. Ça reste très simple quand même si vous avez déjà lu nos articles. On n'a pas, comme dit Julie, ces études derrière nous, mais ça reste comme de l'article 10 ans, quoi. Donc ça fonctionne en fait.
0: En tout cas, vous avez trouvé votre style, puisqu'il y a autant de styles que de journalistes. Alors, sans vous définir journaliste, néanmoins, vous avez créé un média papier.
1: Oui.
0: Un média papier qui a évolué aussi au fil du temps. Alors, lorsque vous avez décidé de passer au papier, il y a 10 ans, le papier était encore tendance, envie de dire. Après, les évolutions ont fait que. Ce papier, comment est-ce que vous l'avez réfléchi? C'était quoi l'idée au départ dans ce magazine?
1: Déjà, la gratuité, c'était très important pour nous, parce qu'effectivement, à l'époque, il y avait plus de gratuit sur l'agglomération moulinoise et autour. Alors, cette gratuité et surtout les lieux de diffusion. Donc, du départ, on l'avait réfléchi, on ne voulait pas de magazine en boîte aux lettres, on voulait vraiment que ce magazine reste, en fait, donc d'où les salles d'attente. Donc, on a tout de suite visé les salles d'attente. Et c'était très important pour pas qu'ils disparaissent dans la publicité. Cette réflexion, elle s'est faite du départ et ça a fonctionné du départ, puisqu'aujourd'hui, beaucoup de salles d'attente sont refaites de nos magazines. Il y a toujours des petits paris match, déjà pour nous, puisque nous et l'actualité.
2: Chez la coiffeuse, on connaît le magazine.
1: On a besoin de savoir aussi ce qui se passe. Mais il fait partie maintenant. Il a sa place avec les autres magazines dans les salles d'attente. Donc c'était une réflexion du départ. La gratuité, c'était pas évident, puisque le papier coûte cher. La gratuité,
2: c'était aussi le principe d'être accessible à tous. Comme on disait avec Aude, on était nous-mêmes lectrices de magazines, mais qui étaient des magazines un peu spécialisés, comme Aude, le sport par exemple, ou moi plutôt le bien-être, yoga, etc. Et c'était des magazines en kiosque qui pouvaient coûter quand même plutôt cher.
1: Et pas local.
2: Et on s'était dit, nous on va faire gratuit et local sur des thématiques du sport et du bien-être qu'on apprécie nous-mêmes pour le reste
1: à côté de la maison.
2: À côté de la maison. Et c'était il y a 10 ans en plus sur deux thématiques qui commençaient vraiment à émerger et encore plus aujourd'hui on l'a c'est pari gagnant quoi.
0: Alors justement effectivement on va
2: évoquer qui commençait vraiment à émerger et encore plus aujourd'hui on l'a c'est pari gagnant quoi.
0: Alors justement effectivement on va évoquer cette émergence

0: Les gens n'ont pas peiné à nous faire confiance du départ par rapport à ça. Et puis, ça a été tout un travail. Non, mais vraiment, sur les premières années, on se le cache pas, on n'était pas commercial non plus. Attention, ça aussi, on a appris à le faire sur le terrain. Mais effectivement, il y en a beaucoup qui nous ont fait confiance du départ et ça, c'est chouette et on les remercie beaucoup. Mais
1: oui, nos annonceurs sont un peu pour nous. Ouais. Puis la modernité aussi, peut-être, justement. La modernité,
0: La qualité.
1: La qualité, la modernité, parce qu'on n'est pas sur un gratuit, comme disait Aude, où on trouve en boîte aux lettres avec des petites annonces et que de la publicité. Nous, on a vraiment décidé de faire un magazine et encore aujourd'hui, magazine peut varier de 24 à 32 pages, puisqu'on fait attention à ce que nos annonceurs soient équivalents aussi à notre rédactionnel, parce qu'on ne veut pas léser nos lecteurs, en fait, parce que c'est voilà, autant pour nos annonceurs, il faut des lecteurs, mais pour avoir des lecteurs, il faut de l'article, il faut des choses à lire. Et donc, du coup, on fait très attention à ça et on n'est pas un gratuit pour être un gratuit où on est blindé de pub. Non, vraiment, on attache autant d'intérêt à nos lecteurs qu'à nos annonceurs. Et du coup, nos annonceurs nous font confiance là-dessus pour tout ça.
2: Alors, il a fallu mettre tout ça en place et à commencer déjà par le titre. Magazine Esprit, Sport et Bien-être. Et j'insiste sur le mot esprit. Parce que vous auriez pu tout simplement dire sport et bien-être. Oui. Allez, hop, on balance. Mais cet esprit, en fait, ça veut dire un petit truc en plus. Hein.
1: Ouais, c'est ça.
0: C'est déjà notre esprit à nous. L'esprit, alors, esprit bien-être pour Julie, esprit sport. Alors, bien-être aussi pour moi, attention.
1: Oui, sport aussi pour Julie, pour moi,
0: un peu plus. Mais du coup, oui, ce mot. Alors, déjà, sport et bien-être, c'était plus commun. On le voyait un petit peu partout, ne serait-ce que même nous, pour notre référencement, mais ce mot esprit, effectivement, l'entreprise Esprit Édition, donc c'est nous en tant qu'éditeurs, ça a été...
1: Et puis en plus, au départ, le magazine avait aussi la version papier avait, on peut pas le voir sur le numérique, mais sur le papier, on avait un recto verso en fait. C'est-à-dire qu'on avait une partie esprit bien-être et une partie esprit sport. Donc, et puis avoir l'esprit, c'est avoir envie de tout ça. Donc c'est vrai que cet esprit sport bien-être, a fait partie de l'évolution de tout ça, puisqu'après, on a fait une commune. Mais au départ, il fallait savoir que pendant un an, le magazine avait un recto verso sur un esprit sport et un esprit bien-être.
2: Et on s'en rappelle, pour ceux qui étaient là à l'époque,
1: les gens c'était aussi deux magazines. La petite modernité de cette version papier. On s'est dit, tiens, les gens pensaient qu'il y avait deux magazines alors qu'il n'y en avait qu'un. Mais c'était ce petit côté où ça a fait aussi un petit peu le buzz. On parle de buzz aujourd'hui, mais en tout cas, c'était le petit côté un peu ludique et la différence de ce magazine. Ouais.
2: Alors, un magazine que vous avez souhaité mensuel, c'est déjà un énorme travail. Comment est-ce que vous l'avez travaillé? Parce que ça veut dire aussi sur un secteur qui est quand même relativement restreint, trouver une multitude de sujets pour avoir un mensuel sur 12 mois.
0: C'est ça.
2: Donc, ça veut dire aussi, vous parliez de réseau, reprendre tous vos réseaux. Comment est-ce que vous avez travaillé vos premiers chemins de fer? Parce que nous, on appelle ça conducteur en radio, mais vous, c'est un chemin de fer.
0: Alors, c'est vrai qu'effectivement, au départ, on a eu... c'était beaucoup de travail. Nous sommes allés à la pêche aux infos, nous sommes allés sur le terrain, on a été chercher nos sujets. Ça a été les deux premières années, beaucoup de travail, pas déplaisante, on aime beaucoup, attention, on est très curieuse. Et après, c'est venu un petit peu... on travaille toujours, bien sûr, on va chercher nos sujets, mais on a beaucoup de choses qui viennent à nous aujourd'hui, maintenant, depuis 7-8 ans, où là, le magazine est plutôt reconnu. Donc, c'est les gens qui nous sollicitent.
1: Et on aime bien dire, quand justement, on va sur un reportage, on repart généralement avec 2-3 adresses et 2-3 idées de reportage. Et sachant qu'également, nous, cette chance aussi d'avoir fait une ligne éditoriale sur le sport et le bien-être, on peut finalement trouver un angle d'article sur n'importe qui sur le sport et le bien-être. On a d'ailleurs fait la préfète, nous, on a anglais sur le sport. La préfète,
2: qui était très sportive.
1: Qui était très sportive, exactement. Donc nous, on a anglais son portrait sur le sport. Donc c'est vrai qu'en fait, tout sujet peut finalement trouver un angle sport et bien-être. Donc c'est pour ça qu'on est aussi très, très large, sachant aussi que le bien-être, le sport, par défaut, ça reste du sport de présentation, mais on est attiré par les bénévoles, on n'est pas vraiment sur
0: c'est pas que l'activité,
1: c'est pas que les résultats. Donc c'est vrai que ça aussi, ça élargit le sport. Et le bien-être, c'est le bien-vivre en fait, c'est bien consommer en consommant local, c'est faire attention à l'environnement, c'est sur la santé mentale, des choses comme ça. Donc c'est aussi des sujets très larges, mais à chaque fois, qu'on peut trouver chez n'importe qui un angle en sport ou bien-être.
2: Et c'est surtout des sujets, Aude et Julie, qui vous ressemblent. C'est-à-dire que vous ne vous inventez pas une image extérieure.
1: C'est ça, exactement. Après, si Aude veut en parler, mais dans le sport, c'est quand même une figure de sport.
0: Une ancienne sportive. J'ai fait de la lutte dizaine d'années. J'étais championne de France 2 années. Voilà, donc c'est vrai que le sport

0: depuis toute petite. Voilà, j'ai toujours aimé le sport. J'ai connu aussi Moulin, ville sportive, voilà, quand on était un peu plus jeune, etc. Toujours baigné dans le sport, encore aujourd'hui. Et c'est vrai qu'il y a tellement d'activités sportives, ouais, et d'associations, et comme tu dis, de bénévoles à mettre en avant, des gens qui donnent de leur temps. Et nous, on fait vraiment tout ça sur notre magazine. C'est vraiment mettre ces personnalités en lumière. Et le bien-être, bah alors là, c'est illimité maintenant.
1: Ah bah, bien-être, là, je pense
0: toi
1: que
0: qui as connu.
1: Moi qui ai connu une sophrologue et voilà, une professeure de yoga il y a 10 ans sur Moulin, autant vous dire qu'aujourd'hui, on n'aurait même, même pas pensé, voilà, il y a 10 ans après. Voilà,
0: même le nombre de professeurs de yoga, on n'en parle plus maintenant.
1: Exactement, c'est passé de mode en fait.
0: C'est des nouvelles pratiques, mais
1: exactement.
0: L'évolution.
1: Ouais.
2: Alors l'évolution effectivement a été considérable, y compris pour votre magazine, puisque finalement il a fallu aussi vous adapter à des nouveaux enjeux. Je parlais tout à l'heure du Covid. Quand le Covid est passé par là, il y a eu aussi toute une façon de se remettre en cause. Beaucoup de personnes qui se sont lancées aussi dans des activités, alors que ce soit sport ou bien-être, mais beaucoup bien-être c'est vrai, en inventant parfois des métiers ou en tout cas en les mettant en œuvre un peu différemment. Finalement le Covid vous a apporté une sorte de rebond, vous étiez quasiment à mi-parcours de ces 10 ans.
0: On était, pile à mi-parcours, 2020, 4 ans, c'est ça, quasi à mi-parcours. Et alors nous, ça nous a permis aussi, nous, de retravailler sur notre magazine. On avait cette version papier, mais on n'avait pas non plus de version numérique. Alors ça a été
1: pas aussi développé en tout cas.
0: Donc c'est là qu'on a créé un site internet, parce que sur cette période-là, il n'y avait plus de magazine dans les salles d'attente.
2: Il n'y a plus de salle d'attente non plus.
1: Il n'y a plus d'imprimeur. Attention, l'imprimeur non plus.
0: C'est vrai, les deux magazines
1: pendant le confinement, on les a quand même sortis, on les a réédités. Dès que l'imprimeur a ouvert, on lui a balancé nos fichiers, parce qu'en fait, on avait quand même sorti les magazines. Parce que justement, comme tu dis, pendant le confinement, il y a eu des actions qui ont été mises en place et nous, on était quand même sur le terrain.
0: On n'avait pas assez de pages là, même sur le terrain. C'était énorme.
1: Ah oui, non, c'était. Voilà, c'était quand même une période particulière et en même temps enrichissante. Parce que on a sorti des choses de ce contexte, le magazine a évolué, on a fait d'autres rencontres, c'était vraiment c'était assez.
0: Et effectivement, depuis, ça a été.
2: Et depuis, vous n'avez cessé de continuer à innover. Et de toute façon, il faut innover. Oui, je le disais, aujourd'hui, le papier reste quand même quelque chose d'important. Mais on est beaucoup plus sur les réseaux. Vous avez vos propres réseaux. Vous avez aussi l'envie de faire évoluer, de proposer des choses, de partager aussi beaucoup sur vos réseaux. Vous partagez non pas ce qui est forcément...
0: Mais notre quotidien.
2: Voilà, mais votre quotidien, etc. Et puis, il y a une vraie mise en scène aussi. Parce que je disais, Odé Julie, c'est devenu une marque.
1: Oui.
2: Ce qui n'était pas forcément peut-être le cas au départ comme idée, mais finalement à force d'aller sur le terrain, de vendre ce projet, on vous a identifié et aujourd'hui on vous invite en tant qu'Odé Julie dans différents salons, etc. Ça c'est quelque chose, comment est-ce que vous l'avez appréhendé?
1: Alors ça c'était plutôt rigolo en plus pour l'anecdote, c'est parti aussi de notre sur notre magazine, on a créé un petit logo, donc après la première année du magazine, on s'est effectivement commencé à se rendre compte que derrière le magazine, il y avait quand même Odé Julie, parce qu'on se posait la question, qui est derrière le magazine? Donc le département, la ville, enfin personne ne s'attendait à ce qu'il y ait deux indépendantes qui lancent un magazine, parce qu'il commençait à être quand même assez qualitatif, donc et nous on s'est dit, on va quand même signer que c'est Odé Julie, donc c'est parti de ce petit logo, parce que on était quand même plutôt discrètes toutes les deux, à pas vouloir se mettre sur les réseaux, et en fait on s'est rendu compte que Odé Julie, là tout de suite les gens nous attendaient derrière, et après quand on a commencé à se mettre sur les réseaux, on a vu qu'il y avait un vrai intérêt pour notre
0: personnalité. On peut plus sortir toute seule, en fait.
1: Oui, c'est vrai.
0: S'il en manque une, c'est...
1: Elle est où, Aude? Elle est où, Julie? Encore hier soir, on me l'a fait au sport. T'es pas avec Aude? Non, je fais du sport toute seule. Non, mais c'est rigolo, vraiment.
2: Oui, parce que vous avez quand même, on le rappelle, chacune votre vie.
1: Bien sûr,
2: donc c'est important aussi.
1: On a nos familles, chacun.
0: On habite sur la même commune, donc effectivement, ça peut...
1: Ça peut porter à confusion quand on se présentait Aude et Julie de Coulandon. Alors maintenant, on dit avec nos familles respectives, comme ça, au moins, ça...
2: D'ailleurs, des familles que vous utilisez de façon éhontée sur vos couvertures.
1: C'est vrai, tout à fait.
2: Et justement, vos familles, comment vivent-elles ça depuis 10 ans? Alors, vous avez chacune des enfants.
0: Oui.
2: Comment est-ce que tout cela est rentré aussi dans le quotidien de votre vie privée, puisque vous êtes aujourd'hui connue?
1: C'est ça.
0: Oui, il participe à l'aventure depuis 10 ans.
1: Après, c'est quand on se balade. Je vois ma fille, nous dit, de toute façon, maman, elle dit bonjour à tout le monde. Par défaut, on connaît un peu tout le monde maintenant en ville. Ou alors quand elle nous dit, mais elle s'appelle comment cette dame? Je sais plus, on s'est croisés. Voilà, c'est le petit côté un peu rigolo de la chose pour moi, en tout cas.
2: Alors, ce magazine a évolué, ont évolué également les couvertures, les sujets. Ces cinq dernières années, justement, intéressons-nous à ces cinq dernières années. Comment est-ce que les choses ont évolué pour vous ? Je parlais du Covid, mais on a aussi la guerre en Ukraine. On a ce qu'on connaît aujourd'hui comme problématique. C'est-à-dire que l'état d'esprit des gens a aussi évolué. Comment est-ce que vous vous êtes adapté à cela avec ce magazine Esprit, Sport et Bien-être ?
0: Alors c'est vrai qu'on rencontre beaucoup de monde. Alors il y a beaucoup de personnes qui sont alors tristes. Enfin oui, c'est vrai, on sent hein, cette tension depuis 4 ans, un mal-être des gens. Beaucoup de gens ne vont pas bien, ça c'est sûr. Alors petite chose aussi, oui, la guerre en Ukraine, donc nous le papier avait augmenté. Ça a été une grosse étape du magazine aussi. Il y a 4 ans, on avait une grosse augmentation sur le papier, donc ça ce n'était pas rien. Et heureusement qu'on était en place depuis 5 ans.
1: Complètement, comme le Covid, heureusement qu'on était là depuis longtemps aussi.
0: Mais oui, on sent quand même cette tension parce qu'on a ce magazine, mais on le diffuse aussi, notre magazine. Donc nous, on s'est gardé quelques lieux de diffusion avec Julie, justement pour continuer de voir nos diffuseurs,
1: prendre la température.
0: Et c'est vrai que chaque mois, encore plus en ce moment, les gens ne vont pas très bien. Beaucoup ne vont pas très bien. Il y en a beaucoup qui vont bien aussi, mais quand même. Enfin, toi, tu le vois beaucoup
1: le centre-ville. Ouais, après, voilà, tous les mois, c'est ce qu'on dit toujours. C'est vraiment un moment qu'on attend pour justement prendre la température de l'ambiance générale. Alors après, on a aussi ce côté, du coup, ça oblige les gens à s'inquiéter de leur santé aussi. On a bien vu l'état de santé mentale, mais aussi physique. Donc, d'où le développement aussi de toutes ces pratiques. Que ce soit le sport santé, etc. Et effectivement, les sports et le bien-être, sont les clubs de sport. Ont beaucoup de demandes, etc.
0: Ils se sont adaptés aussi, s'adaptent aussi à la santé des gens qui n'est pas au top. Et justement, comme tu dis, beaucoup d'activités se développent autour de la santé mentale dans les assos sportives, beaucoup, mais aussi en dehors. On a de plus en plus, comme tu dis, de praticiens autour de la santé mentale.
1: Alors c'est ce qu'on dit toujours, on dit c'est top qu'aujourd'hui ça se soit démocratisé, que le sport, le bien-être, etc., maintenant on en parle maintenant. Mais est-ce que c'est bon signe d'en être là, en fait? Parce qu'on se dit, c'est génial, maintenant si les gens vont voir des sophrologues, c'est bien, tant mieux.
0: Beaucoup de personnes,
1: mais est-ce que c'est normal qu'il y ait autant de gens qui ont besoin d'un sophrologue ou de faire du sport pour éviter cette anxiété? Et c'est là que le petit côté un peu péjoratif de la chose fait que bon, voilà. Mais après, qu'aujourd'hui il y a des pratiques et des techniques, justement on est là pour les mettre en avant et se dire voilà, il y a des solutions. Après, il faudrait qu'il n'y en ait plus pour se dire que tout le monde va bien, en fait, c'est le seul truc.
2: Et vous avez travaillé justement sur ces nouvelles orientations, est-ce que ça se ressent, puisque on est quand même, vous le dites, hein, c'est un magazine 100% positif, donc il faut garder ce sens du positif quand tout le monde, quand une grande partie de la population ne va pas bien. Comment est-ce qu'on y arrive, Julie?
1: Avec le sourire.
0: Avec le sourire, tout simplement. Et puis nos sujets, de toute façon. Déjà. C'est vrai que le magazine est attendu chaque mois, on le voit, hein, quand on arrive avec notre magazine. Les gens l'attendent. Alors, cette couverture, ce mois-ci.
2: Donc une couverture. On va expliquer. Nous sommes à la radio, quoi. Vous avez décidé donc de fêter vos 10 ans dignement et vous avez décidé donc de passer à l'étape senior.
0: C'est ça.
2: Avec qui sera élue Miss Grand-Mère. Alors, non, ça ne vous concerne pas,
0: non,
2: encore,
0: pas encore,
2: les deux. Mais néanmoins, c'est un vrai concours, hein, on le dit, hein, quand même, c'est un vrai concours qui existe. Et vous avez décidé de jouer sur la pétillance d'une grand-mère qui a des lunettes jaunes sur fond jaune. Bref, vous mettez du soleil avec un magnifique rouge à lèvres rouge bien pétant, pour dire qu'en fait il y a toujours matière à sourire, à espérer, à se battre, quel que soit son âge, quel que soit l'endroit où on est. C'est ça un petit peu l'idée.
1: Rester positif, parce qu'en fait, nous, le magazine, c'est aussi pour mettre en avant les actions positives, en fait. On n'est pas du tout, comme tu disais, en fait, on peut parler de ce qui ne va pas, mais par contre, ce qui va bien, en fait. Et ce qui va bien aujourd'hui, c'est qu'il y a des gens qui ont encore des idées, il y a des gens qui créent des choses, il y a encore des gens qui rassemblent, il y a des gens qui produisent. Et en fait, c'est ce côté-là de dire, nous, voilà, on est dans ce côté positif, on dit ce qui va bien. On met en avant les gens qui font les choses belles et si on peut le faire pour... Et quand ils nous rapportent, les gens qu'on interviewe, qui nous rapportent justement qu'ils ont des retours grâce au magazine, on est trop contentes.
0: Et la preuve, il y a beaucoup d'infos positives puisqu'il y a un magazine tous les mois.
1: Exactement.
0: voilà.
1: Plus les réseaux sociaux où on partage tout, oui, tout le reste, donc il y a de quoi faire en fait, c'est vrai.
2: En fait, c'est une façon de montrer que on voit le mal quand on a envie de le voir et le bien quand on a envie de voir le bien. Est-ce que il y a aussi finalement une vision et d'inciter à une vision un peu différente de la société notamment?
0: Ah ben, oui, alors c'est peut-être pas évident pour tout le monde, attention.
1: Exactement, tout
0: nous,
1: à fait.
0: On est dedans, on voit ce qui se passe, voilà. Mais c'est vrai que c'est peut-être pas évident. Mais si ça peut aider certaines personnes à voir le bien, voilà, c'est d'où c'est une. Voilà, c'est, on avait besoin là sur ce mois-ci, donc les élections, plein de choses, la guerre. On avait besoin aussi d'arriver avec notre une colorée pour faire du bien aux gens, ne serait-ce que par la vue. Déjà dans un premier temps et ensuite ce qu'il y a à l'intérieur, mais
1: oui. Dire qu'il y a encore des belles actions en tout cas.
0: Ouais, c'est ça.
2: Alors des unes locales d'ailleurs, est-ce que c'est le cas? Est-ce que c'est une habitante?
0: Cette petite dame?
1: Non, ce n'est pas une habitante.
2: Ah, là, voilà, je tombe sur la seule.
1: Elles sont 10, oui, une sur Vichy.
0: Et c'est donc une Nicole qui a été sélectionnée au niveau du département et qui va
1: concourir pour le région régionale et ensuite nationale. Et en fait, c'est des concours qui sont mis en place dans les EHPAD. Donc chaque EHPAD peut élire sa miss qui ensuite participe au concours sur le département. Région et nationale.
2: Voilà, on avait même Rolande, 96 ans, autant ouais, dire
1: magnifique
2: que...
1: Magnifique Rolande.
2: Voilà, magnifique belle, hein. Rolande.
1: Ah, oui.
2: Tout cela, en fait, aussi pour montrer que ce magazine, il a de l'avenir, dans un moment, on va le dire plutôt morose. Cet avenir, vous le voyez comment, toutes les deux, parce qu'on a beaucoup parlé des sujets, vous jouez la carte locale sur, bien sûr, les articles, mais vous êtes toujours aussi sur un périmètre qui reste celui de la région moulinoise, un petit peu élargi. Est-ce que ça vous donne pas des envies d'aller plus loin, d'aller explorer d'autres idées positives ailleurs, d'étoffer un peu le concept?
0: Alors on pourrait, mais ça serait plus Aude et Julie. Il faudrait être plusieurs en fait, parce que alors déjà nous là, ça nous occupe bien. Oui, effectivement, on fait Moulins, 30 km autour de Moulins.
1: On va jusqu'à 100% depuis un an.
0: Mais oui, alors on y a pensé. On nous le demande aussi. On nous a demandé Vichy, Montluçon. Mais alors là, oui, il faudrait créer des petits couples.
1: C'est ça.
0: Un petit peu partout.
2: Donc vous ne recrutez que des personnes qui s'appellent Aude et Julie.
0: Tout à fait. Donc pas facile, hein. Aude,
1: une blonde, une brune. Aude et Julie, il y en a beaucoup, ça va.
0: Donc voilà, le recrutement.
1: Après l'évolution, déjà, on a de la chance aussi, c'est que justement sur ces thématiques, on est quand même, c'est des sujets qui sont tendance et qui nous proposent pas
0: qui
1: mal
0: nous occupent
1: de,
0: bien.
1: Voilà, qui nous occupent bien déjà. Donc pour l'instant, c'est bien.
2: Voilà, et puis trouver justement son magazine, ses bonnes idées. Ces bonnes idées, vous le disiez, de plus en plus, on vous les envoie.
0: Oui.
2: Aujourd'hui, vous êtes peut-être même submergé.
0: Oui.
2: Vous avez déjà des magazines d'avance,
0: oui.
2: Vous savez,
0: ah oui.
2: Voilà. Comment est-ce que vous anticipez? Parce que je suppose que ça doit être très chronophage et surtout, ça doit vous demander beaucoup de temps de préparation, d'anticipation, ne serait-ce que pour écrire, même si vous êtes élu, aidé de temps en temps.
0: Oui, on travaille avec Pauline. Pauline.
1: Ouais, journaliste avec nous.
2: Voilà, qui elle est spécialisée dans les fleurs de Bac.
0: Voilà. Alors oui, après on travaille, on est hyper organisé.
1: Ah,
0: attention,
1: oui.
0: Avec Julie. Donc là, on va commencer de travailler sur juillet, donc mai-juin quasi.
1: Les chemins de fer sont déjà montés.
0: Voilà, c'est ça. Mais on est obligé d'anticiper. Voilà, la première année, on n'a pas anticipé, on a tout préparé, on a tout organisé. C'était très compliqué. Tu te rappelles de la première année, on y passait nos nuits.
1: Oui, exactement.
0: À écrire et non, mais c'était. Mais voilà, c'est ce qui nous a permis d'avancer. De créer cette organisation et là on est au top en fait.
1: Ah oui,
0: on est au top.
2: Dans la maturité, on revient.
1: Exactement. Voilà, c'est ça. Après, tu parlais de Aude et Julie, mais Aude et Julie, c'est le réseau de Aude et Julie aussi. Il y a un vrai, vrai réseau de professionnels depuis 10 ans entre nos annonceurs. On a des chroniques aussi régulières dans le magazine. Donc on a nos chroniqueurs, ensuite tous les gens qu'on a rencontrés, nos lecteurs. Enfin, il y a un réel réseau autour du magazine Sport et Bien-être. Donc maintenant, il est plus simple aussi d'aller chercher l'information pour nous, par rapport au contact. Donc voilà.
2: Et vous avez même des stagiaires. Ça veut dire aussi que vous pouvez aujourd'hui être une référence pour des jeunes, pour montrer que si on veut, on peut.
0: Tout à fait. Oui. Alors ça, pareil, du départ, on a toujours... on a pris des stagiaires dès la première année. Beaucoup de stages découvertes pour montrer que, et expliquer. On aime bien aller expliquer aussi notre parcours dans les établissements scolaires. Voilà, c'est toujours assez atypique puisqu'on n'a pas cette formation, comme on te disait, de journaliste. On a travaillé divers métiers.
1: C'est ça.
0: Voilà, si les gens savaient tous les métiers.
2: Mais alors justement, vous en parlez toutes les deux. Quels sont les métiers que vous avez exercés avant d'arriver là?
1: Vas-y, parce que tu en as fait plus que moi.
0: Oulala. Donc j'étais monitrice auto-école. Voilà, j'ai travaillé dans la vente, dans le service, dans la restauration, maison, voilà, divers, dans la logistique, dans un service d'approvisionnement. Enfin voilà, j'ai voulu explorer beaucoup de métiers. Et oui, comme quoi on peut faire plein de choses et ouais. Cette curiosité.
1: Du moment que voilà, on ouais. croit en son projet en fait. Tout c'est à aussi fait. La question qu'on nous pose. Oui. On y a toujours cru en fait. Oui. Vraiment, c'est quelque chose où on s'est dit ben oui. Enfin, il n'y a pas de raison que ça ne fonctionne pas en fait. Donc, je pense qu'il y a aussi cette voilà, comme on disait ouais. pour par rapport aux jeunes, croire en son projet et en tout cas tenter. Après, voilà, ça fonctionne pas. Il n'y a pas de raison. Mais si on y croit normalement, voilà.
0: On vient toutes les deux des quartiers de ouais, Moulins, ça de aussi Moulins c'est important aussi. De le dire, mais voilà, quartier sud, quartier nord, et voilà, ça peut toujours surprendre, mais oui, ouais. en fait, tout le monde peut y arriver, en fait, il suffit d'être...
1: Et puis être ouvert aussi aux gens, avoir ce oui. côté aussi, enfin, on a ce côté sociable, on te parlait du sourire, qu'est-ce qui marche, le sourire, enfin, je veux dire, quand t'arrives à une rencontre, tu tombes, voilà, sur quelqu'un qui peut être un peu plus fermé, on a rarement... Ouais. donner le sourire à quelqu'un. Franchement, ça c'est quelque chose où on en rigole même après quand on rentre dans la voiture. Ah tu vois, on l'a fait sourire ouais, lui aussi. Et pourtant, c'était pas gagné de départ. Mais c'est vrai qu'on a peut-être ce côté où on s'adapte à tout le monde en fait. Enfin, c'est tout métier, tout voilà, toutes nos rencontres, on s'adapte. Et puis, du moment qu'on fait rire après, ça fait partie aussi de Odé Julie, je pense. Ça.
2: Le fait effectivement d'avoir le sourire et puis vous êtes aussi engagé, alors ça on l'a moins dit, mais par exemple sur des causes comme la lutte contre le cancer, Octobre Rose, etc. Oui. C'est des choses aussi qui vous tiennent à cœur, c'est-à-dire que certes on parle du bien-être, certes on parle du sport, mais il y a aussi ces choses-là qui font que votre notoriété aussi peut-être peuvent les mettre davantage en avant.
0: Alors ça c'est important toute l'année aussi, donc oui effectivement on a la maison du don avec qui on travaille depuis 10 ans où on met, donc chaque mois vous retrouvez toutes les collectes dans le magazine, les dates de collecte, Octobre Rose, Mars Bleu, enfin voilà, toutes les...
1: On a la Fondation du Pal pour les animaux, c'est ça. On a le SICTOM pour l'environnement, enfin c'est vrai comme tu dis, ouais, c'est des, à chaque
0: mais
1: fois
0: c'est
1: des
0: causes qui nous tiennent à cœur, alors déjà on y participe nous à titre perso, et voilà, c'est à côté de chez nous, quand vous parlez de l'espace d'accompagnement avec Octobre Rose, voilà, on peut avoir besoin un jour, et puis on connaît tous quelqu'un, enfin c'est tellement petit en fait, c'est vrai ce territoire, et on le dit souvent, les gens se reconnaissent dans le magazine, alors à part la petite dame de ce mois-ci, mais sinon ils se connaissent tous sur la une, ce sont des gens d'ici, c'est petit, et quand tu parlais de développement, c'est aussi ce qu'on ne veut pas perdre. En sortir de notre territoire, dire que les gens ne pourraient ne plus se reconnaître si on va un petit peu plus loin. Voilà, ils se connaissent tous. Ben voilà, il y a mon neveu, il y a ma tante, et ben je connais. Le mois dernier, est-ce que tu peux me récupérer un magazine? Il y avait fils de la voisine. Ben voilà, tout ça, on veut le garder aussi parce que c'est ce qui fait aussi cette force. Les gens aiment le magazine pour ça.
1: Oui, complètement.
0: Ils connaissent toujours quelqu'un dans ce magazine, en fait.
2: C'est ça. Une histoire de famille, voilà. Finalement.
0: C'est une histoire de famille, de grande famille. Ouais, voilà, c'est ça.
2: Donc une grande famille qui s'appelle aujourd'hui Odé Julie et qui a baptisé son magazine Esprit, Sport et Bien-être. Odé Julie, finalement, quand on vous voit, on se dit que vous n'avez pas pris une ride. Que
0: sur la photo,
2: joie,
0: là, sur les petites logo,
2: par exemple, mais aussi en vrai, parce que je vous connais quand même, il faut l'avouer, depuis maintenant 10 ans, depuis que vous avez lancé ce magazine. Et on voit qu'effectivement, bien, vous avez évolué, vous avez su aussi affronter un certain nombre de choses. Qu'est-ce qui, aujourd'hui, finalement... pourrait vous manquer encore? Est-ce qu'il y a des champs que vous n'avez pas encore explorés? Des choses où vous vous dites on pourrait?
1: C'est une bonne question. Parce que justement, quand on fait un peu l'état des lieux des 10 ans, on se dit qu'on a quand même fait pas mal de choses. Donc après, on continue, je pense, surtout de s'adapter en fait. C'est ce qu'on a toujours fait, enfin, comme tu parlais de crise ou comme tu parles même par exemple aujourd'hui, on est beaucoup sur le côté numérique, les réseaux sociaux, etc. Il y a une adaptation à avoir. Nous on travaille avec des imprimeurs, on aime bien s'adapter, voilà, à travailler avec le local, enfin voilà, il y a plein de choses quand même où on fait pas les choses au hasard en fait. À chaque fois c'est décidé, c'est une volonté de notre part, et c'est en fait en soi qu'à chaque fois, c'est une histoire d'adaptabilité à tout, en fait.
0: C'est ça. On avait développé un petit peu le podcast, justement, pour élargir un petit peu. Voilà, donc on a quelques podcasts que vous pouvez découvrir sur notre site. Mais voilà, c'est pas régulier, mais c'est des choses qu'on fait de temps en temps.
1: On est passé par la vidéo.
0: On est passé par la vidéo. Ouais, c'est vrai qu'on... Il y a toujours la chaîne YouTube, pour ceux qui ne connaissent pas. Mais ça vaut le coup. C'est rigolo.
1: C'est rigolo aussi. Mais les radios... Ouais,
0: c'est autre chose. C'est un autre métier derrière la caméra. C'est pas nous. Enfin, on peine quand même.
1: C'est ça. Voilà. C'est différent.
0: Derrière le papier, c'est facile.
1: Ouais.
0: en petit comité, voilà, avec l'interlocuteur sur un reportage, ça va. Mais après, ouais, effectivement, c'est...
1: Mais oui, on a touché, voilà, plein de choses. Grâce au magazine, on a quand même été dans des lieux qu'on ne serait jamais allé sans notre métier, en fait. Donc, on a déjà découvert plein de choses. Alors, comme tu dis, ça reste sur un secteur, mais on... Voilà, après, ça serait autrement si on devait aller ailleurs. Mais déjà, sur notre secteur à nous, on a découvert des lieux, des personnes qu'on ne pourrait pas rencontrer si on n'arrivait pas avec notre petit crayon et notre petit cahier en tant que Odé Julie du magazine Sport et Bien-être. Donc voilà. Mais l'évolution, ce sera s'adapter, ouais, comme il faut le faire aujourd'hui. Ouais.
2: Voilà, et suivre Voltaire, puisque vous l'avez dit dans une des vidéos.
0: J'ai
2: la petite phrase.
0: D'être heureux. Parce que c'est bon pour la santé.
2: Merci beaucoup, Odé Julie. Je rappelle donc que l'on peut retrouver en salle d'attente votre magazine Esprit Sport et Bien-être, mais aussi sur les réseaux sociaux, via votre site internet. Vous suivre également, suivre toute votre actualité et contribuer également à apporter le sourire à tout un chacun. Merci beaucoup.
0: Merci Juliette.

0: Triplette, voilà un joli mot qui est souvent associé aux femmes. Allez-vous savoir pourquoi ? Triplette Vichy, eh bien, c'est désormais le titre d'un nouveau magazine que l'on va découvrir ici, dans cette ville thermale. Et Marianne Mallarmé, vous en êtes à l'origine, mais vous n'êtes pas toute seule dans cette aventure. On va le découvrir prochainement. Triplette Vichy, c'est un joli produit que j'ai entre les mains, très doux au regard, comme la photo de la couverture, et surtout plein d'informations pratiques sur cette ville. On y trouve de l'art, de la culture, de la mode et plein de petits détails que nous allons évoquer ensemble. Mais tout d'abord, Marianne, Triplette Vichy, c'est pour vous non pas l'aboutissement d'une aventure, le début d'une autre aventure, puisque vous avez déjà un long passé dans le monde de la communication, de l'écriture, des médias.
1: Alors en effet, c'est une sorte d'aboutissement des différentes expériences que j'ai pu acquérir au cours de ma carrière de journaliste, hein, puisque en tant que journaliste diplômée d'une école au XXe siècle, j'ai pu travailler dans différentes rédactions, en presse quotidienne régionale, en magazine, mais également en communication pour des collectivités territoriales. J'ai été 10 ans directrice de la communication de la communauté d'agglos de Vichy, ce qui me confère une bonne connaissance aujourd'hui du territoire et puis des Vichysois. Moi, je suis installée à Vichy depuis maintenant 25 ans. C'est devenu évidemment ma ville de cœur et c'est ici que je suis vraiment heureuse aujourd'hui de développer ce projet Triplette Vichy qui a mûri dans mon esprit depuis 7 ans maintenant, et qui, grâce à la rencontre des compétences complémentaires dont a besoin un journaliste pour créer un magazine, à savoir un commercial, Jean-Noël Hubert, et une graphiste, Marlène Leclerc, Triplette Vichy a enfin pu voir le jour avec ce premier numéro.
0: Alors, ce petit mot de Triplette, vous l'aviez en tête, il revenait un peu comme une chanson entêtante. Qu'est-ce qu'il signifie pour vous ce mot ? Je ne dis pas le magazine, ce mot de Triplette.
1: Alors, c'est une question intéressante, Juliette, parce que je suis très attachée au mot et en particulier au mot parfait ou au jeu de mots. Et pour moi, Triplette, c'est l'évocation assez mignonne de ce qu'on aime faire dans la vie, bavarder, raconter, échanger plus ou moins profondément. Et Triplette évoque tout ça, c'est-à-dire cette idée de partager, de raconter ce qui fait notre vie ici à Vichy.
0: Et de créer du lien aussi, c'est important ?
1: C'est extrêmement important parce que donc Triplette Vichy, c'est un magazine print donc concret de 52 pages, hein, de format A5, donc pratique pour tenir dans le sac à main, qui sera distribué chez les commerçants et dans tous les lieux de distribution ici à Vichy. Ce magazine, il a aussi vocation à vivre au-delà de cet objet papier qu'on a voulu très beau et qui est très beau. L'idée, c'est aussi de se retrouver en tant que Triplette autour du titre pour des événements entre chaque numéro, c'est-à-dire tous les 3 mois.
0: Souvent, on dit qu'une Triplette, c'est un petit peu, non pas péjoratif, mais enfin voilà, c'est quelqu'un qui parle, qui parle, qui parle. En radio, ça fait du bien d'ailleurs. Là, en fait, oui, on parle, mais on parle avec mesure. Enfin, il y a toute une philosophie aussi derrière Triplette Vichy.
1: Alors tout à fait, parce que moi en tant que journaliste j'ai un profond respect pour mes lecteurs et en l'occurrence surtout mes lectrices puisque le titre s'adresse principalement aux femmes et on espère que beaucoup d'hommes auront la curiosité de le découvrir aussi. Non, moi j'ai vocation à redonner ces lettres de noblesse aux Triplettes. Il n'y a pas de petites conversations ou d'échanges plus mineurs les uns par rapport aux autres et je pense qu'on a besoin aujourd'hui justement d'échanger, d'apprendre mutuellement. Et Triplette, c'est vraiment le bon outil aujourd'hui, le bon média pour cela.
0: Alors cette idée de Pipelette Vichy, vous trottez dans la tête depuis 2019. Il a fallu une rencontre, finalement, vous me le disiez en préparant cette émission. Rencontre qui a permis de faire aboutir aussi à un objet, alors je disais, qui a maturé, parce que vous avez eu de nombreuses expériences. Et peut-être que ce genre de choses, on ne le fait pas comme ça au hasard. Il y a un vécu derrière Pipelette Vichy.
1: Alors en effet, il y a un vécu, déjà celui des compétences, hein, puisque pour proposer un journal qui est un journal sérieux, hein, avec un contenu d'information vérifié, sourcé, hein, comme tout travail journalistique, il a fallu effectivement travailler, prendre un petit peu de recul, mais je dois bien avouer que réaliser un magazine féminin, c'est aussi un petit peu mon rêve de petite fille.
0: Alors un rêve qui aujourd'hui eh bien, est devenu réalité avec ce format papier, on disait format A5 extrêmement pratique. Il sort au mois de mai, le joli mois de mai, avec ses fleurs mais aussi ses sujets d'importance, puisque ce n'est pas simplement une collection de termes publicitaires, puisque je le rappelle, vous faites appel à la publicité pour financer ce magazine et vous ne dépendez que d'elle. Mais il y a aussi derrière toute une réflexion sur les sujets. Alors comment est-ce que la rédactrice en chef que vous êtes, Marianne Mallarmé, a réfléchi à ces sujets? Qu'est-ce que vous vouliez faire pour marquer ce premier numéro?
1: Alors je voulais surtout apporter du plaisir et de l'information aux lectrices et aux lecteurs. Donc un magazine féminin, c'est un équilibre de fond, de forme, de sujets légers, mais aussi de sujets qui offrent de la matière à réflexion. Et Pipelette Vichy, c'est tout ça. C'est à la fois de l'art, avec la découverte d'une photographe qui offre sa vision de Vichy à chaque numéro. C'est à la fois un dossier de fond, aujourd'hui dans ce numéro qui s'apprête à sortir de début mai. On va parler de la baisse de la natalité, qui est un sujet qui concerne non seulement les femmes, les couples, mais aussi toute la société, toute la façon dont on va vivre dans les 30-40 prochaines années. Et ça, c'est de la matière à réflexion, à échanger autour de ce sujet. C'est aussi une rencontre avec une jeune membre du conseil municipal des jeunes de Vichy, qui nous livre sa version de la citoyenneté à travers son engagement pour protéger son école d'une fermeture de classe probable. Mais c'est aussi plus de légèreté. C'est par exemple vous inviter à cuisiner un gâteau instagrammable, parce qu'aujourd'hui on aime bien valoriser ce qu'on fait à travers les réseaux, faut pas se mentir. C'est aussi offrir un do it yourself, c'est-à-dire un tuto pour réaliser une peinture avec des bulles. Voilà, Pipelette, c'est un peu tout ça. C'est vraiment tout ce qui intéresse les femmes dans leur pluralité, avec des sujets léger et aussi plus profond.
0: Alors, dans la pluralité et dans la proximité, puisque vous avez des pages mode avec des acteurs locaux, cette proximité-là, elle fait aussi la différence sur ce type de magazine. On a énormément de magazines féminins. Celui-là, Pipelette Vichy, fait la différence parce que c'est un magazine de proximité.
1: Oui, bien sûr, et c'est sans doute pour ça que nos lectrices qui nous suivent sur les réseaux depuis le lancement début février sont dans l'attente et nous le font bien sentir. Elles sont impatientes de découvrir à leur tour ce nouveau journal. Oui, effectivement, l'idée, c'est de montrer des femmes qui nous ressemblent, c'est-à-dire cette maman qu'on côtoie au club de poney, par exemple, ou cette commerçante qui va se prêter au jeu du shooting, ou encore des jeunes filles qui ont envie de passer un moment amusant, agréable, avant d'aller passer leurs examens au mois de juin. Voilà, c'est tout ça qu'on veut mettre en valeur aussi, c'est la proximité avec les femmes.
0: Premier numéro pour cette sortie du mois de mai, Pipelette Vichy. Et en tant que rédactrice en chef, vous avez déjà en tête le futur de ce magazine. Comment est-ce que vous avez envie justement de l'écrire? Est-ce que ça sera au fur et à mesure des rencontres? Est-ce que vous allez vous cantonner à Vichy, ou alors peut-être aller à Cussé ou à Bellerive, vous balader un petit peu, même en montagne bourbonnaise, si on reste sur le secteur du bassin vichysois? Comment est-ce que vous avez envie d'écrire la suite?
1: Alors, déjà, c'est vrai que Pipelette Vichy nous donne une indication. On parle de Vichy, mais pas que, parce qu'aujourd'hui, quand on entend Vichy, on entend aussi les communes environnantes, et effectivement, pourquoi pas jusqu'au territoire de la montagne bourbonnaise. Après, Pipelette Vichy a aussi vocation à faire des petits, parce que des pipelettes, il y en a partout. Quand je vois l'attente qui est présente hein, aujourd'hui autour de ce magazine offert, ce qui fonctionne à Vichy peut tout à fait fonctionner dans d'autres villes où on a aussi envie de recevoir gratuitement une information qui nous est adressée particulièrement.
0: Une information et une écriture aussi, c'est tout l'enjeu d'un magazine de presse écrite. Lorsqu'on lance, il faut être accessible à toutes et à tous, puisqu'on n'exclut pas les messieurs, même si la population féminine est plus nombreuse à Vichy, si j'ai bien lu vos chiffres. C'est-à-dire qu'aujourd'hui, vous avez aussi travaillé cet axe-là?
1: Bien sûr, on n'écrit pas pour se faire plaisir, on écrit pour son lecteur, et là, en l'occurrence, pour nos lectrices. Donc, il faut toujours se mettre à la place de la personne qui va découvrir le sujet. Il faut que ce soit, bien sûr, accessible. Et surtout, et ça, c'est vraiment quelque chose que je tiens vraiment à défendre, c'est que Pipelette Vichy est écrit par une personne, en l'occurrence moi, peut-être demain d'autres personnes, et puis aussi par nos contributeurs, puisqu'on a quelques contributeurs extérieurs comme Alexa Vichy ou Nathalie Castanet, Laurent Jouberton aussi, libraires qui viennent apporter leur plume à Pipelette Vichy. Tous ces articles qui sont livrés aux lecteurs sont des articles écrits par des humains, par des journalistes, sans IA, parce que voilà, il faut bien se rendre compte aujourd'hui que l'information gratuite qu'on peut trouver par exemple en ligne n'est que très très peu réalisée en fait par des journalistes. Donc voilà, à Pipelette Vichy, on défend vraiment une écriture sincère et réelle par un journaliste, avec un vrai travail journalistique.
0: C'est d'ailleurs audacieux de se lancer dans un magazine papier à un moment où on commence à dire que les gens ne s'intéressent plus au papier, que les adolescents ne lisent quasiment plus, pour lever un défi, mais vous voulez aussi parler d'une profession, Marianne Mallarmé.
1: Alors oui, on peut considérer ça comme un défi aujourd'hui, et j'adore ça, mais j'ai plutôt eu l'intuition que c'était le bon moment pour venir réintroduire justement un magazine papier de proximité. Et aujourd'hui, des études récentes le démontrent, hein, comme l'enquête de Reporters sans frontières sur la presse locale, qui montre qu'aujourd'hui, il y a de moins en moins de gens qui payent en fait pour avoir une information. L'enjeu de Pipelette Vichy, c'est d'offrir justement cette information grâce au soutien des annonceurs, puisque c'est le modèle économique du journal. Les insertions publicitaires permettent de financer un journal offert au lecteur.
0: Et une neutralité.
1: Et une neutralité, une indépendance à laquelle je tiens et nous tenons toute l'équipe particulièrement, puisque c'est cette sincérité qui, il me semble, est due à nos lecteurs.
0: Alors des lecteurs qui vont vous suivre, alors vous l'avez précisé, sur les réseaux sociaux, mais aussi via Pipelette Vichy, des lecteurs dont vous espérez quoi? Qu'ils participe pleinement aussi à ces écritures, à cette recherche de ce qu'est Vichy, de ce qu'est le lien à Vichy?
1: Oui, bien sûr. Les sujets qui ont été choisis pour le premier numéro, ben, c'est des sujets qui sont nés d'échanges justement avec des femmes hein, dans la ville. Et depuis le lancement sur les réseaux sociaux de Pipelette Vichy, en fait, on s'est vraiment rendu compte qu'il y avait une attente de la part des femmes d'apprendre des choses, d'échanger, de faire connaître ce qu'elles font aussi, hein, parce que on se trouve à un temps de vie aujourd'hui à Vichy où de nombreuses femmes prennent des initiatives, lancent des ateliers, des activités bien-être, et tout ça, c'est absolument pas à prendre à la légère, puisque c'est vraiment au bénéfice des unes et des autres. Et il y a vraiment cette idée aujourd'hui autour du titre de créer une vraie communauté qui est en train d'émerger, mais à partir du moment où le magazine va être distribué, il y a vraiment cette envie de ma part de faire grandir cette communauté. Alors à travers des rendez-vous, comme par exemple une causerie qui aura lieu le 18 mai au Buveur d'encre autour du dossier qui traite de la baisse de la natalité, ou encore un atelier autour du tuto de peinture à bulles qui est offert par Media ateliers. Voilà, il y a vraiment cette idée de se retrouver entre chaque numéro autour d'événements qu'on va pouvoir créer et qui vont répondre en fait à des besoins de rencontres et d'échanges de nos lectrices.
0: Ces besoins de rencontres, vous les aviez aussi, Marianne Malravé, finalement, c'est aussi un peu votre histoire que vous avez mis dans Pipelette Vichy.
1: Oui, c'est sans doute un prolongement de moi-même, parce que je pense qu'on est tout un peu représentatif des femmes d'aujourd'hui. Donc moi, si j'apprécie tout ça, je constate que beaucoup de femmes l'apprécient autour. Mais vraiment, il sera toujours important pour moi d'écouter leurs besoins et de répondre à ceux-ci.
0: Eh bien, réponse donc dans quelques jours avec ce magazine Pipelette Vichy que l'on va pouvoir trouver à quel endroit ?
1: Alors, on va pouvoir trouver Pipelette Vichy chez tous nos commerçants annonceurs, mais également tous les commerçants qui auront envie de l'offrir également à leurs clients dans les lieux de distribution habituels, institutionnels, mais également dans les salons de coiffure, de manucure, les cabinets de médecins, de bien-être, tous les endroits où finalement où il y a des femmes qui pourront découvrir le magazine.
0: Une dernière question, lorsque je suis arrivée, vous avez retiré de sa pochette ce magazine, vous l'avez pris, on le sent avec beaucoup d'affection. Lorsque vous l'avez vu pour la première fois, lorsque vous l'avez eu entre les mains pour la première fois, vous avez ressenti quoi, Marianne ?
1: Alors, beaucoup d'émotion, beaucoup de fierté pour le travail qui a été réalisé par Jean-Noël, Marlène et moi, parce que c'est trois mois de notre vie qui deviennent concrets. C'est la première pierre de ce beau projet. Nous en sommes fiers. Nous avons hâte d'avoir le retour des lectrices. Et puis on travaille déjà sur le numéro 2 et tous ceux qui suivront.
0: Merci beaucoup Marianne Malarmé. Et donc Pipelette Vichy à retrouver sur les réseaux sociaux pour l'intégralité du suivi de fabrication et des petits posts que vous mettez, mais aussi dans les commerces de Vichy. Merci à Aude, Julie et Marianne à qui, bien sûr, on souhaite longue vie avec leur magazine, car comme disait si bien Thomas Jefferson, notre liberté dépend de la liberté de la presse et elle ne saurait être limitée sans être perdue. Belle semaine à tous sur Radio Coquelicot.
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2: Bonjour à tous et à toutes, chers auditeurs. Aujourd'hui, j'ai le plaisir de recevoir dans votre émission d'une plume à l'autre, Nathalie Peguero. Bonjour Nathalie.
3: Bonjour Christine.
2: Alors aujourd'hui, vous venez présenter votre tome 1 de votre livre « L'archipel ». Le sous-titre, c'est « La plume ». Nous sommes bien d'accord.
3: C'est exact.
2: Alors, sachant que, je préviens les auditeurs, il y a encore 4 tomes qui vont suivre, ils vont bientôt arriver. Donc, on n'a pas fini de parler de vous. Vous reviendrez quand ils seront sortis. On en parlera.
3: Avec grand plaisir.
2: Donc, l'archipel. Donc, Nathalie Peguero, on sait votre nom. C'est la première fois que vous venez à Radio Coquelicot.
3: C'est exact.
2: Vous venez de loin, je crois.
3: Ah là, j'ai fait 5 heures de route.
2: Quand on aime, on ne compte pas.
3: C'est exact.
2: Alors, dites-moi, que faites-vous? Où allez-vous?
3: Ah, ça, c'est une vaste, vaste question, Christine. Donc, qu'est-ce que je fais? J'écris,
2: oui.
3: Déjà. Donc, ça, c'est important. Avant, j'écrivais des scénarios. J'écris aussi des chansons.
2: Oui.
3: Et puis, un jour, je me suis dit que... au niveau du cinéma, de l'audiovisuel, je n'ai pas de réseau et c'est très difficile d'être autonome à ce niveau-là. Puisque pour pouvoir réussir dans l'audiovisuel, voilà, il faut des contacts impérativement. Alors, j'ai repris tous mes écrits et je me suis dit, je vais les transformer en livres, au moins les gens pourront les lire.
2: Et peut-être qu'un jour, ça sortira des feuilletons.
3: Oh, peut-être, on ne sait jamais.
2: Vu ce que c'est, vu le premier, j'ai lu, ça ne me surprend pas. Puis il faut dire que là, je suis gâtée aujourd'hui, parce que ça, les auditeurs ne le voient pas. Vous avez disposé sur la table du studio les cadres qui présentent, un cadre qui présente le territoire étendu de l'archipel, après une belle dame et une autre.
3: Oui, personne. Nous avons donc Marion, qu'il s'avère être une jeune demoiselle un peu frêle, un peu instable, et qui va se révéler au fil des tomes une femme absolument exceptionnelle, d'une compétence d'ingénierie importante et déterminante. Et nous avons Amaya Ravel, qui est inspecteur de la police de l'archipel.
2: L'archipel. Alors, on a beaucoup à développer sur ce livre, mais nous allons marquer une pause musicale.

0: Nous retrouvons notre invitée Nathalie Peguero et son livre L'Archipel, tome 1, La Plume. Alors, pourquoi ce choix musical ? Il y a une relation avec le livre ?
1: Absolument, absolument, Christine. Mon chemin m'appartient est une chanson qui regroupe à elle seule la position de toutes nos héroïnes. J'ai décidé de faire en sorte que cette histoire de l'archipel soit racontée à travers le regard des femmes, parce que justement, l'histoire nous a montré qu'habituellement, c'était raconté par des archétypes masculins qui avaient un regard bien à eux, et j'avais envie de changer ce point de vue. Et les femmes apportent une perspective complètement différente.
0: Oui, alors donc nous allons rentrer dans votre livre. Alors je précise aussi que toutes les illustrations, les dessins qu'il y a dans votre livre sont réalisés par vous et pas par l'intelligence artificielle. Hein. On le dit tout de suite parce que maintenant, oui, ça prête à quiproquo. c'est somptueux. Moi, parce que vous m'avez mis des cadres autour de moi. Il y a l'archipel, il y a deux dames, et je suis encadrée, c'est le cas de le dire. Je suis encadrée. Alors, l'archipel, je sais, vous m'en avez parlé un petit peu hors antenne. Qu'est-ce qui vous a donné ce... Où est venu le déclic, quoi ? Comment est venu le déclic ? Pas où est venu, comment est venu le déclic pour écrire ce livre ? Parce que vous m'avez parlé de Météo France, enfin, expliquez tout ça aux auditeurs. Alors, soyez bien attentifs, parce que c'est pas pour rire ce qu'elle dit, la dame. Hein.
1: Alors, le premier pas qui m'a amenée vers l'archipel a été un dessin. Et c'était le dessin d'une main. Et oui, la question que je me suis posée a été que fait cette main ? Et suite à cette action, ça a été comme une ouverture de lucidité sur le monde. Et là, je me suis rendu compte qu'il y avait quelque chose qui était en train de se passer et que si on portait l'extrapolation de cette idée, c'est-à-dire du réchauffement climatique, des guerres de pouvoir, des tensions sociétaires, etc., etc., on arrivait à un environnement dans lequel on avait des tensions politiques d'un côté, des résistances sociales de l'autre et une vision du récit. Et c'était ça qui était vraiment fondamentalement important. Alors, pour pouvoir bien le construire, au début, j'avais dessiné une architecture avec ses positionnements. Et je me suis très très vite...
0: Là, rendu... c'est Paris, on parle de Paris.
1: Oui, là on parle de Paris. Et donc, j'avais bien positionné les points de tension. Et je me suis rendu compte très très vite que si je voulais quelque chose de crédible, avec un message qui passe, et si je voulais appuyer l'écriture immersive que je propose, il me fallait quelque chose qui vienne renforcer ce récit.
0: Alors là, nous sommes en 2358.
1: Oui, madame.
0: Mais comment vous pouvez prédire ce que vous m'avez dit tout à l'heure ? Expliquez.
1: Alors, tout est venu grâce à François. François travaillait à l'époque chez Météo France et nous avons travaillé ensemble pour pouvoir avoir une vision précise de la structure géographique de Paris. Et l'idée était de dire en quelle année Paris devient un archipel ? Les calottes polaires ont fondu ? Les eaux ont grimpé.
0: Ben oui.
1: Et du coup, quand est-ce que Paris a la structure dont j'ai besoin pour pouvoir raconter cette histoire ? Donc nous avons travaillé avec plusieurs simulateurs et la date est arrivée et ça a été 2358. Alors je précise que c'est avec les données que nous avions en 2012.
0: Oui.
1: Voilà. Donc peut-être qu'aujourd'hui...
0: Ça serait peut-être même avant.
1: Peut-être que ça serait avant. Donc avec les données qu'on a aujourd'hui, peut-être que ça serait avant. Mais en tout cas avec
0: Paris
1: les données...
0: Paris sera
1: 2012.
0: Sous l'eau.
1: Oui.
0: C'est
1: oui,
0: ça
1: oui,
0: qu'il faut dire en
1: oui,
0: amont.
1: Oui. Alors ce qui est intéressant, c'est que la grande partie de Paris est sous l'eau, mais il reste quelques îles. Alors pourquoi c'était intéressant ? Parce qu'un archipel, c'est difficile à contrôler. Et dans l'histoire de l'archipel, on va parler de contrôle.
0: Oui, je vous écoute.
1: Donc on a une ville qui est fracturée, avec une partie qui reste en haut, qui est difficile à contrôler, mais qui est quand même reliée en dessous par des réseaux d'une ville ancienne qui subsiste.
0: Voilà, on connaît maintenant. Hein.
1: Exactement. Donc, qui subsiste encore. Et on va découvrir au fur et à mesure l'importance de ce qu'il y a en dessous.
0: Mais dites-moi, c'est fou. Je suis encore à regarder votre carte, là, c'est impressionnant. Alors, on a le quartier de Basse-Cœur, on a, qu'est-ce qu'on a,
1: l'île de la Défense.
0: L'île de la Défense.
1: Où il y a le gouvernement et certaines grosses entreprises.
0: Ah ben oui, ça...
1: Qui partagent les mêmes locaux.
0: Alors, il y a une vie sous l'eau.
1: Il y a une vie sous l'eau.
0: Il y a une vie sous l'eau, parce qu'on voit qu'il y a des carcasses de voitures, des morts, des gens, tout est réduit à zéro, quoi. Mais cette vie sous l'eau, ces personnes qui vivent sous l'eau, comment sont-elles ?
1: Alors, nous avons deux choses.
0: Physiquement.
1: Deux, trois choses qui se passent sous l'eau. Nous avons déjà l'île de Parnasse, nous avons un quartier résidentiel qui est sous l'eau.
0: Oui.
1: Voilà. Donc on a des cadres de différentes sociétés.
0: Oui, parce qu'il y a plusieurs sociétés.
1: Voilà, de différentes sociétés qui vont habiter dans ces logements, dans ces cellules qui donnent directement dans l'ancien Paris sous l'eau. Voilà, avec des méduses, des poissons, des corails, des algues. Voilà.
0: Ils sont dans l'ancien Paris sous l'eau. Moi, je vous pose des questions.
1: Alors, ils sont dans des cellules qui ont été conçues pour pouvoir héberger ces
0: cadres. Dans l'ancien Paris sous l'eau. Moi, je vous pose des questions.
1: Alors, ils sont dans des cellules qui ont été conçues pour pouvoir héberger ces cadres.
0: Mais qui a pu concevoir ces

0: Un transport qui se passe au-dessus de l'eau, ce sont les navettes, et un transport qui se passe en dessous de l'eau, et c'est le métro électromagnétique.
1: Oui, alors vous allez dire que je vous pose des questions un peu bizarroïdes, à savoir que ces personnes qui travaillent,
0: oui.
1: Elles ont quel âge ? Elles sont nées comment ? Leurs parents ? Non mais attendez !
0: Oui, alors...
1: Est-ce que tout le monde est mort ?
0: Non, tout le monde n'est pas mort. Il y a des personnes qui ont survécu, parce qu'il faut savoir que la fonte des calottes polaires ne se passe pas du jour au lendemain. Ce n'est pas comme si on enlevait le bouchon dans le lavabo et que tout l'eau
1: partait,
0: d'accord ? Donc ça arrive petit à petit. L'eau va commencer à grignoter les côtes et petit à petit, elle va commencer à envahir les terrains qui vont lui appartenir. Et donc il y a tout un cheminement de quand l'eau commence à monter à la date à laquelle on arrive à avoir un archipel. Donc il y a tout un cheminement. Pour pouvoir découvrir une partie de ce cheminement, il y a une autre collection sur laquelle je travaille, qui s'appelle Les Origines, sur laquelle on pourra aller creuser certains points d'oubli. Parce que ce qu'il y a d'intéressant dans l'archipel, c'est que il s'agit d'une guerre de l'ombre pour le contrôle de la mémoire collective.
1: Oui.
0: Et c'est important, pourquoi ? Parce que la mémoire, c'est un espace. Mais la mémoire, ce n'est pas que le passé. La mémoire, c'est une identité. Et quand on s'attaque à l'identité, on s'attaque au libre arbitre et à notre propre liberté. Et c'est de ça que parle l'archipel.
1: Oui, alors je l'ai lu, bien sûr, je l'ai lu, mais là, avec vos explications, je revois certains passages, c'est quelque chose. Parce que là, il y a une guerre de pouvoir, on dirait.
0: Oh oui.
1: Bien ça. Oui. Et je suis ottomane, et vous m'avez dit, quand vous aurez lu le 2, le 3, le 4, le 5, alors là...
0: Ah ben là, vous allez découvrir le groupe Autoreuse.
1: Quand ils vont sortir, et ben je vais me régaler. Ah, dites-donc. Eh bien, déjà, le tome 1, c'est quelque chose... Alors, la plume, elle a été trouvée.
0: Oui, oui.
1: Vous pouvez nous en parler un peu de cette plume, quand même.
0: Oui, je peux vous en parler un petit peu. Alors, notre héroïne principale s'appelle Alexa Kornek. Alexa Kornek est à la base une journaliste.
1: Oui.
0: Mais bon, dans l'archipel, des journaux libres, indépendants...
1: Elle n'est pas aimée.
0: ..où on peut faire son travail de recherche, il n'y en a plus vraiment. Donc, elle a décidé de prendre un travail dans lequel elle peut survivre, dans lequel elle est logée, nourrie, elle a un salaire, et donc elle peut faire ce qu'elle aime faire, c'est-à-dire de l'investigation. Parce qu'elle est directrice de la sécurité et des enquêtes de la société de transport de l'archipel.
1: Et c'est pas bien vu, hein.
0: Alors, disons qu'elle a des patrons et certains collègues qui sont particulièrement, obtus.
1: Oui.
0: Avec une vision
1: étriquée
0: de la vie très définie.
1: Oui.
0: Mais surtout, ils ont des agendas bien particuliers. Et Alexa dérange. La raison pour laquelle elle dérange... C'est que Alexa, et ça, vous allez la prendre dans le tome 2, donc spoiler alerte.
1: Je l'attends.
0: Alexa a subi un traumatisme, et elle, suite à ce traumatisme, elle a un besoin viscéral de vérité.
1: De comprendre les choses.
0: C'est ça. Elle doit aller jusqu'au fond des choses pour les comprendre.
1: J'attends avec impatience.
0: Voilà. Et ça, pour elle, c'est fondamental. C'est ce qui l'a défini. Peu importe ce qui se passe, elle a besoin d'aller chercher la vérité.
1: Déjà, dans Thomas, ce que l'on voit, c'est quand même qu'il y a, si je ne me trompe pas, il pense qu'il se passe quelque chose venu de l'extérieur, mais elle sait que ça vient de l'intérieur, ce qui se passe. On est bien d'accord ?
0: Ce qu'elle trouve louche, c'est qu'on lui dit dans quelle direction elle doit creuser, voilà, et on lui dit ce qu'elle doit trouver.
1: Oui, c'est étrange.
0: Voilà. Et elle trouve ça très suspect.
1: Oui. Et comme elle a besoin de vérité, ben, effectivement, elle va creuser.
0: Voilà.
1: Dans le tome 2, elle va encore s'en passer de belle.
0: Oh oui.
1: Alors, vivement que je les ai tous. Ah mais attendez, les auditeurs vont dire, mais qu'est-ce que c'est que cette histoire ? Nous, on les veut. Combien de temps vous avez mis pour écrire les livres, m'avez-vous dit?
0: Alors, les livres, j'ai mis plus de 13 ans, parce qu'il y a eu beaucoup.

0: de recherche. Ouais. Donc j'ai travaillé avec, comme je vous ai dit, avec Météo France, mais pas que. J'ai travaillé également avec un ami du musée de la marine. J'ai travaillé également avec une personne qui travaillait dans le Hawkness. Voilà.
1: Ah oui.
0: Et c'est oui. Et je vous dirai même plus. Tout ça, c'est pour la partie scientifique.
1: Oh oui, c'est intéressant.
0: De l'archipel. Mais en 2008, je me suis relancée dans des études d'anthropologie pour obtenir une méthodologie. Et une fois que j'ai obtenu ma licence, je suis partie en Mongolie pour pouvoir rencontrer des chamans, pour pouvoir avoir une vision dépoussiérée du chamanisme d'origine. Ces rencontres m'ont amenée en Chine, où j'ai poursuivi des études autour du taoïsme et de l'alchimie taoïste. Et j'ai fini en Malaisie, à la rencontre d'un docteur de médecine traditionnelle chinoise, pour que tout ça soit vraiment lié au réel. Ce qui est important, c'est pas que ça soit du fantastique, c'est que ça rattaché au réel.
1: C'est pas fantastique, moi je l'ai pas pris pour du fantastique.
0: Voilà. Donc pourquoi c'est important que ça soit rattaché au réel? Parce que ce que je voulais, c'était, si un plongeur va lire le livre, quand il est dans les scènes de suspense, de tension qui se passent sous l'eau, il faut pas qu'il décroche, parce que c'est une lecture immersive. Donc il faut qu'on soit constamment dedans. S'il y a un anachronisme, s'il y a quelque chose de gros qui ne correspond pas, le lecteur va vite sortir du livre.
1: Bien sûr.
0: Et ce qu'il faut, c'est qu'une fois qu'il plonge, qu'il y reste.
1: Ouais.
0: Qu'il y soit. Qu'il ait l'impression vraiment de vivre l'archipel.
1: Oui, je me sens voir en vous écoutant. Et notre pauvre Tour Eiffel, elle est bien bouleversée aussi de tout ça.
0: Oui, parce que la Tour Eiffel et une grande partie de Paris a été conçue sur des marais.
1: Oui.
0: Donc quand l'eau revient...
1: Automatiquement, ça grignote. Hein.
0: Oui,
1: ça grignote.
0: Oui.
1: Et Île de Parnasse, j'ai tout l'archipel sous les yeux. Là, c'est passionnant ce que vous dites. Franchement, c'est passionnant. Alors, je pense que les auditeurs vont avoir à cœur de lire votre livre et les autres tomes dès qu'ils seront sortis. Eh bien, nous allons marquer une seconde pause musicale. Qu'en dites-vous?
0: Allons-y.

0: Je le sais. Nous retrouvons notre invitée Nathalie Peguero et son livre L'Archipel, la plume, tome 1. Alors, cette musique.
1: Indocile, oui, tout à fait. Indocile et une chanson de l'archipel, puisque même Mon chemin m'appartient est également une chanson de l'archipel, qui est dédiée à l'archipel. Et Indocile représente la force, la détermination de braver tous les intempéries, de braver tous les obstacles qui se mettent sur notre chemin et donc sur le chemin de nos héroïnes dans l'archipel. Et elle vient montrer cette détermination, cette combativité et cette force intérieure qui fait que malgré le fait qu'on tombe, eh ben on continue à avancer. Parce qu'il faut savoir que ce sont uniquement ceux qui tombent qui savent se relever.
0: Évidemment. Évidemment, c'est une vérité. Alors, dites-moi, et encore prévenir les auditeurs de Radio Coquelicot, donc il y a déjà 5 tomes, mais ça représente combien de tomes?
1: Au total, 13.
0: 13.
1: 13 tomes.
0: Et vous avez mis combien de temps pour écrire ça?
1: J'ai mis plus de 13 ans. Alors, j'aime bien dire 13 ans parce qu'il y a 13 tomes et que le travail avec Météo France a vraiment commencé en 2012. Mais je vous parlais tout à l'heure de mon premier dessin. Il date de 2004 exactement. Donc, ça peut vous donner un petit peu le
0: temps. On a 22 ans, quoi.
1: Oui, oui.
0: Comme quoi, un livre ne s'écrit pas en un mois.
1: Non, ça prend le temps, surtout que, comme disait cette chanson, ce qui est important, c'est pas d'avancer droit ou d'écrire droit, c'est d'avancer et d'écrire vrai.
0: Alors, là, on va vous poser certaines questions, puis on reviendra à autre chose après. Le livre et les suivants, on peut les trouver où?
1: Alors, on peut les trouver évidemment sur Amazon, mais si vous voulez des versions dédicacées, vous pouvez les commander directement sur le site de l'archipel, donc sur www.l'archipel-saga.com.
0: Et vous, on peut vous trouver où?
1: Alors, si vous voulez interchanger avec moi, suivre un petit peu mon actualité,
0: vous
1: pouvez aller sur Facebook, sur Instagram. Et ensuite, sur YouTube, le canal, la chaîne de l'éditeur qui s'appelle Ink Writers.
0: Oui, c'est vrai, je ne l'ai pas précisé. Ink, oui.
1: Ink Writers.
0: On ne voit pas souvent cet éditeur. Hein.
1: Non, c'est un petit label indépendant.
0: Oui, je pense.
1: Et puis, ça m'a beaucoup plu parce qu'on sent cette... on a quelque chose en commun qui est ce côté des films des années 50, noir et blanc, oui. Américain. Ah. Voilà, moi, je suis très, très film noir et blanc américain. Et,
0: comme je comprends. Comme je comprends.
1: C'était l'époque où on écrivait des scénarios qui tenaient la route et où on savait écrire également entre les lignes parce qu'il y avait de la censure à l'époque, donc c'est un système d'écriture qui me plaisait beaucoup et que j'ai essayé de récupérer à ma façon.
0: Alors, vous écrivez, vous dessinez, franchement ces dessins à l'intérieur du livre, c'est somptueux parce que vous dites toutes ces années, mais dessiner ça prend du temps.
1: Oui, dessiner ça prend du temps et pour l'archipel j'ai plus de 9000 dessins.
0: Ah oui, je ne sais pas compter dans le tome 1. 9000 dessins.
1: Et non, ils ne sont pas tous publiés, mais j'ai réalisé plus de 9000 dessins. Certains je les ai offerts parce que des gens m'ont rendu des services et puis je leur ai offert un dessin original signé et voilà. D'autres ils ont fini à la poubelle, d'autres on me les a volés.
0: Ah bon? Oui. Comment ça?
1: On m'a cassé la voiture pour me voler la mallette où il y avait des dessins. Donc il a fallu que je recommence.
0: Il fallait que ce soit quelqu'un qui était au courant.
1: Je pense qu'ils cherchaient l'ordinateur. Et ils ont volé les dessins.
0: Alors là...
1: Donc le dessin que vous voyez sur l'archipel, le premier dessin avec le Sacré-Cœur cassé, celui-là, j'ai mis 2 mois à le faire et puis ils me l'ont volé. Donc il a fallu que je recommence le travail.
0: Oh, quelle affaire. Mais dites-moi, vous parlez de lecture, d'écriture, de dessin. Mais vous pourriez peut-être intéresser des metteurs en scène pour nous faire une série avec ça.
1: Ça serait avec grand plaisir, parce que justement...
0: S'il y en a qui nous écoutent, qui s'appellent Radio Coquelicot...
1: Absolument.
0: On leur donnera vos coordonnées.
1: Avec grand plaisir.
0: Ah oui,
1: faut...
0: Non, parce que ça ne peut pas rester dans l'état de livre. C'est bien en livre, bien sûr. Mais cette histoire de l'archipel mérite encore davantage, mérite d'être connue différemment.
1: Ça serait avec grand plaisir.
0: Je suis sûre qu'on a entendu, là. Ça va, ça, il va avoir des appels, il va plus savoir comment faire.
1: Le standard va chauffer.
0: Ah oui. Alors, dites-moi, on a parlé de vos livres, mais vous avez quelque chose qui vous tient à cœur et dont vous voulez parler. Je vous en prie.
1: Oui. Donc, comme je vous disais, il y a dans l'univers de l'archipel, il y a plusieurs portes d'entrée. Donc, la saga de 1358, c'est une des portes d'entrée, c'est la porte principale. Mais dans l'archipel, il y a aussi des livres qui sont développés de manière autonome, qui s'appellent Archipel Origine, dans lesquels on va venir en arrière dans le temps et on va aller plonger dans justement ce que j'appelle des puits d'oubli, puisque dans le futur on n'est pas plus avancé technologiquement parlant, pour moi, de mon point de vue. Il y a certaines choses sur lesquelles on est plus avancé, mais la mémoire a oublié des choses, et comme la nature n'aime pas le vide, ce vide a été réécrit soit par des peurs, soit par des fantasmes, soit par des intérêts privés. Donc le récit a été reconstruit. Et ce qui m'intéressait, c'est comment ce récit impacte nos choix en tant qu'individus. Donc dans Archipel Origine, on part en arrière et on va plonger dans ces oublis pour aller jusqu'au fond, aller chercher la vérité. Et un de ces livres, donc il y en a aujourd'hui, il y en a deux qui sont prêts à être publiés, Mon nom est Shanghai, qui est un thriller cyberpolitique, et Les filles de Tiamat, qui va être un thriller psychologique. Et celui qui me tient à cœur, c'est Les filles de Tiamat, car nous allons parler justement de comment le corps de la femme devient un espace de bataille, et tous les bénéfices des filles de Tiamat est reversé à la Fondation des femmes.
0: Ça, c'est une bonne chose. Ça, c'est une bonne chose. Félicitations à vous.
1: Merci.
0: Est-ce que vous avez encore quelque chose à ajouter? Je me doute qu'il y aurait beaucoup de choses à ajouter, mais concernant cet archipel 1.
1: Alors, oui, je vais vous dire. Donc, les deux chansons que nous avons écoutées précédemment font partie d'une liste de chansons, puisque je suis également parolière. Vous allez avoir des musiques et des chansons qui sont dédiées à l'archipel,
0: oui,
1: que vous pouvez également découvrir sur YouTube, sur Nathalie Peguero, musique cette fois-ci, mais également sur Facebook dans mon profil musique. Et vous avez une autre porte d'entrée, et là on va aller du côté anthropologie et chamanisme, et vous allez avoir des podcasts qui s'appellent Au pays d'Otakam, que vous pouvez retrouver sur Spotify gratuitement, dans lesquels on va aller plonger sur ce côté de chamanique, de magie originelle, d'un point de vue anthropologique, pour pouvoir découvrir comment le chamanisme, qui a plus de 3000 ans d'existence, avait un savoir qui aujourd'hui nous est arrivé d'une manière ou d'une autre, par certains canaux, et on va voir également comment les neurosciences et la psychologie applique aujourd'hui des protocoles et a découvert des nouvelles pistes, des techniques, des nouvelles pistes, des nouvelles connaissances qui confirment ce que le chamanisme savait et mettait déjà à l'œuvre. Donc c'est ce qu'on va aller voir dans Au pays d'Otakam, O-T-A-K-M. Et donc on va pouvoir ouvrir nos chakras sur ces différents savoirs. Donc j'écris les podcasts, ce n'est pas moi qui parle ou qui fait les podcasts, c'est une comédienne qui s'appelle Anna Galis, mais voilà, ils existent en français et en espagnol.
0: Oui, mais moi je prendrais français, voyez-vous, dans un premier temps. Pour l'espagnol, je vais attendre un petit peu, quoique certains mots, mais pas tous. Si vous voulez bien, je prends le français.
1: D'accord.
0: Bon, ça reste encore une langue que j'arrive un petit peu à maîtriser. Je dis bien un petit peu parce qu'elle est complexe, cette langue. Elle est belle, notre langue, le français.
1: Oui, le français.
0: Mais elle est très complexe. Très complexe. On n'est pas sûr à chaque fois d'employer le bon mot hein, quand on parle.
1: On va dire qu'elle est riche.
0: Elle est riche, il y a tellement de choix.
1: Et c'est un peu comme la peinture.
0: Oui.
1: Il y a beaucoup de couleurs, il faut savoir prendre les bonnes peintures. Et c'est exactement l'exercice que je fais quand j'écris. Est-ce qu'il faut savoir, je vais raconter une anecdote, Christine. Oui. Quand j'ai commencé à écrire, moi je suis née en France et j'ai grandi en Espagne. Et quand je suis arrivée en France, j'écrivais à l'espagnol, c'est-à-dire qu'en espagnol, on écrit une phrase et puis ensuite on la subordonne à la phrase suivante, qui est subordonnée à la suivante, qui est subordonnée à la suivante,
0: ah oui,
1: qui est coordonnée à la suivante. Et une fois qu'on a fini la phrase, on a écrit trois quarts de la page.
0: Oui.
1: Et au début, j'écrivais comme ça. Et là, on m'a dit, mais tu nous fais du Proust?
0: Eh bien oui.
1: Il faut que tu mettes des points. Donc j'ai commencé à mettre des points. Et au fur et à mesure, quand je me suis spécialisée dans l'écriture scénaristique, et ben là, on commence vraiment à couper parce qu'il faut choisir ses mots. Voilà, il faut vraiment choisir le bon mot qui va pouvoir dire le maximum de choses en le moins de mots possible.
0: Avec le mot,
1: parce que avec le mot.
0: Il faut que tout soit contenu dans le mot.
1: Exactement. Et donc, c'est cette technique d'écriture que j'ai aujourd'hui, qui est une écriture très cinématographique, mais qui, là, pour le coup,
0: c'est limpide. Votre écriture est limpide.
1: Ah, merci beaucoup.
0: Facile à dire.
1: Merci beaucoup. C'est l'idée, c'est-à-dire que pour moi, quand on lit L'Archipel, je veux qu'on ait le film qui passe dans la tête.
0: Voilà, photographie tout de suite, voilà.
1: Voilà,
0: c'est
1: ça.
0: Un instantané.
1: Et surtout, ce qui est important, c'est de pouvoir transmettre l'émotion avant la compréhension.
0: Oui, c'est vrai. C'est particulier, mais c'est vrai. Moi, je l'ai ressenti en lisant. J'ai ressenti. Oui, et puis après, je disais, attends, je vais relire. Ça m'a fait ça. Oh, mais attends, il faut que je relise. Mais on lit deux fois. Si on s'intéresse à un livre quelquefois, on est obligé de relire des passages. Ça m'arrive fréquemment. Parce que pour tout vous dire, je l'avais lu quand je l'ai reçu, donc ça date d'un petit bout de temps. Et je l'ai relu dans la semaine. Hein. Je l'ai relu parce que bon,
1: ça se lit bien.
0: Ouais. Ah ben ça se lit bien, c'est pas la question, mais bon, je voulais. Et puis je vois qu'on a fait. Je vous dis, j'ai préparé comme je fais à chaque fois un petit topo. Je le mets de côté parce qu'il n'a plus rien à voir avec tout ce que vous nous avez dit. Donc vous avez bien fait de venir, mon petit topo. Il n'a plus rien à voir. Est-ce que vous avez tout dit, Nathalie? Enfin, nous, on pourrait vous écouter encore, mais concernant ce tome 1 et des messages à faire passer.
1: Je vous dirais, concernant le tome 1, il y a. On a l'impression qu'il y a beaucoup de choses et il y en a.
0: Ah oui, il y en a beaucoup quand même.
1: Et il y en a encore plus que ce que vous pensez.
0: Donc,
1: L'archipel, donc les 13 tomes, comme je vous disais, c'est porté par les femmes, c'est porté par la vision des femmes. Les femmes ne sont pas là pour représenter quelque chose. Ça, c'est important. Elles sont là pour décider, elles sont là pour analyser, elles sont là pour porter l'action. Oui. C'est ça qui est important.
0: Oui.
1: Oui. Oui. Et j'allais vous dire, et contrairement à une approche plus masculine qui va être linéaire, dans L'Archipel, on est dans un cycle.
0: Oui.
1: Puisque le cycle, c'est vraiment l'énergie de la femme. Donc L'Archipel est conçu de telle manière qu'on va avancer au fur et à mesure qu'on va lire les tomes, on va avancer dans l'enquête, on va avancer dans l'intrigue, et une fois qu'on arrive à la fin et que tout est découvert, on va avoir l'envie de recommencer la lecture, et là on va passer par une deuxième traversée de l'archipel où on va avoir une nouvelle vision parce qu'on a un certain savoir qui nous donne un autre niveau de lecture.
0: Bien sûr, bien sûr, bien sûr. Oh, dites-moi. Alors, ma question, mais je me doute un petit peu de votre réponse, quand seront prêts, disponibles les prochains tomes, vous viendrez nous les présenter à Radio Coquelicot?
1: Avec grand plaisir. Hein?
0: Mais alors, on va se voir plusieurs fois, à mon avis.
1: J'espère bien, Christine.
0: Parce que là, vous me parlez de 4 tomes suivants, ça nous arrive à un tome 5, qu'on va avoir. Mais après, il y aura 5 à 13, ça va venir d'un coup ou...
1: Alors, normalement, je sors 2 tomes chaque trimestre.
0: D'accord. Oui, d'accord.
1: Ils sont tous écrits et tous dessinés. Oui. Donc, c'est le temps de passer par l'éditorial, par la mise en page et la relecture.
0: Qui est importante.
1: Voilà.
0: Alors, donc, je ne vous dis pas combien de fois on va se voir. On va même vous donner les clés, ce sera plus pratique pour tout le monde. Écoute, en tout cas, moi, Nathalie, je vous remercie d'être venue, parce que franchement, ce livre m'a beaucoup plu. Et au départ, je vais vous dire, je pensais que c'était un livre pour la jeunesse, mais pas du tout.
1: Pas du tout.
0: Ça peut être pour la jeunesse, mais pour la vieillesse aussi. Là, on va dire ça comme ça.
1: Il a 3 niveaux de lecture.
0: Oui, tout à fait.
1: Il a le niveau suspense.
0: Oui.
1: Il a le niveau quand on a un peu plus de bouteilles sur la manipulation, les guerres de pouvoir. Et il a le niveau pour les gens qui aiment philosopher. Qui aime les grandes thématiques.
0: Oui, oui.
1: On va voir du libre arbitre face à la destinée,
0: oui.
1: La mémoire et l'oubli dont on
0: oui.
1: a parlé,
0: oui.
1: mais aussi une autre thématique très importante, le consentement et l'effacement.
0: Bien, on en reste là. Je vous remercie Nathalie, je vous dis au revoir.
1: Au revoir Christine, à bientôt.
0: À tous et à toutes, chers auditeurs, je dis au revoir, à très bientôt avec un autre auteur, une autre histoire sur Radio Coquelicot, 99 FM, votre radio du Val de Sioule.
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3: Vous aimez le bruissement des feuilles, l'air pur des sommets et le parfum de la terre après la pluie? Ça tombe bien, le cinéma est là pour ça. Bonjour à tous et à toutes et bienvenue dans Cinémotion, la chronique des cinémas de Ghana et 5% sur Sioule. Cette semaine, au Chardon, vous retrouverez C'est quoi l'amour? Comédie suivant un homme et son ex-femme, jouée par Laure Calamy et Vincent McCain, qui s'embarquent avec leur famille recomposée dans un voyage mouvementé vers Rome. Juste une illusion. La comédie à l'esthétique années 80, portée par une Camille Cotin et un Louis Garrel, tout en justesse et en fantaisie. Die My Love, drame psychologique qui dépeint la lente dérive d'une mère isolée dans l'immensité sauvage du Montana, qui voit sa santé mentale vaciller sous le poids d'une solitude écrasante. À voix basse, drame où une jeune femme tente d'élucider la mort suspecte de son oncle, tout en se confrontant au secret enfoui des trois générations de femmes qui partagent la demeure familiale. Et on se retrouve du côté du Club Ciné de 5% pour Le Diable s'habille en Prada 2, la comédie dramatique portée par Meryl Streep et Anne Hathaway, où l'on retrouve le quatuor iconique de Runaway dans l'arène impitoyable de la mode new-yorkaise. Michael, car oui, le roi de la pop sera encore présent une semaine pour vous faire vibrer au son de ses pas. Et bien sûr, pour cette semaine un peu spéciale, une sélection de films autour de la fête de la nature, sur laquelle nous aurons largement le temps de revenir. Car oui, pour ceux qui auraient loupé l'information, la fête de la nature, c'est maintenant sur Ghana, Saint-Porcin et aux alentours, du 20 au 24 mai. La culture se met au vert. Du 20 au 24 mai, nos écrans s'apprêtent à respirer. À l'occasion de la fête de la nature, nos deux cinémas vous proposent une parenthèse enchantée. Car si le cinéma, c'est souvent une fenêtre ouverte vers le monde, il est aussi parfois un miroir tendu vers cette terre que nous foulons chaque jour. Pour cette programmation spéciale, nous avons sélectionné 5 films qui, chacun à leur manière, célèbrent la vie sous toutes ses formes.
4: Certains m'appellent Nature. D'autres, Mère Nature. J'existe depuis plus de 4 milliards et demi d'années. Soit 22 500 fois plus longtemps que vous. Je n'ai pas vraiment besoin des hommes. Mais les hommes ont besoin de moi. Oui, votre futur dépend de moi. Lorsque je prospère, vous prospérez. Lorsque je faiblis, vous faiblissez. Ou pire. Je suis là depuis l'éternité. J'ai nourri des espèces plus grandes que vous. Et j'en ai affamé des plus grandes que vous. Mes océans. Ma terre. Mes rivières. Mes forêts. Tous peuvent vous emporter. Ou vous laisser en paix. Les choix que vous faites chaque jour, que vous vous préoccupiez de moi ou pas, ne m'importent pas vraiment. Vos actions détermineront votre sort. Pas le mien. Je suis la nature. Je continuerai d'exister. Je suis prête à évoluer. Et vous ?
3: Nous ouvrons cette semaine spéciale avec une pépite de l'animation, sortie cette année, idéale pour les familles. Les Contes du Pommier. Pour vous plonger un peu mieux dans l'aventure, imaginez donc. C'est l'histoire de Suzanne, 8 ans. Lors d'un séjour chez son grand-père, la jeune demoiselle s'improvise conteuse. Pour ses deux frères, Tom et Derek, elle invente des histoires merveilleuses afin de combler le vide laissé par l'absence de leur grand-mère. Sous l'ombre bienveillante du pommier familial, le grand-père finit par se prendre au jeu, transformant ce week-end en un moment de partage magique où les souvenirs peuvent prendre vie. Ce film est une merveille de délicatesse. Il nous montre que le jardin et la nature sont des lieux de transmission entre les générations. C'est un film qui traite du deuil et de la mémoire avec une infinie douceur, tout en célébrant la force de l'imagination enfantine. Pour prolonger cette immersion, la séance sera suivie dans nos deux cinémas d'un moment d'animation ludique et bien sûr d'un goûter thématique autour de la pomme. Une occasion de croquer le fruit défendu tout en discutant des secrets de la pollinisation. Nous vous attendons donc, petits et grands, à partir de 6 ans, pour les Contes du Pommier, le mercredi 20 mai à 15h au cinéma de Ghana et le samedi 23 mai à 16h30 au Club Ciné de Saint-Pourçain.
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1: Maintenant, quittons le verger pour les sentiers escarpés du sud. Nous avons tenu à reprogrammer un immense succès de 2020, Antoinette dans les Cévennes. Vous connaissez sans doute l'histoire. Antoinette, une institutrice amoureuse, décide de suivre son amant en vacances. Problème, il est en randonnée avec sa femme sur le chemin de Stevenson. Antoinette se retrouve donc seule, ou presque, accompagnée d'un âne récalcitrant nommé Patrick sur les sentiers des Cévennes. Pourquoi ce choix? J'aurais envie de vous dire d'abord pour Laure Calamy. C'est une actrice solaire et pétillante qui insuffle une humanité vibrante à ses personnages. Nous avons également choisi ce film car il montre que la nature n'est pas seulement un décor, c'est un partenaire de jeu, parfois difficile, qui nous oblige à nous retrouver nous-mêmes. Si le cœur vous en dit, nous vous donnons rendez-vous au cinéma de Ghana pour cette séance le vendredi 22 mai à 20h pour prendre une bouffée d'air frais dans ce périple drôle et sincère. Et bien sûr, si vous êtes de la partie, n'hésitez pas à rester plus longtemps, car notre séance sera suivie d'un échange avec des randonneurs locaux qui ont eux-mêmes arpenté le célèbre GR70, le chemin de Stevenson. Ils viendront partager leurs anecdotes, leurs ampoules et surtout cette sensation de liberté absolue que procure la marche au long cours.
2: Allez, à nous!
3: Elle est où ta femme?
4: J'ai aucune idée. Antoinette, je suis pas là la semaine prochaine. On part tous les trois dans les Cévennes.
3: Tous les trois?
4: Non, pas toi, nous trois avec Alice.
2: Allez, mon gros, on avance!
3: Qu'est-ce qui va pas?
2: Tu vas avancer, espèce de bourrique de merde!
3: Vladimir, il me plaisait pas du tout. C'était pas du tout mon genre.
2: Alice! Ça alors!
5: Ça alors, c'est extraordinaire!

0: Oh non, non, non, non, non, ça me gêne là.
1: Non, bah faut pas.
0: Je suis pas venue pour des bonnes raisons.
2: L'important, c'est pas le but, c'est le chemin.
3: La nature, c'est aussi ceux qui la travaillent. Avec le documentaire de 2026, Un été à la ferme, nous plongeons dans une réalité souvent méconnue, celle de la jeunesse rurale. Le film suit le quotidien de jeunes adultes qui ont fait le choix de rester ou de revenir à la campagne pour reprendre les exploitations familiales ou créer de nouveaux modèles agricoles. Entre doute, joie et labeur, c'est le portrait d'une génération qui réinvente son rapport à la terre. Choisir ce film, c'était aussi l'occasion de casser les clichés sur le monde agricole. C'est un film nécessaire qui montre une campagne vivante, connectée et pleine d'espoir. Pour les intéressés et même les curieux, cette séance aura lieu au cinéma de Ghana le jeudi 22 mai à 20h et sera précédée d'une animation proposée par les jeunes d'Unicité. Ils viendront avec un petit moment ludique partager leur vision de l'engagement citoyen et environnemental, créant un pont direct entre l'écran et notre territoire.
4: Moi, je crois que je serais grand. Si j'ai une ferme, je pense que je vais avoir des moutons.
1: Ah ouais?
4: Je sais pas, bien. J'aime bien les moutons.
5: Allez les filles! Papa, j'ai refermé la barrière.
6: Tous les jours, tous les matins, tous les soirs, tu sois bien, pas bien, il faut les traire les vaches. Faut trouver la force, des fois un peu l'envie. Enfin, tu te poses plein de questions en fait. Vous voyez que vous étiez hyper motivé par la ferme, vous, donc je me suis dit qu'il fallait que je continue.
7: Allez, allez, allez.
8: Baisse, baisse, nickel.
3: Changeons d'air et de décor. Direction le cinéma de Saint-Pourçain pour une expérience visuelle et sensorielle hors du commun avec le film d'animation Le Sommet des Dieux. Cette fois-ci, nous partons à Katmandou, où un photographe japonais croit reconnaître un alpiniste que l'on pensait disparu. Cette rencontre l'entraîne dans une quête obsessionnelle vers l'Everest. C'est une plongée dans la nature la plus abrupte, la plus sauvage et la plus impitoyable. Bien qu'il s'agisse d'un film d'animation, nous le conseillons à partir de 8 ans. Il vous marquera tant par ses émotions que par sa force esthétique brute. L'animation permet ici de ressentir physiquement le vertige et le silence des cimes. Avec ce choix, nous voulions montrer cette nature grandiose qui nous rappelle à notre humble condition humaine. Préparez-vous donc pour ce film qui se vit comme une ascension.
9: Grimpez. Grimpez encore, toujours plus haut. Et après,
10: le premier homme sur l'Everest. On peut pas laisser passer ça.
11: Jamais d'adresse, jamais de mots, jamais de signature. Pourquoi vous cherchez à bout?
10: Ce mec se planque.
12: Mais à quoi tu joues, là? Tu sais peut-être tout ce type, mais à quoi ça te sert?
13: L'alpiniste trouve toujours de nouveaux défis.
12: Ça finit jamais.
3: Enfin, nous terminons cette semaine avec un pilier du cinéma écologique, le documentaire « Demain » de Cyril Dion et Mélanie Laurent. Ici, plutôt que de pointer ce qui ne va pas, ce film part à la rencontre de femmes et d'hommes qui, partout dans le monde, inventent l'agriculture, l'économie, l'énergie et l'éducation de demain. C'est un tour du monde des solutions possibles. Dans le cadre de cette semaine de célébration autour de la nature, ce choix nous a paru évident. Parce qu'après avoir contemplé la nature, il faut agir pour la protéger. Demain reste aujourd'hui encore le film le plus inspirant pour transformer la nature. Il faut agir pour la protéger. Demain reste aujourd'hui encore le film le plus inspirant pour transformer l'éco-anxiété

0: quotidienne. On vous attend donc très nombreux pour cette séance inédite, le dimanche 24 mai à 18h au Club Ciné de Saint-Pourçain.
1: Gandhi disait « Montrer l'exemple n'est pas la meilleure façon de convaincre, c'est la seule. » Partout sur la planète, des hommes et des femmes inventent un autre monde qui respecte la nature et les humains. D'autres façons de faire de l'agriculture, de l'économie, d'autres formes d'éducation, de démocratie. Je connais beaucoup d'entre eux, j'ai enquêté sur leurs solutions, j'ai collecté tellement de matière, tellement de choses qui pourraient nous donner envie de faire mieux, d'être plus intelligents.
2: Nous allons prendre la route et nous allons les filmer. Raconter leur histoire, notre histoire, l'histoire de nos enfants, de notre futur. Rien n'est plus puissant qu'une histoire qui nous fasse rire, pleurer, qui nous donne envie de nous retrousser les manches. Pour la première fois, nous allons mettre toutes ces solutions bout à bout et montrer à quoi notre monde pourrait ressembler. Demain.
0: Cinq films, cinq regards pour célébrer cette nature qui nous entoure, nous nourrit et nous émerveille. Que vous soyez amateur de randonnée, passionné de haute montagne, parent ou citoyen engagé, il y a forcément une séance pour vous entre le 20 et le 24 mai. Venez prendre une bouffée d'oxygène dans l'obscurité de nos salles. Le programme complet de la Fête de la Nature est disponible à l'accueil de nos cinémas de Ghana et de Saint-Pourçain. On vous attend donc toute la semaine jusqu'au dimanche 24 mai pour des séances qui sentent bon le printemps. Bonne Fête de la Nature à tous et on se retrouve très vite devant le grand écran. En attendant, moi je vous laisse pour aujourd'hui. Je vais aller profiter du soleil, des plaisirs du mois de mai et aller voir des films. D'ici là, je vous souhaite une bonne journée, prenez soin de vous, bonne séance et à la semaine prochaine.

0: 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La question du jour est... Vous souhaitez diviser votre grand terrain pour vendre un terrain à bâtir? Quelles formalités allez-vous devoir réaliser? Avant toute chose, il est préférable de se rendre dans votre mairie pour connaître le classement de votre terrain en termes d'urbanisme. Vous pouvez aussi parfois obtenir ces informations en vous rendant sur le site internet Géoportail Urbanisme. En effet, votre terrain peut être que partiellement à bâtir ou avoir des contraintes réglementaires, ce qui peut influencer vos décisions futures. Ensuite, vous devrez vous rendre sur le site du cadastre, cadastre.gouv.fr. Pour comprendre votre plan de cadastre et savoir si l'intervention d'un géomètre est nécessaire, dans la mesure où le lot à bâtir dont vous souhaitez vous séparer ne correspond pas entièrement à une parcelle existante numérotée. Enfin, vous devez vous interroger de savoir si cette division parcellaire est soumise à une déclaration préalable de division foncière ou à un permis d'aménager. Le permis d'aménager est obligatoire si vous générez deux lots avec une viabilisation commune ou si le terrain que vous souhaitez découper en un lot ou plus se situe dans un périmètre classé des monuments historiques. Il peut être assorti de l'obligation de prendre un architecte complémentaire selon la surface du ou des lots. Sinon, il s'agira d'une simple déclaration préalable de division foncière, même dans l'hypothèse de la création de plusieurs lots s'ils sont directement viabilisables indépendamment les uns des autres. Dans les deux cas, l'appel à un géomètre est fortement conseillé. Petit conseil du jour. Si votre grand terrain peut faire plusieurs lots pour lesquels vous n'auriez qu'un seul chemin d'accès, le régime du permis d'aménager vous obligerait à viabiliser les lots à vos frais. Attention que le gain de plusieurs parcelles à bâtir ne soit pas de nature à vous générer trop de frais. Il vaut mieux parfois un petit lot bien conçu que plusieurs lots de mauvaise fortune. Merci pour votre écoute et à très bientôt sur Radio Coquelicot.
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1: Bonjour Radio Coquelicot, nous organisons sur la commune de Sossé par le club animation loisirs Sossétois un concours de pétanque le samedi 30 mai à partir de 13h30, salle des fêtes de Sossé. 13€ la doublette, un premier lot jambon cru, un deuxième lot rosette, du troisième au dixième lot un lot de viande, puis lot pour chacun. À la suite de cette manifestation sera organisé un repas le soir pour 12€. Il faudra bien sûr réserver au 06 49 70 52 99. Merci, au revoir.
2: 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Et à 19h, pour le spectacle Les Trois Petits Cochons, interprété par Bingo le Clown, destiné aux enfants de 3 à 6 ans. 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
5: Bonjour, ici Juliette en direct d'Ébreuil. Je vais donc partir à la rencontre des habitants pour leur poser quelques questions sur le programme de la fête de la nature. Elle aura lieu le 23 mai prochain. Excusez-moi, j'ai juste une petite question. Bon, raté. Oui, pardon, vous pourriez m'expliquer? Bon, j'ai dû me tromper d'adresse. Bonjour, Juliette pour Radio Coquelicot, je... Raté. Bonjour madame, vous pouvez m'expliquer en quoi consiste précisément ce jeu du 23 mai prochain ?
6: Avant, il n'y avait rien. Que de l'eau. Et de l'air. J'étais seule. J'étais seule et je nageais dans les eaux. Infini. Peut-être était-ce par ennui, je m'en souviens plus. J'ai commencé à ramasser plein de petits éléments. Tout ce que je trouvais et qui avait été ramené par les vagues. De petits cailloux au fond de l'eau, des mélodies de plein les airs. Au bout d'une éternité, ces récoltes ont créé un monde. C'était la Terre, tout assemblé avec ses rêves et ses trouvailles. Au fur et à mesure du temps, la Terre a tourné et est devenue de plus en plus dense, grouillante d'idées et de réflexions. Un jour, alors que je jouais avec elle, elle devint si chaude que je me suis brûlée. J'ai dû la lâcher par mégarde dans un courant d'air. Elle se brisa. Un vent violent dispersa tous les éléments qu'il avait créés. Je pleurais beaucoup. Mes larmes créèrent des chemins. Les habitants de la Terre, tous mélangés par le vent voulurent m'aider. Des chimères, créatures mélangées d'humains et d'animaux, suivirent la route des larmes et réunirent patiemment ce qui avait été cette féconde récolte. Il faut maintenant venir tisser ces éléments pour qu'ils retrouvent leur place et leur équilibre initial. J'appelle tous les passants, les poètes, les bâtisseurs, les promeneurs et les joueurs à me retrouver.
5: Donc, vous l'aurez compris, rendez-vous le 23 mai prochain dans la cour des Charitains à Ébreuil à 14h. Pour venir participer à ce grand jeu, pensez à vous inscrire au 04 70 47 67 27.
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Bonjour à tous. Cette semaine, je vais vous parler d'un livre beaucoup plus petit que les autres, donc moins cher et plus accessible. Le livre de poche. Lorsqu'il lance la collection du livre de poche en 1953, Henri Philippe Aki saisit une idée dans l'air du temps, qui a déjà fait son chemin à l'étranger, en Angleterre et aux États-Unis notamment. Il a une grande connaissance du secteur de l'édition comme de sa distribution, et il veut à présent impulser une nouvelle dynamique. Rééditer dans un format plus petit et à moindre coût, un classique, afin de le rendre plus accessible. Un idéal de démocratisation culturelle qu'il connaît bien, lui qui a sillonné les routes de France dans les années 1930 avec un bibliobus, un bus transformé en bibliothèque. Réaliste et visionnaire, convaincant et chaleureux, il associe à son projet ses amis éditeurs d'Albin Michel, de Kalman Levy, de Grasset et de Gallimard. C'est donc en février 1953 que paraissent les premiers livres de poche, dont Königsmark de Pierre Benoît, le numéro 1, L'ingénue libertine de Colette ou Pour qui sonne le glas d'Hemingway. Chaque livre vaut alors 2 francs de l'époque, soit à peine plus que le prix d'un quotidien. Prenant exemple sur la distribution de cette presse quotidienne, les tourniquets présentoirs font leur apparition et la clientèle peut à présent se servir beaucoup plus facilement. Rapidement, les réactions se multiplient. Du côté des optimistes, Jean Giono, Marcel Pagnol ou encore Jacques Prévert, qui parlent ainsi du livre de poche. Le plus puissant instrument de culture de la civilisation moderne. Un moyen de culture presque aussi puissant que la radio ou la télévision. Et enfin, les gens disent toujours en parlant d'un film qu'il passe en exclusivité aux Champs-Élysées. J'attends qu'il passe dans mon quartier et il ne passe jamais. Tandis que le livre de poche, lui, il passe dans les quartiers. Et ça, c'est merveilleux. Mais les réactions hostiles naissent aussi. Certains écrivains, tels Henri Michaud et Julien Gracq, partisans d'une culture qui se mérite, refusèrent longtemps l'édition au format de poche, parlant de dévalorisation, voire d'avilissement. L'initiative d'Henri Philippe Aki ouvre de nouvelles perspectives éditoriales et économiques. Très vite, le glissement sémantique s'opère. Et la marque « livre de poche » s'imprime comme un concept dans les esprits. La concurrence se multiplie et nombreux sont les éditeurs qui lancent leur collection. À ceux qui s'insurgeaient contre le format de poche, redoutant la perte de la culture et le risque d'une trop grande banalisation du phénomène littéraire, l'édition de poche s'est finalement imposée comme un classique dans la filière du livre. Et avec plus d'un milliard d'exemplaires vendus depuis sa création en 1953, le livre de poche est de nos jours le premier éditeur de format poche en France, avec plus de 5000 titres disponibles. Longue vie à lui, et merci pour cette idée géniale. Pour conclure cette chronique, une petite chanson. Aujourd'hui ce sera « Toute la pluie tombe sur moi » de Sacha Distel. Au revoir et à la semaine prochaine sur Radio Coquelicot, une radio qui vous fait du bien.

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1: Bonjour à toutes et à tous et bonne fête au Constantin. Nous sommes aujourd'hui le jeudi 21 mai 2026 et pour cette Coquille Quotidienne, eh bien nous allons aborder plusieurs thématiques. Le Secours catholique, tout d'abord en fête pour ses 80 ans, une série de rencontres sur l'Allier qui s'est ouverte hier à Gannat, au Champ de Foire, où bénévoles et bénéficiaires se sont réunis et un mot plus que jamais présent, celui de fraternité. La Nuit des Musées, c'est ce week-end, avec beaucoup d'animations, notamment en Val de Sioule, mais aussi ailleurs, l'occasion de redécouvrir notamment l'historial du paysan soldat qui vient de passer une nouvelle étape. La fête de la nature bat toujours son plein sur le territoire du Val de Sioule. Parmi les nombreuses animations, nous parlerons aujourd'hui poterie à Ébreuil et arbres remarquables à Gannat. Enfin, 40 ans, ça se fête et c'est un parfum d'Italie que vous allez voir défiler sur les routes du bassin gannatois à l'occasion de l'anniversaire du club des Fiat 500 et dérivés, c'est ce week-end.
2: Le journal, Juliette Moyer.
1: L'ambiance était très festive ce mercredi sur le champ de foire de Gannat. Sous le soleil et devant un gâteau fleuri, le Secours catholique de l'Allier a soufflé ses 80 bougies. La première étape d'une série d'animations pour marquer l'esprit de fraternité de l'association. Aurélien Le Thuot est délégué départemental du Secours catholique. Il a pris ses fonctions il y a peu. Il vient du Puy-de-Dôme et justement il porte un regard sur l'Allier qu'il nous confie.
3: Plus de ruralité parce que moi en plus j'étais vraiment sur l'agglomération de Clermont donc beaucoup de une grosse pauvreté autour du lien social, le fait aujourd'hui que se déplacer coûte très cher, donc en plus la pauvreté on sait que ça enferme parce que les gens ont du mal à en parler et à aller se coupent beaucoup de leurs amis ou de leurs proches quand ils tombent en pauvreté avec le prix de l'essence, le coût de la vie aujourd'hui, même aller à son rendez-vous Pôle emploi, à la CAF ou quoi que ce soit, on voit qu'il y a beaucoup de ruptures de droits parce que les gens ne s'autorisent plus ou ne peuvent plus justement aller jusqu'au centre métropolitain quoi. Ce que je vois c'est vraiment comparé au Puy-de-Dôme, une accentuation de la pauvreté, une intensification avec des gens qui... On a éloigné tous les services publics, et beaucoup dans l'Allier quand même, et donc du coup y a peu de leviers très locaux pour pouvoir travailler avec les gens, il faut à chaque fois faire des kilomètres, ça c'est compliqué.
1: À l'occasion de cet anniversaire, une œuvre collective a été réalisée avec la complicité de l'association de Saint-Pons Objectif Terre.
4: On a fait avec le Secours catholique qui avait des draps. Après, nous, on avait une idée, et eux aussi. Et il se trouve qu'on s'est bien entendu. Et en fait, grâce à un drap orange, ils ont réussi à faire une planète. Et la coudre sur un grand drap, pour effectivement qu'elle puisse se promener après et être exposée. Donc chaque personne qui passe met soit un message, soit un décor, feutre, colle quelque chose, un message un petit peu de joie. Voilà, à son niveau, ça peut être juste une petite paillette ou effectivement des textes.
1: Marielle est bénévole au Secours catholique depuis 10 ans, mais que lui apporte cette structure ?
5: Déjà, ça m'apporte d'avoir une autre famille de cœur, déjà, c'est important, et pouvoir servir les autres, donner le meilleur de moi-même, quoi. C'est-à-dire donner le meilleur aussi bien, il y a des gens qui viennent, mais ils ne viennent pas que pour acheter, ils viennent aussi pour parler, donc c'est intéressant aussi... Et on fait des belles rencontres, quoi. En 10 ans, il y en a qui marquent plus que d'autres. Hein.
1: Et retrouvez l'ambiance et le reportage à la fin de ce journal en invité du jour. La fête au Secours catholique pour ses 80 ans va d'ailleurs continuer avec d'autres rendez-vous. Le prochain se tiendra à Moulins, ce sera le 23 mai, place d'Allier, de 15h à 18h. Mais il y aura aussi Bourbon-l'Archambault, Cussé, Le Donjon, Souvigny et Saint-Pourçain et Varennes. Ce sera au marché couvert de Varennes sur Allier le 30 mai prochain, de midi à 18h. En 2023, l'affaire avait bouleversé les habitants de Saint-Loup. Le 1er février, une fillette de 7 ans était retrouvée chez elle, touchée par plusieurs coups de couteau. L'enquête avait alors établi qu'elle avait été tuée par sa mère, âgée de 38 ans. La quadragénaire s'apprête à comparaître à partir d'aujourd'hui devant la cour d'assises de l'Allier. Selon nos confrères de la montagne, aucune altération ou abolition de discernement n'est retenue. Le verdict est attendu demain en fin de journée. L'accusée en cour la réclusion criminelle à perpétuité. La nuit des musées, c'est un tout autre domaine. C'est ce week-end l'occasion de découvrir des lieux insolites dont vous nous faites une liste non exhaustive, Maxime Pascot.
6: Qui a dit qu'il n'y avait pas un âge pour sortir en soirée ? Ce samedi 23 mai, l'Allier vivra au rythme de la Nuit européenne des musées, une soirée gratuite et festive où les établissements culturels ouvrent exceptionnellement leurs portes durant la première partie de la nuit, parfois jusqu'à minuit, avec concerts, visites guidées et animations originales. À Moulins, plusieurs lieux participeront à l'événement. Le Centre national du costume de scène accueillera le public de 19h à 23h30, avec des visites à la lampe torche de l'exposition Tous en scène dans une ambiance musicale inspirée des années 2000. Les dernières entrées auront lieu à 23h. Le musée Anne de Beaujeu ouvrira lui aussi gratuitement de 19h à minuit. Au programme, découverte de l'exposition Imaginez la nuit, collection permanente et animation musicale dans les salles du musée. À Montluçon, la nuit des musées se concentrera notamment autour du MuPop qui proposera une visite nocturne de 19h à 22h30. Les visiteurs pourront découvrir les collections d'instruments et profiter d'un concert en plein air sur la place Paul Naref. La ville mettra également en avant le patrimoine du vieux Montluçon avec des animations autour du château des Ducs de Bourbon et du musée de la Résistance et de la Déportation. À Vichy, plusieurs musées participeront aussi à cette grande soirée culturelle. Le musée des arts d'Afrique et d'Asie et le musée de l'Opéra proposeront des visites nocturnes et des animations jusqu'en soirée dans le cadre d'une programmation spéciale organisée dans la cité thermale. Enfin, à Ghana, le musée municipal Yves Machelon ouvrira également ses portes pour permettre au public de redécouvrir l'histoire locale et les collections archéologiques dans une ambiance conviviale. Concerts, théâtre, parcours ludique, visite à la lampe torche, cette nuit des musées 2026 promet donc une manière originale de découvrir le patrimoine bourbonnais gratuitement et jusque tard dans la nuit, alors profitez-en.
1: Et autre musée à découvrir également, l'Historial du paysan soldat. Au menu ce samedi 23 mai de 18h à 22h, trois visites guidées insolites sont proposées. Elles auront lieu à 18h30, 19h30 et 20h30. L'occasion aussi de se plonger dans la nouvelle ambiance de l'exposition permanente. Une exposition qui vient de voir ses collections s'enrichir avec une signature sur laquelle vous étiez, Maxime Pascot.
6: C'est une nouvelle qui devrait ravir les passionnés d'histoire et les curieux de la Première Guerre mondiale. La communauté de communes Saint-Pourçain-sur-Limagne a acquis plusieurs objets en lien avec la Première Guerre mondiale ce jeudi 7 mai. À l'Historial du paysan soldat à Fleuriel, le docteur Jean-Daniel Destenberg, délégué général du Souvenir français de l'Allier et collectionneur sur la Première Guerre mondiale, ainsi que Véronique Pouzadou, présidente de la communauté de communes Saint-Pourçain-sur-Limagne, ont signé un registre actant l'acquisition par la communauté de communes d'objets anciens faisant référence à la Première Guerre mondiale. Une large collection composée de 8000 objets et documents, tous authentiques, et dont Jean-Daniel Destenberg nous partage quelques indiscrétions.
7: Cette collection a été faite à partir d'objets et de documents qui m'ont été confiés par des anciens combattants. Des fois un uniforme, des fois un petit bout de papier, tout simple, mais qui racontait toute la vie de ce soldat.
6: Si ces objets étaient déjà présents sur le site de l'Historial du paysan soldat, cette acquisition définitive par la communauté de communes permet au site de garder une collection historique. Véronique Pouzadou n'a d'ailleurs pas caché sa satisfaction au moment de la signature.
8: D'accueillir cette collection, pour nous, ça permet de pérenniser complètement l'offre qui est proposée. C'est surtout avoir des documents authentiques. Hein. Donc c'est vrai qu'on passe vraiment dans une dimension de rendre compte, d'hommage, de collection et de d'entretien. Donc pour nous, c'est une grande charge de responsabilité et surtout, ça nous fait vraiment une assise d'avoir tous ces originaux dans la manière de faire en termes de crédibilité, de rapport pédagogique parce qu'aussi on se doit de transmettre, hein, mais aussi d'attirer les universitaires qui cherchent encore à écrire sur cette période et à comprendre. Et puis c'est surtout, ça nous permet de nous ancrer vraiment dans le paysage. Et comme le disait le docteur, c'est vrai qu'on se limite pas et certainement qu'on se limitera pas à cette Première Guerre mondiale, mais c'est vrai qu'on a aussi le devoir d'avoir toute une histoire à raconter. Et c'est vrai que ce premier geste de confiance, on va en attirer certainement d'autres.
6: Cette signature historique représente un beau cadeau pour l'Historial alors que le site fête son 10e anniversaire cette année. Pour rappel, l'Historial du paysan soldat a été créé pour rendre hommage aux paysans bourbonnais partis à la guerre, comme le confie Jean-Daniel Destenberg.
7: Il a été, je crois, déterminant que nous décidions un jour de créer une structure permanente. Car je faisais depuis des années des expositions partout, mais cette itinérance n'était pas une vraie solution. Et là, lorsque nous avons créé, en quelque sorte, cette structure de documentation et muséographique qu'est l'Historial du paysan soldat, on a créé un pôle, on a créé un pilier. Un pilier de la mémoire, parce que partout autour, je connais tous les musées sur la guerre de 14 du monde, mais celui-ci, il a une particularité, c'était le premier, jusqu'à nos jours, qui parle de la participation du monde rural. Or, le monde rural, c'était 75% de la population à l'époque, donc ce sont nos paysans qui ont gagné la guerre. Oui, ce sont nos paysans qui ont gagné la guerre. Les autres ont participé, évidemment.
6: Et si ce beau symbole ne suffisait pas, cette signature a été suivie d'une cérémonie rendant hommage aux victimes de la Seconde Guerre mondiale. Plusieurs gerbes ont été déposées devant un arbre de la paix planté par les écoliers de Fleuriel.
1: Et retrouvez tout le programme sur le site de la Nuit des Musées. En bref, le mois de juin arrive à grands pas et avec lui la fête de la musique. Alors à Saint-Pourçain-sur-Sioule, eh bien les services techniques de la ville sont à votre disposition pour le prêt de matériel. Si vous en avez besoin, n'hésitez pas à vous manifester avant le 12 juin. Envoyez vos besoins en matériel et les détails de votre animation auprès de la ville de Saint-Pourçain via internet. Et puis à l'Alisole, au camping des Papillons, ce vendredi 22 mai, on vous attend. Ce sera à 18h, une rencontre gratuite et ouverte à tous avec Radio Coquelicot pour découvrir et discuter d'un sujet et écouter bien sûr la musique qui va avec. L'animation de ces causeries d'ici est assurée par Dana Thirier et David Grangier. Les rencontres sont enregistrées en public et diffusées prochainement sur nos ondes. Et le sujet de ce 22 mai, eh bien ce sera sur la santé, sur toutes ces formes. Un moment d'échange est prévu lors du pot de l'amitié avec des boissons fournies par Vivasioule, casse-croûte salée et sucrée sortie du sac et surtout beaucoup de belles rencontres. Vous êtes attendus, on vous attend avec Radio Coquelicot au camping de la Lisole ce vendredi 22 mai. Et puis toujours à la Lisole, là aussi on les attend, des coupures de courant mercredi 27 mai entre 8h30 et 10h30. Toutes les personnes concernées ont dû être averties par un courrier d'Enedis. Du côté de Bellenave, suite à un vol de câble début mai, la DSL n'est toujours pas revenue. Pour rappel, les personnes non reliées à la fibre peuvent avoir accès à Internet, à la médiathèque, le lundi de 17h à 19h, le mercredi de 10h à midi et de 15h à 18h, et le samedi de 10h à midi. Et puis il y a également un espace partagé de coworking. Si vous amenez votre ordinateur, il y a un accès Wi-Fi dans les salles de réunion de l'ancienne mairie. Là aussi, c'est disponible le mardi de 9h à midi et de 14h à 17h, le mercredi de 14h à 17h, le jeudi de 9h à midi, le vendredi de 9h à midi et de 14h à 17h. La remise des clés, c'est auprès de la maison du tourisme et c'est sans réservation. Par contre, un justificatif confirmant que vous êtes un habitant de Bellenave pourrait vous être demandé. La fin des travaux est quant à elle prévue après la mi-juin. Et puis à Charroux, il y aura du théâtre ce vendredi 22 mai, mais pas n'importe lequel, c'est avec l'école de Charroux qui présente Au loup, encore un procès. Ce sera à 19h à la salle des fêtes et les classes de CM1 et CM2 seront sur scène. Enfin, le service itinérant France Service sera en mairie de Louroux-de-Bouble ce vendredi 22 mai de 9h à midi. L'actualité culturelle est dense pour ce week-end de la Pentecôte, à commencer par la fête de la nature dont on vous parle depuis le début de semaine. Et c'est bien sûr sur le bassin de la communauté de communes Saint-Pourçain-sur-Limagne. Une fête qui trouve son public avec notamment par exemple des visites d'entreprises sur le Naturopole qui ont été complètes ce jeudi matin. D'autres animations sont néanmoins à venir, comme celle proposée par 3 petits tours de poterie à Ébreuil. Sabine Lapotière vous attend ce vendredi 22 mai à 11h dans son atelier en face de la Bastiale.
9: Je propose vendredi un mini atelier, une petite initiation d'une heure, 1h15, 1h30 peut-être. Voilà, afin de faire découvrir mon métier et puis une technique particulière, celle du pincé. Parce que beaucoup de gens imaginent le potier avec son tour de potier. Mais en fait, il y a plein de façons de produire des poteries. Donc voilà, j'avais envie de faire découvrir ça. Alors le pincé, c'est très simple. Bah, comme son nom l'indique, on pince la terre et on la pince progressivement, en commençant par le bas, en montant et en affinant la terre petit à petit.
1: Et Sabine, eh bien, elle sera également présente ce samedi de 14h à 18h.
9: Alors là, c'est une toute autre ambiance, une autre terre, puisque le pincé, on va le travailler avec du grès. Cette fois, on va travailler avec une faïence qui est rose clair, qui est très très jolie. Je vais vous proposer de créer des petites pampilles à suspendre, soit à l'intérieur, soit même à l'extérieur dans le jardin, estampées avec des petits éléments qu'on va aller emprunter à la nature. Donc ça va être des fleurs, des feuillages, peut-être des branchages, des petits cailloux, voilà, on va bien s'amuser. Alors c'est un atelier qui peut accueillir des enfants dès l'âge de 4 ans, mais à mon avis, accompagnés par des parents, je pense que des tout petits peuvent aussi venir mettre les mains dans la terre. C'est très régressif, notamment pour les adultes, donc aucune raison que les enfants n'apprécient pas non plus.
1: Et vous pouvez retrouver Sabine sur les marchés de Poitiers avec la saison estivale et un produit un peu particulier.
9: Alors oui, là du coup on a la saison des Poitiers qui arrive, les marchés de Poitiers. Donc là la production bat son plein. Et en dehors des marchés de Poitiers, la semaine prochaine je serai à la Clermont-Feira. Donc voilà, j'ai un gros stock à continuer de faire, une grosse pression, et voilà, mais ça va être vraiment très chouette. Pour cet été, évidemment, je ne peux pas ne pas parler de mon best-seller, la cocotte à camembert, qui est désormais déclinée en d'autres formats. Donc on aura le format Mondor, qui sera un petit peu plus grande, et puis carrément pour les gros gourmands, le format Saint-Nectaire. Alors c'est une cocotte qui est spécialement conçue pour résister à la flamme vive. Donc c'est une cocotte pour faire des fondues de fromage au barbecue notamment. Voilà, je pense à cet été, mais moi cet hiver, je me suis fait des petites fondues de camembert dans ma cheminée. Donc voilà, pour toutes les cuissons au feu de bois.
1: Je vous le rappelle donc, cet atelier auquel vous pouvez encore vous inscrire de 11h à 12h15 ce vendredi, 3 petits tours de poterie à Ébreuil. Et puis toujours à Ébreuil et toujours ce vendredi de 14h à 17h30 au plan d'eau, une initiation à la pêche avec la Fédération de pêche. Autre animation cette fois-ci à Ghana ce samedi 23 mai avec l'association Nature Vivante. Elle vous entraîne à la découverte des arbres remarquables de la commune. Michel Durand, président de l'association, est intarissable sur le sujet. Il nous explique le pourquoi de cette balade.
10: Montrer aux Ghanatois qu'ils ont près de chez eux, dans leur commune, des arbres magnifiques, on appelle des arbres remarquables. Je cite par exemple un nom un peu spécial, le noisetier de Byzance. Le rassemblement est au jardin public. Du jardin public, nous allons cheminer en direction des places Pasteur et Rancian, qui ont été arborées dans les années 90 par la municipalité. Et nous expliquerons le développement de ces arbres. Nous expliquerons le développement de ces arbres. Bon, tout le monde connaît les platanes, bien sûr. Et nous partirons en voiture.

0: nous expliquerons l'historique, ses transformations. Nous irons admirer les deux magnifiques cèdres de Sainte-Procule.
1: Rendez-vous donc pour cette balade insolite autour des arbres remarquables de Ghana ce samedi 23 mai à 14h au jardin de la rue sous le soleil. Et puis, toujours à Ghana et toujours dans le cadre de la fête de la nature et ce samedi encore, de 10h30 à midi au camping Le Mont Libre, il y aura du yoga pour tous. Et puis à 20h au cinéma Le Chardon, le film Antoinette dans les Cévennes avec un bord de scène accompagné par les randonneurs du chemin de Stevenson. Mais avant cela, eh bien, il y a aussi vendredi et ses rendez-vous à noter, toujours à Ghana, alors à 9h30 au jardin public de la rue, dès 3 mois, des racontines sur les saisons par la médiathèque et les relais des mini-pousses. Il y aura également à 18h au camping du Mont Libre de la relaxation et de la méditation olfative. À Monnetet-sur-Allier vendredi encore, de 14h à 16h à la cabane de Clémence, un atelier autour des plantes médicinales. À 19h sur le parking du chemin de l'épine, une découverte au crépuscule de la réserve naturelle du Val d'Allier. Attention par contre, les animaux sont interdits et il faut s'inscrire auprès de la LPO. Et puis à Saint-Pourçain-sur-Sulle, je vous rappelle aussi le Tour Énergie qui vous proposera de visiter la chaufferie bois et la station solaire. Rendez-vous à 9h sur le site de la communauté de communes à Saint-Pourçain-sur-Sulle. Puis il y aura aussi du vélo, toujours ce vendredi, et ça tombe bien parce qu'il va faire vraiment très beau, avec des retrouvailles à Barberier. Alors depuis Saint-Pourçain, le départ va se faire à l'office de tourisme, 33 km de balade au programme. À Ghana, ce sera départ 14h depuis Jardin de la Rue, 36 km là, et les uns et les autres eh bien, se retrouveront tous à Barberier pour un pot offert par l'office de tourisme. Et puis, je vous le rappelle encore, à Saint-Pourçain à 18h30 au théâtre, cette conférence « Quelle place pour l'agriculture dans notre société ?» avec 5 agriculteurs locaux. Et puis, la fête de la nature, il n'y a pas que ça. Et non, parce que le soleil, lui, devrait aussi briller ce week-end sur les carrosseries d'une quarantaine de Fiat 500 en guinguette entre Ghana, Charroux et les gorges de Chauvigny. Et pour la bonne cause, car oui, on va souffler des bougies. Le Club de France Fiat 500 et dérivés fête ses 40 ans. Alors on va justement le découvrir, ce club, avec Jean-Luc Noroy. Il est le trésorier. Et à la question « Pourquoi tombe-t-on amoureux de ce véhicule rond et joyeux ?» il répond avec l'amour de l'Italie.
2: C'est une voiture qui a été quand même réalisée pour sortir les familles au moment des congés payés. Et le directeur de chez Fiat, à cette époque-là, avait demandé à M. Piacosa, qui était l'initiateur du projet, de faire une voiture avec 4 roues et un volant et 4 places. Et c'est une voiture qui finalement plaît énormément parce que toutes les proportions sont mignonnes. Et forcément, beaucoup de femmes tombent amoureuses de ces voitures-là. Et dès qu'on est, nous, maintenant, en train d'essayer de continuer à faire rouler ces voitures-là, qui sont quand même anciennes, puisque la première date de fabrication, c'est le 4 juillet 1957. Et on a des modèles quand même qui sont quand même de plus de 30 ans, 40 et voire 50, 60. Bon, alors après, à la base, c'était une voiture de ville. Mais certains aficionados aiment bien rouler, faire des rencontres comme on va faire là pour les 40 ans, à leur volant, à prendre la route. Et j'ai d'ailleurs ma belle-sœur qui va venir directement de Champagne-Ardenne par la route avec sa Fiat 500.
1: Pour faire connaître le club créé en 1986, il n'hésite pas à écumer les rencontres, les salons et les balades. Aujourd'hui, près de 140 adhérents continuent de partager cette passion, un chiffre néanmoins en perte de vitesse.
2: Oui, alors on tourne entre 140, 150 adhérents tous les ans. On a été jusqu'à 500 dans les années 90, 2000. Mais là, les clubs sont un petit peu en perte de vitesse parce que maintenant, les jeunes, communiquent plutôt par les réseaux sociaux et moins par des mails ou des... On a un groupe Facebook également, donc on communique également avec ce groupe-là. Mais c'est souvent maintenant les jeunes qui communiquent par tous les réseaux pour faire des sorties. Donc, on a moins d'adhérents, mais là, depuis des années, ça fait... une petite dizaine d'années, on tourne toujours entre 140 et 150 adhérents.
1: Le club Fiat 500 et ses dérivés se rappellent donc à célébrer ses 40 ans à Ghana ce week-end de Pentecôte. Mais alors, pourquoi ce choix?
2: Parce qu'on a une délégation en Auvergne qui est importante. Notre délégué, Johan Béchon, qui lui est quand même très

0: collectif. Et moi, si vous voulez, l'initiative des 40 ans, c'est un petit peu moi qui ai mis cette idée-là dans l'oreille de mon président, bah, puis du bureau, parce qu'on est quatre hein, au bureau pour faire fonctionner le club. Et je voyais seulement cet endroit-là, il avait quand même une grosse délégation, et c'est central à la France, en fait, parce que l'idée, c'est de faire venir aussi bien les gens du sud que du nord, que de l'ouest, que de tous les quatre coins de France, pour centraliser cette rencontre-là, pour fêter les 40 ans du club. Et c'est pour ça que bon, on a construit ce projet-là par rapport à, et d'une part, la délégation importante en Auvergne, d'autre part, la situation centrale. Après, il fallait qu'on trouve un site.
1: Et si vous aimez cette voiture, eh bien vous aurez l'occasion de la croiser, une quarantaine d'entre elles, hein, depuis le camping du Mont Libre, où les conducteurs vont résider, en passant par les gorges de la Sioule et Charroux, où ils vont circuler samedi après un pique-nique au bord de l'eau à Ébreuil. Et puis dimanche matin, rendez-vous sur le champ de foire de Ghana. Ils viendront animer les lieux avec d'autres clubs automobiles pour échanger avec les passionnés et les curieux. Et si vous souhaitez en savoir plus, eh bien toutes les informations sur le site du club Fiat 500 et dérivés. Enfin, et oui, c'est sans fin hein, presque, d'autres rendez-vous que vous pouvez également retrouver sur notre bonne idée publiée le vendredi matin, ce vendredi 22 mai à Échassières. La salle polyvalente va accueillir Ludar 03 pour une nouvelle projection du film Compostelle, ce sera à 20h30. Toujours ce vendredi 22 mai, il y aura un Baltrad, Merles et Fauvettes à partir de 19h30 à Ébreuil, à l'Opus Café, avec une initiation en danse traditionnelle et c'est gratuit. Et puis ce samedi 23 mai, du côté de Chantelle, au Café Associatif Baba Yaga, il y aura des animations dès 16h avec le CCFD Terre Solidaire, des jeux collectifs et solidaires. Et puis à 18h, la présentation de l'exposition que l'on peut voir actuellement. Et puis de 18h30 à 20h, une conférence témoignage sur une expérience d'immersion vécue avec le CCF des Terres Solidaires en février dernier aux côtés des communautés paysannes de Côte d'Ivoire. Enfin, le dernier, mais non le moindre dans nos activités, nos amis de la Brouette en scène qui vous invitent à Brouverner pour un rendez-vous musical bien trempé avec Amilo Di Demo, un duo tendre et burlesque. Et c'est ce samedi 23 mai à 20h30. Pétante, la réservation est indispensable, mais le coup de fil vaut le déplacement. Ça y est, l'été arrive avec un mois d'avance et le soleil ne fait pas les choses à moitié. Alors, si le ciel est un petit peu voilé ce matin, il devrait opter pour le bikini cet après-midi. Côté Mercure, les 24 à 27 degrés pourraient d'ailleurs nous inciter à faire de même. D'autant que la fête va continuer ce vendredi dans un ciel totalement débarrassé de ses oripeaux. On atteint les 26 à 30 degrés dans un ciel clair en nocturne, idéal pour se faire une nuit des étoiles, comme par exemple ce soir avec le club astro de Blaise de Vigenère à Saint-Pourçain. Des nuits romantiques, vous allez d'ailleurs en avoir dans les prochains jours, comme des journées torrides. Bien sûr, on parle de la chaleur ambiante. 26 à 31 au menu, 15 à 18 dans la nuit, pas un souffle de vent, voilà, qui devrait durer selon Météo France au moins jusqu'à mercredi. De quoi poser tout de suite quelques RTT et jours de congés oubliés pour en profiter. Mais d'ici là, on ressort les chapeaux, les lunettes et les tenues qui sentent bon le foin coupé. Et je vous souhaite naturellement une belle journée sur Radio Coquelicot.
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1: Yes! L'ambiance était au rendez-vous ce mercredi à l'occasion des 80 ans du Secours catholique sur le champ de foire de Ghana. Au programme des jeux, des histoires, mais aussi des rencontres entre bénévoles et bénéficiaires, chacun venu aussi pour témoigner ce que le Secours catholique représente dans leur vie. Alors nous avons baladé le micro et nous avons commencé, puisque c'était l'heure du goûter, avec la fabrication du chocolat. Et en l'occurrence, eh bien on retrouve Pierre que l'on connaît habituellement avec la magique, et bien cette fois-ci il était venu avec une recette de crème au chocolat un peu particulière. Hop. Alors là ici on est sur le stand chocolat.
3: Pâte à tartiner et on oublie la pâte à tartiner industrielle. On l'a fait maison, c'est bien meilleur pour la santé, pour la planète et pour tout le monde.
1: Alors comment est-ce qu'on fait sa pâte à tartiner maison ?
3: Oh, c'est très simple, il faut du chocolat, du beurre, un peu de lait concentré sucré et beaucoup de noisettes. Et on mélange tout ça, et puis après, il n'y a plus qu'à déguster.
1: Et on met ça dans un pot et on attend que ça refroidisse.
3: On peut même le manger chaud, ça passe bien aussi.
1: Alors ici, on est sur les 80 ans du Secours catholique. 80 ans, alors pourquoi tous les deux vous mobilisez? On vous voit plus habituellement au centre social La Magique. Est-ce que c'est aussi dans ce cadre-là ou alors en lien avec le Secours catholique?
3: Alors, le Secours catholique est venu sur des formations qu'on a fait autour de l'alimentation et nous a demandé, suite à ces formations, de venir participer à cette action pour sensibiliser leur public. Donc nous, on a accepté évidemment avec plaisir pour que cette question de l'alimentation soit traitée avec tous les publics. Il y a des gens qui ont des moyens, d'autres qui en ont moins, et tout le monde a le droit à bien se nourrir et accéder à des produits de qualité.
1: Ben en tout cas, on va vous laisser faire fondre le chocolat tout doucement. Puis je pense qu'il y a quelques gourmands qui vont venir vous rejoindre. On va poursuivre ce petit reportage. Alors là, on va s'approcher du Fraternibus. Bonjour, je suis Radio Coquelicot.
4: Aurélien Letuyau, délégué du Secours catholique de l'Allier.
1: Tout nouveau délégué d'ailleurs. Alors cette mission-là, déjà, vous la prenez à cœur, mais de quelle façon? Pourquoi est-ce que vous avez décidé, vous, de vous engager au Secours catholique?
4: Alors moi, ça fait une dizaine d'années que je suis engagé au Secours catholique, mais avant, je faisais de l'animation de réseau au Secours 4 à Clermont-Ferrand. J'ai bougé dans l'Allier, là. Ce qui m'anime, c'est justement ce qu'on voit aujourd'hui, c'est l'assemblage de gens, la diversité d'acteurs, des salariés, des bénévoles, des gens qui ont l'expérience de la précarité, qui s'engagent pour vivre quelque chose ensemble.
1: Alors vivre avec ce mot de fraternité, fraternibus, qui est devenu aussi un emblème, ce fraternibus, c'est aussi un moyen pour rejoindre tous ceux qui sont loin et qui pourraient aussi avoir besoin du Secours catholique.
4: Oui, tout à fait. Depuis l'automne, là, on a entrepris d'aller tous les mois sur le marché à Dompierre, notamment, parce que c'est un quartier assez loin de Moulins, où on n'a plus trop d'équipe, et on s'en sert vraiment comme outil de visibilité, et aussi comme lieu un peu chaleureux, parce qu'on peut rentrer dedans quand il pleut, quand il fait froid, pour venir prendre un café et pour avoir une permanence plus agile, plus mobile que ce qu'on pouvait avoir avant dans des lieux très fixes.
1: Aujourd'hui, quel regard vous portez, justement, vous qui arrivez du Puy-de-Dôme, l'Allier, quels sont les points communs, et peut-être aussi les différences avec aussi peut-être plus de ruralité ici?
4: Plus de ruralité, parce que moi en plus j'étais vraiment sur l'agglomération de Clermont, une grosse pauvreté autour du lien social. Le fait aujourd'hui que se déplacer coûte très cher, donc en plus la pauvreté, on sait que ça enferme parce que les gens ont du mal à en parler et à aller, se coupent beaucoup de leurs amis ou de leurs proches quand ils tombent en pauvreté. Avec le prix de l'essence, le coût de la vie aujourd'hui, même aller à son rendez-vous Pôle emploi, à la CAF ou quoi que ce soit, on voit qu'il y a beaucoup de ruptures de droits parce que les gens ne s'autorisent plus ou ne peuvent plus justement aller jusqu'au centre métropolitain, quoi. Ce que je vois, c'est vraiment, comparé au Puy-de-Dôme, une accentuation de la pauvreté, une intensification avec des gens qui... On a éloigné tous les services publics, et beaucoup dans l'Allier quand même, et donc du coup y a peu de leviers très locaux pour pouvoir travailler avec les gens. Il faut à chaque fois faire des kilomètres, ça c'est compliqué.
1: Et quel est le travail du Secours catholique en la matière? Vous plaidez pour un monde juste et fraternel, l'ambition est grande aujourd'hui.
4: Oui, l'ambition est grande. Nous, si on arrive juste à faire rencontrer des gens, déjà on aura gagné une première bataille. Aujourd'hui, on voit que le monde est fracturé, qu'on a du mal à parler à son voisin, encore plus s'il pense pas exactement comme nous. Nous, l'ambition, c'est vraiment d'essayer de rassembler les gens, de faire qu'on fasse société tous ensemble. Aujourd'hui, je pense qu'on en a vraiment besoin. Et ensuite, on va pas faire ce combat-là tout seul. On interpelle aussi les pouvoirs publics en disant, là, il y a des problèmes de mobilité, il y a des problèmes de transport. On était avec une conseillère municipale tout à l'heure, on lui a dit, voilà ce que les gens nous ont dit pendant la campagne, ils ne viennent pas dans des réunions politiques, mais ils nous disent, là, c'est un manque de jeux pour enfants, pour des jeunes enfants, ça manque de transport pour la Vichy. On nous a dit, oui, il y a un transport à la demande, oui, mais il faut encore payer 5 euros, c'est peut-être pas assez connu. Comment on arrive, nous, à être relais, être porte-parole des personnes vers les décideurs politiques?
1: Alors vous avez choisi de faire pour cette première étape halte à Ghana. Pourquoi Ghana? Il y a eu des travaux récemment, notamment au lieu sur les vêtements, pour mieux accueillir. Est-ce que c'est aussi un petit peu emblématique du Secours catholique, de ce qu'il aimerait être?
4: À Ghana, ouais, c'est une équipe qui s'est beaucoup restructurée depuis quelques années, qui associe aussi beaucoup, très largement, des personnes qu'elle reçoit pour une aide, pour un café, pour une rencontre, pour une discussion, à sa vie d'équipe, autour d'ateliers ou encore aujourd'hui. Il y en a qui font voilà, des crêpes qui servent à boire et finalement chacun est acteur. Donc c'était aussi ce qu'on avait envie de mettre, enfin de montrer à tout le monde, c'est que oui, on peut vivre ensemble et oui, au Secours catholique, il n'y a pas un client et un bénévole derrière, on fait tous communauté ensemble. Ensuite, c'est le lancement aujourd'hui de la quinzaine nous, de nos grandes tablées au niveau local. On a eu une première étape, on va dire ce matin, mais un peu particulière parce que c'était avec les familles de notre équipe prison à Moulins, où en fait les familles venaient avant et après le parloir partager un moment, et c'était pas du tout la même ambiance qu'ici, mais c'était aussi important d'être avec ces personnes qui sont assez exclues et auxquelles on pense pas vraiment tous les jours, quoi.
1: Aujourd'hui, on le sait, beaucoup d'associations souffrent, manquent de subventions, etc. Le Secours catholique ne fait pas exception. Comment est-ce que malgré tout, on continue à se battre et à croire qu'après 80 ans sur le terrain, on est encore utile ?
4: Ben, quand on voit des moments comme aujourd'hui, qu'on voit des enfants qui jouent dans le parc, voilà, qui courent après, qui ont plein de sourires, on se dit que oui, les temps sont durs, on a de plus en plus de besoins, on doit être de plus en plus imaginatif pour trouver des financements, pour essayer de convaincre des donateurs. On a la chance d'avoir une base donateurs solide et qui continue aujourd'hui à nous soutenir. Je voulais déjà les remercier. Et quand on voit tous ces sourires et ces moments de partage, on se dit c'est pour ça qu'on se bat tous les jours. C'est pour ça que des fois on a des grands tableurs Excel et qu'on s'arrache les cheveux. C'est vraiment pour pouvoir concrètement ensuite vivre la fraternité, vivre l'entraide.
1: Donc là, il y a un petit coin pour les enfants. Les enfants sont particulièrement attentifs. Une petite histoire. On va s'approcher du stand. Oh là là, il y a plein de trésors sur ce stand. Racontez-moi un petit peu ce qui se passe sur ce stand.
5: Alors sur ce stand, on lit des histoires pour les enfants. Et il y a des histoires de loups, bien évidemment. Mais ce sont des loups gentils. Donc on a des histoires sur le partage, bien sûr, sur la fraternité, puisque c'est quand même le thème de la journée. Et nous avons des enfants très gentils qui nous aident, comme vous pouvez voir.
1: Alors vous-même, vous êtes engagé au Secours catholique ou vous donnez un coup de main ?
5: Je donne un coup de main, voilà. Allez voir Chantal, c'est elle qui m'a sollicité pour lire des histoires, parce que je lis des histoires assez souvent aux enfants. Et c'est avec plaisir que je partage cette journée où il y a le soleil et puis plein de bonnes choses à déguster également.
1: Alors Chantal, engagée au Secours catholique, pourquoi cet engagement ?
6: Pour aider les autres, mais pour moi aussi, parce que les autres m'apportent beaucoup. Et on revenait de la région parisienne où on avait une vie professionnelle bien remplie. En arrivant ici, on connaissait personne. Et donc, on a trouvé un groupe très sympa. Et voilà, donc ça conjugue l'aide aux autres et les autres qui nous aident.
1: Alors comment vous vous engagez au quotidien ? Vous vous aidez, vous participez, vous...
6: Alors moi je suis plus sur la communication Secours catholique, donc on s'engage avec mon mari sur les grands événements, les brocantes, les journées festives comme cet après-midi. Et sinon, moi je fais les articles pour passer sur le Regardon, la montagne et les affichages sur les panneaux municipaux, etc. Tout ce qui est communication.
1: On se ressemble un petit peu alors.
6: Je m'occupe aussi des apprendre à lire aux migrants, voilà, dans le cadre du Secours catholique.
1: Donc beaucoup d'activités qu'on retrouve ici aujourd'hui, et donc voilà, vous faites partie de la fête. Allez, on va continuer à regarder un petit peu. Là, je vois celle qui s'occupe. Martine ? Bonjour Martine. Alors Martine, c'est la grande journée qui était très attendue, très préparée. C'est 80 ans pour vous qui êtes engagée vraiment au Secours catholique. Ça veut dire beaucoup ?
7: Oui, parce que c'est vraiment de l'engagement du quotidien, créer du lien. On reçoit beaucoup quoi, dans cet engagement au Secours catholique. Moi, je suis un peu récente, ça fait que 3 ans. Mais je me rends compte que c'est plein de joie, aussi bien en équipe avec les autres bénévoles.
1: Ce bénévolat, il est essentiel aujourd'hui pour que fonctionne ce Secours catholique. Comment est-ce qu'il se porte à Ghana ?
7: Il se porte bien parce qu'on est une équipe où il y a beaucoup d'activités. On est 9 bénévoles, mais Bon, on accompagne peut-être peu de monde, mais notre objectif, c'est de créer du lien et de la fraternité à travers l'atelier couture. On a eu un atelier lecture le dimanche après-midi, des galettes des rois, et c'est ce qui est important.
1: Est-ce que aujourd'hui vous avez fait des travaux récemment dans vos locaux, vous continuez à apporter beaucoup d'animation, ça suscite aussi l'intérêt alors des bénévoles mais aussi des bénéficiaires, des gens qui ne s'étaient pas peut-être intéressés jusqu'à présent au sport catholique et qui voient aussi de nouvelles opportunités?
7: Oui, déjà dans nos boutiques où c'est beaucoup plus aéré, donc les personnes qui viennent pour des vêtements, du matériel de périculture, ils trouvent beaucoup plus facilement. Et puis c'est un lieu où maintenant on peut offrir un café, se mettre autour d'une table, échanger, et ce qu'on ne pouvait pas faire avant.
1: Ben en tout cas, cette fête a l'air de bien se passer. On va continuer, on va aller voir une sorte de patchwork qui se fait.
7: Le succès, c'est une fresque avec Objectif Association, Objectif Terre. On s'est rencontrés à un événement et on a vraiment sympathisé. On a un peu les mêmes objectifs.
1: Et ben on va aller voir Objectif Terre qui est à Saint-Pons, je crois. C'est ça. Alors ça y est, on approche d'Objectif Terre, de Saint-Pons. Bonjour, donc on a nos dames l'œuvre collective. Alors parlez-moi un petit peu de l'œuvre collective que vous avez voulu faire.
8: L'œuvre collective, c'est pour le vivre ensemble, faire ensemble, imaginer ensemble et tout ce qu'on peut partager. Voilà.
1: Alors, à la radio, on ne la voit pas, donc on va peut-être la décrire, cette œuvre collective, elle ressemble à quoi?
8: Alors, au départ, le travail, pour le faire ensemble, on l'a fait avec le Secours catholique, qui avait des draps. Après, nous, on avait une idée, et eux aussi. Et il se trouve qu'on s'est bien entendus. Et en fait, grâce à un drap orange, ils ont réussi à faire une planète. Et la coudre sur un grand drap, pour effectivement qu'elle puisse se promener après et être exposée. Donc chaque personne qui passe met soit un message, soit un décor, feutre, colle quelque chose, un message un petit peu de joie, voilà, à son niveau. Ça peut être juste une petite paillette ou effectivement des textes.
1: De participer comme ça justement aux 80 ans du Secours catholique, pour vous ça représente quoi?
8: Ça correspond aussi à Objectif Terre. Objectif Terre, c'est les petits gestes au quotidien et c'est le faire ensemble. Vivre ensemble, voilà. La joie, le partage, la tolérance. La tolérance, parce que faire ensemble, c'est se tolérer. Accepter que quelqu'un puisse déborder sur votre dessin. Voilà. Pas de jugement. Voilà. Donc ça correspond à nos valeurs, à nous. Donc quelque part, on se trouvait un peu... Ça faisait plaisir de faire quelque chose à cette occasion-là.
1: Ben on va voir justement toutes ces petites mains qui participent à cela, donc des enfants, des adultes. Alors raconte-moi ce que tu es en train de faire.
9: Je suis en train de faire ma maman.
1: Ta maman, elle ressemble à quoi? Il y a des étoiles. Qu'est-ce que tu as mis dessus?
9: J'ai mis des paillettes.
1: C'est une activité agréable justement pour les enfants, sortir comme ça, profiter de cet anniversaire?
10: Oui, oui, oui, c'est agréable, oui. Au moins ça leur divertit aussi, au lieu de rester à la maison et être sur des tablettes. Donc là au moins ils passent du temps avec d'autres enfants.
1: Et puis là forcément il faut faire rentrer un petit peu des fonds. Alors,
11: je m'appelle Marie.
1: Ah bah alors là, bonjour, on est en train de faire quoi? De vendre de la layette un petit peu?
11: Non, on est au stand où on vend un peu tout ce qu'il faut pour le Secours catholique, quoi.
1: Alors par exemple, il y a quoi sur ce stand?
11: Alors il y a tout ce qui est fait à l'atelier couture, et puis tout ce qui est pour vendre en t-shirt, marque-page, sac et jouets pour enfants.
1: Et alors tous ces fonds vont permettre quoi une fois que vous aurez vendu?
11: Ça permet à aider tous les gens qui sont dans le besoin, quoi. Après ça va au Secours catholique, quoi.
1: Alors vous êtes au Secours catholique?
11: Oui, depuis 10 ans.
1: Qu'est-ce que ça vous apporte le Secours catholique?
11: Déjà ça m'apporte d'avoir une autre famille de cœur. Déjà c'est important. Et pouvoir servir les autres, donner le meilleur de moi-même, quoi. C'est-à-dire donner le meilleur aussi bien... Il y a des gens qui viennent... Mais ils viennent pas que pour acheter, ils viennent aussi pour parler, donc c'est intéressant aussi, et on fait des belles rencontres, quoi. Ben oui, en 10 ans, il y en a qui barquent plus que d'autres. Hein.
12: Je vais les chanter.
11: Qui vont
13: chanter. Joyeux anniversaire. Joyeux anniversaire.
12: C'est Cours catholique.
14: C'est Cours catholique.
13: Joyeux anniversaire.
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0: Soyez les bienvenus dans Un mot couvert pour le deuxième et dernier volet de Touché par la Bretagne, volet intitulé « Prendre l'air avec Georges Perros » ou « Le chemin de l'autre ».
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0: Georges Perros, que nous entendions précédemment au piano, chez lui, dans un extrait du documentaire de télévision intitulé « Georges Perros, une vie ordinaire » d'après le titre d'un de ses recueils de poésie, documentaire que lui consacra Paul-André Picton pour France 3 Bretagne en 1970. Nous en entendrons d'ailleurs d'autres extraits au cours de cette émission. Georges Perros, à l'instar de Saint-Paul Roux, de Kenneth White et de bien d'autres, fut donc lui aussi touché en profondeur par la Bretagne, et plus précisément par le Finistère, et plus précisément encore par la baie de Douarnenez. Mais qui est Georges Perros ? Georges Perros, nom de plume de Georges Poulot, naquit en 1923 à Paris 17e et mourut en 78 dans le 7e arrondissement de cette même ville. Il débute au théâtre en jouant La Célestine, une pièce espagnole du 15e siècle, et dans les lettres en participant aux premières manifestations lettristes. Un prix de comédie lui vaut d'être engagé à la Comédie française. Mais le succès tarde à venir, tandis qu'il voit les carrières de ses amis, notamment celle de Gérard Philippe, décoller. C'est en 1952, sur le conseil de Jean Paulhan, alors directeur de la NRF, qu'il prend le nom de Georges Perros pour signer ses comptes rendus dans la revue où écrivait déjà le critique belge Georges Poulet, dont le nom était trop proche du sien. Fin 1958, cet ami, voire ce frère jumeau de Gérard Philippe, depuis leurs années de conservatoire d'art dramatique, décide de s'installer à Douarnenez, où il vient régulièrement séjourner depuis quelques années. C'est dans ce port du Finistère, à l'entrée du Cap Sizun, où la pointe du Raz sert d'index pointé vers le large, à l'extrémité ouest du continent, qu'il avait choisi de vivre, loin du Paris des intrigues littéraires, où il continue cependant d'écrire pour la NRF, et loin du théâtre, où il avait fait un début prometteur, mais non suivi de gloire, et aussi loin de ses amis. Il vivait là, dans un immeuble populaire, avec sa femme Tania, leurs trois enfants, un chien, une pipe et une moto. Il écrit, flâne, fréquente les bistrots du port. Il lit beaucoup aussi, pour les livres même, mais aussi pour gagner sa vie, en dépouillant des manuscrits que lui envoient les éditions Gallimard. Naîtront deux livres, Poèmes bleus, dont je vous propose d'écouter aujourd'hui des extraits, et Une vie ordinaire, et puis également des notes qu'il recueillit en trois tomes, intitulés Papier collé, publiés par le même Gallimard. Il s'adonne également à la peinture. Pour calmer les chevaux nerveux, je fais de la peinture à l'eau. Écrira-t-il en 1958, l'année de son installation à Douarnenez ? C'est très économique, à la portée d'un enfant. C'est très loin de valoir la photographie, mais je le répète, c'est moins cher. Et beaucoup plus personnel. Inutile de faire un dessin. Et en 1968, je me suis remis au dessin. À l'encre de Chine, à la gouache, tout y passe. L'élevage du pré voisin, n'importe quoi. Cela doit être le foie. Mais ça repose des manuscrits. Et enfin, en 1976, 2 ans avant sa mort, je m'exténue en petit dessin. Ça ne fait pas de mal, bien, à personne. Mais je me sens si bien tout seul dans ma turne. Un vrai salaud. À Douarnenez, Georges Perros est Monsieur Poulot. On ne sait guère qui il est et quelle est sa vie. Alors on l'appelle l'homme à la moto. Celui qui ne quitte guère le siège de la sienne, car toute sa vie, Georges Perros ne se déplacera qu'à motocyclette. Il avait eu un premier engin d'occasion qui, montrant des signes de faiblesse, avait été remplacé par une moto toute neuve, offerte par son ami Jeanne Moreau, à qui on avait proposé de faire une photo promotionnelle en échange d'une moto. « Je vais faire cette photo, et comme ça, tu donneras la moto à Georges », avait dit l'actrice à son mari. Et finalement, la photo ne s'est pas faite. Alors le couple lui acheta une moto quand même, sans le dire à Perros, qui crut sa vie durant que c'était un cadeau qu'on avait fait à Jeanne Moreau. Pour écrire, il loue la maison de garde de Touldriz, qui signifie en breton « trou de ronce », qui tourne le dos à la route de Poulan. Je suis installé en pleine brousse, dans une petite bicoque. 2 pièces, dont une mansarde, assez proche de celle de Meudon, à cela près qu'une seule fenêtre. Là-bas, prise dans un coin du regard, la mer. Georges Perros et sa famille, Tania et leurs 3 enfants donc, Après avoir habité aux 3 rues Émile Zola, puis aux 37 rues Anatole France, emménagèrent en 1964 dans une HLM. « Vache LM », écrira Georges Perros de la cité Richepin. 1964 est aussi l'année où son père disparaît et Georges Perros en est profondément affecté. Puis c'est dans une maison de pêcheurs qu'il se réfugie pour écrire. Au Ploumarc, un pantis, un peu à l'écart de la ville, au-dessus de la mer. Une sorte de mansarde à ras de terre et de mer que lui loue la municipalité contre un loyer symbolique. Mais assez parlé, écoutons-le nous dire son périple. J'avais quitté la Seine-et-Oise de bon matin. Ma mansarde là-haut, sur la colline, où l'on observe les astres et les fusées. Mon poêle à pétrole, mes pipes, mes livres, mes poussières. Ma fenêtre, d'où je pouvais ne pas regarder la tour Eiffel qui tourne de l'œil tous les soirs. Le Panthéon, le Sacré-Cœur, ce fromage blanc. D'autres choses encore. Indicible pour le moment. Les toits de Paris.
2: J'allais une fois encore vers cette Bretagne qui m'a très jeune fasciné, qui m'est aimant quand j'en suis loin, qui m'est douleur quand de trop près j'en subis la loi inflexible de pierre, de ciel, d'horizon. Les hommes partout se ressemblent, les lieux n'y pourront jamais rien, les lieux ne nous donnent à vivre avec parcimonie.
0: Pour renouveler le bail, le contrat qui nous lie à nos frères, puisqu'il paraît. Et je quittais mes amis que j'aime bien, qu'il m'est difficile d'aimer tous à la fois, quand par hasard ils se connaissent, et qu'on se retrouve autour d'une table. Je quittais mes amis dont j'ai besoin, et qui me font souffrir comme un pays, comme la Bretagne. Que j'aurais maintenant tant de mal à quitter. J'ai si peur de mourir ailleurs. L'homme est pays pour l'homme. Quelquefois paysage. Je quittais mes amis et sur mon engin, une motocyclette, qu'un de mes amis, justement, m'avait payé, connaissant mon vice, le vent, la vitesse du vent, les jambes serrées contre ce ventre d'essence, un peu comme sur un cheval, j'imagine, qui aurait deux roues, et ce bruit désagréable pour ceux qui ne profitent pas du mouvement. Oui, j'allais en Bretagne, le col de ma chemise ouvert. Une guêpe s'y engouffra, je dus m'arrêter. La douleur était très forte et inquiétante. Et puis, les hommes sont douillés. Par Trappe, Oudan, Dreux, Verneuil, L'Aigle, le pin O'Hara, Argentan, je buissonnais. Ce n'était pas la route droite. J'allais en Bretagne. Une fois de plus. Je faisais mon dernier voyage. C'était comme un pèlerinage. Je repassais, comme ces malheureuses de Degas. Je repassais les draps routiers de ce que j'appelais mon passé. Cette côte, avant Ducey, je crois, après Saint-Hilaire du Harcouët. Cette côte au sommet de laquelle on aperçoit pour la première fois le Mont-Saint-Michel, avant le carrefour de Pont-au-Bou. À droite, Avranches sur la Seille. À gauche, Pont-Orson, Dole, Saint-Malo. Et cette route pomme à cidre, dont Stendhal parle avec amour dans les mémoires d'un touriste. Quel drôle de touriste j'étais.
2: J'allais retrouver une femme qui m'attendait, avec laquelle j'allais devoir vivre, ce qui n'est pas, ne serait-ce qu'avec soi-même, une sinécure. C'était sérieux. Fallait recharger les accus, changer tous les meubles de place, mais en changer l'âme, comment? Qu'avais-je à perdre ou à gagner? Je me sens tour à tour valet, roi fou, cheval, pion, oh, le jeu d'échecs sur le grand damier de ma vie, et ce coin d'enfer dans mon crâne, porte battante à jamais.
0: J'allais retrouver une femme. Bientôt ma femme. Comment se faire à ce ma femme? Je n'y arriverai jamais. L'épicière me demande comment va votre femme et je me retourne pour voir s'il y a un mari derrière moi. Je ne me sens propriétaire de rien. Quelle drôle d'idée se croire maître de quoi, de qui que ce soit.
2: Une femme m'attendait, je ne pouvais plus reculer, j'en serais mort, conscience en berne. Je ne pouvais plus dire non à ce oui fugitif qu'un soir je mis à son oreille comme boucle. Mais boucle de ma vie, boucle de ma stupéfaction de faire acte de présence sur cette terre qui n'en peut plus, qui geint, qui est malade de partout, qui va bien sauter un de ces jours quand on est à bout, on se suicide. Les hommes meurent de plus en plus gaiement, comme s'ils lançaient un à la vôtre, aux malheureux qui restent. Les hommes sont dans une ornière, pourtant, parfois, l'inspiration d'un terrain resté vierge, à jamais indéchiffrable, à jamais indéfrichable.
0: Une femme m'attendait qui comptait sur moi pour pouvoir encore sourire, chanter en faisant la lessive, ne se souciait du lendemain qu'avec une main dans la sienne. Il y a maintenant beaucoup plus d'un an de cela. Elle est là, cette femme, Tatiana. On vient de déjeuner. Mon café refroidi.
1: À mon couvert.
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4: Je trouve qu'aujourd'hui, l'homme est sans identification. Il n'y a plus d'identification à l'homme, donc il faut bien se trouver. Et moi, j'ai plaisir à vivre en Bretagne, oui, parce que la Bretagne m'a donné ça.
0: Elle est là. Le soleil foudroie ses cheveux blonds. Elle me tourne le dos, face au ciel pommelé. Au ciel qui est très propre aujourd'hui, comme la mer, un peu plus bas, avec son troupeau de brebis qui freine au creux de la plage. Je te prends par le bras quand tu es fatigué. Nous marchons dans les rues, sur le quai. Je te caresse le front. Je t'emmène manger des fruits de mer dans un petit coin. Quand on a un peu de fric, c'est rare. Je voudrais que tu sois contente, que tu trouves que c'est bien cette vie. Que toi, au moins, grâce à mon attention, à mon silence, tu puisses te dire, toi au moins, que l'horrible ennui est vaincu. C'est donc vrai, une femme est là, ma femme. Et le soir, quand je rentre d'une promenade de célibataire du côté des mouettes endormies, flâneur distrait, main dans les poches, pipe au bec. Une femme est là, qui m'attend dans un demi-sommeil. Elle ne peut pas fermer l'œil. On m'attend. C'est une surprise. J'aurais tendance à oublier, à m'oublier. C'est mauvais cela pour les autres.
4: Imaginez que l'île de Sein est un poème, et un poème... avec tout ce qu'il peut y avoir dans un poème, c'est-à-dire la mort et la vie, l'envers et l'endroit. Bon, eh bien, et si je dis que les Sénans sont gays, ce qui est vrai d'ailleurs, eh bien, ils sont dans la mort et la vie, comme tout le monde. Ce qui est tragique, c'est de croire qu'on va vivre éternellement, donc qu'on est un homme éternel, et qu'on a sa retraite à la fin de l'année, enfin de nos années, et qu'on va être heureux à partir de la retraite. Moi, j'ai bien envie d'être heureux. J'ai pris ma retraite vers 18-19 ans.
0: Il fait beau, je vais sortir un peu. Tout à l'heure, je m'arrêterai à Pont-Croix, sur la place. Peut-être y retrouverai-je les gosses avec lesquels, l'an dernier, je fis une partie de football. Elle m'attendait, assise sous un arbre, patiente, compréhensive. Quel gosse tu fais, rendant gentiment justice au plaisir du jeu, à mon plaisir. À celui que j'éprouve à taper dans un ballon, à le caresser doucement pour mieux tromper l'adversaire. Pour rien. Le roi de Prusse, parce qu'il est agréable de s'entendre traiter à l'extrême tutoiement par des enfants, des mômes, des voyous dont le nez coule, aussi le lait si on appuie dessus.

0: la mer que j'entends et la mer que je vois et dont je profite tous les jours, je suis toujours récompensé quand je sors de chez moi. Elle est toujours là, je suis toujours là, on est ensemble, c'est parfait.
1: Je t'invite à chercher avec moi, à chercher et gratter et palper, à mettre l'aiguille adéquate sur la cire molle de cette carte ton corps imaginaire dont je te propose l'exploration, dont je te demande de parcourir les lieux de haute sensibilité. Que mes faibles mots profitent un peu du miracle de nos mémoires conjuguées, afin qu'au terme du voyage, nous entendions battre le cœur, fût-ce faiblement, de ce pays à l'extrême ouest de l'Europe, qu'on appelle la Bretagne, ou plus précisément, l'Armor. Il est long à se déclarer ce pays. On n'en perçoit pas tout de suite le tressaillement organique. On le trouve généralement beau. C'est une manière de s'en débarrasser. Il faut s'y enfoncer et s'y perdre, comme dans l'amour justement. En connaître toutes les saisons. Et surtout celle-là où l'homme perd un peu de son ombre. Et surtout celle-là, l'hiver, qui rend les choses à leur nom.
0: Ici, dans en l'occurrence, à Douarnenez, c'est assez facile parce que il y a une gentillesse naturelle qui est ambulante, c'est-à-dire qu'elle est dans la rue. Il y a un bonjour par 10 mètres ici.

Nous écoutions une chanson d'après un poème de Georges Perros, extrait de « J'habite près de mon silence » avec Jean-Baptiste Henry au bandoneon, en concert au Temps des Cerises à Tonquédec, dans le

0: 2022, le 2 novembre 2014, d'après un documentaire de Clémence Dirmekis. Vous écoutez à mot couvert l'émission littéraire qui ne vous veut ni bien ni mal, bien au contraire, et nous lisons des extraits de Poèmes bleus de Georges Perros, qui succomba au charme du Finistère et sut en tisser la chanson avec la mélodie de sa vie. Des lieux entreaperçus dans le plus jeune de nos âges, nous en avons plus qu'il nous faut, ou antérieurs à notre premier regard sur le monde. Des lieux où la vie et la mort battent les cartes du grand jeu et qui grandissent avec nous, nous envahissent. À tel point que si l'on me demandait comment est fait l'intérieur de mon corps, je déplierais absurdement la carte de la Bretagne.
1: Quand je suis venu dans le Finistère, j'ai eu l'impression de passer d'un pays plutôt froid, difficile... À une grande famille, c'est-à-dire que le Finistère, tout à coup, j'étais en moto, et bien entre sur la route, enfin c'est un symbole, mais c'était un peu ça, il y avait des vieilles, des grands-mères et des enfants. Et j'étais tout à coup là, accompagné dans mon errance par des vieilles grands-mères. Alors les vieilles grands-mères, moi je suis pas contre, et les enfants. Et alors après j'ai découvert les hommes, enfin les adultes. Mais les adultes, ils sont partout les mêmes.
2: Quand je venais l'hiver ici, je venais l'hiver tout seul, et je retournais à Meudon, et voilà, j'étais comme la mer, j'étais travaillé. Alors, j'étais travaillé, j'avais des plaies qui se formaient dans le crâne, comme ça, et la Bretagne est un pays de cet ordre, c'est-à-dire qu'il y a de la magie dans la peau. Quand tu as connu la fascination bretonne une fois dans ta vie, tu es foutu.
0: Il faut que je te retire de moi, la Bretagne, que je t'arrache comme une grosse dent. Que je me fasse mal, essayant de m'oublier pour que tu vives sans moi qui ne peux plus te suivre dès lors que je t'aime au présent. Que je t'ouvre comme un éventail, comme un ventre de bœuf, comme une huître. Et que par la grâce de cette effraction, un peu de ta vie même se jette au vent, avec tes hommes et tes femmes, tes colères et tes langueurs, avec tes grands-mères si nombreuses qu'on pourrait croire que ce sont elles qui naissent ici chaque jour. Tes vieilles à coiffes, oh ces coiffes, les bigoudaines, combien d'épingles pour les faire tenir. Ces gracieuses cheminées sur vos crânes, dans le pays le plus venteux, le plus plat du monde, dans le plus grand des courants d'air, avec cette coiffe suprême, le phare d'Ecmule, érigé comme un sexe ami des pêcheurs, qui lance sa bonne lumière dans le ventre ouvert de la nuit. Quel hurlement, quand la détresse prend la mer, comme un mari fou les cheveux de sa femme adultère. Tes vieilles à coiffes qui font du vélo sous la pluie. Mais pleut-il vraiment en Bretagne? La légende le dit. Mais quoi? Le crachin, c'est une rosée qui vient de là-haut, qui s'enroule autour de nos fronts fatigués. Cela nous fait du bien à l'âme. C'est à peine si la route s'en trouve humectée. Le crachin ne va pas jusqu'à terre. Il est volatile. Émulsion. Neige d'été. Son bruit est doux. C'est de la ouate. Dieu se fait breton à ce bruit mobile et frais.
2: La Bretagne, par exemple, pour moi, c'est une protection. Je trouve que la mère qui travaille à côté de moi en ce moment, qui est là, qui fait son travail, qui fait sa navette, comme ça, et bien, et les arbres, et le ciel, et tout ça, pour moi, c'est... Je me dis, au moins, là, eux ne me feront pas de mal.
0: L'amour qu'on éprouve pour un pays... Cela tient à rien. À un bout de ciel détaché qui vous prend le cœur en écharpe. À une rue très mal pavée, au coin de laquelle il est sage de rester muet. À la porte de l'impensable éternité. À une odeur. Une fontaine dans le secret d'un chemin creux. À lavoir où tout le linge du quartier, depuis des siècles, vient se faire battre en mesure sous l'œil vicieux des corrigans. Il y a toujours un peu de paradis sur notre boule terrestre. La Bretagne en a gobé une bonne partie. Et pourquoi y viendriez-vous? Vous qui dites qu'il y fait froid, que ces hommes sont brutes épaisses, qu'il y pleut 4 jours sur 3, gens des mois de juillet et d'août, dites, y reviendriez-vous? Il y a un proverbe breton qui dit que la poésie est plus forte que les 3 choses les plus fortes, le mal, le feu et la tempête. Et c'est bien la poésie qui s'est enfoncé jusqu'à la garde dans la gorge de la Bretagne, de la baie du Mont-Saint-Michel à Locmariéquer. Mais qu'est-ce que la poésie ? Le proverbe ne le dit pas. Elle est peut-être... Je m'avance, les sables ici sont mouvants. Elle est peut-être ce qui ne s'oublie pas, ce qui ne se découvre que les yeux fermés. Le jour et la nuit ensemble, derrière une porte condamnée qui ne peut jamais s'ouvrir que si on ne la force pas. Le poète est celui-là qui ne cherche pas, mais trouve, par haute fidélité à ce qui n'existe pas, comme l'homme existe et s'en va. Qu'elle nous soit présente, la Bretagne, dans ses humeurs, ses élans, son mystère surtout, approchons-nous en doucement. Laissons-nous faire et défaire par cette magie enfantine qui vient des mots tout simplement. Laisse-toi guider, conduire, vivre. Je veux dire, rêver tout haut, grâce à ces mots qui savent être durs comme le granit. Entre avec moi dans cette brume, toujours provisoire ici. La tête de l'homme, fragile sémaphore, contre la tête du vent, ce buffle aveugle. Écoute ces mots qui ont des gueules terribles, comme on en voit sur les calvaires ou dans les romans de Victor Hugo. Écoute. Gwanek Koz, Keror Nawen, Rudushin, Trewergat, Luxuru Koen, Kuxenzen, Keralenok, Stankergula. Enfonce-toi plus avant dans ce pays, qui est comme une pince jamais refermée, pour que l'océan ne s'y engouffre en conquérant, ou en flâneur, dans l'aisance, par de la Brest. Viens, et vois comme au fur et à mesure que tu marches, ton rêve se déploie, se déplie, se métamorphose en un réel drapeau géant, qui serait planté au sommet brut des monts d'Arrée. Cette Égypte sans Nil et sans roi, où le diable fait la grimace. Il a dû se pendre par là, et ressuscité dans la mer, où sa queue fait encore peur aux marins quand ils le rencontrent.
2: Le poème, pour moi, c'est ça. C'est quand je suis pris en écharpe, donc je suis pris dans un mouvement. Hein? Un peu équivalent au crachin. Ici, quand il pleut, il pleut pas d'une manière verticale, comme ça, comme dans le midi. Alors, il y a une espèce de jeu, comme ça, et qui te... Et le verre, pour moi, le mien, c'est ça. Il est comme ça, il tourne sur lui-même, et puis il revient sur lui-même. Alors, c'est une espèce de petit élément, comme ça, de petit mouvement. Et moi, je me laisse faire, naturellement.
0: Respire, ami, et songe encore à d'autres mots. Cela, câlin, mot de laine, oiseau sous la langue, qui disent le printemps marin, la gentillesse armoricaine, qui tutoie l'univers entier, à ces mots. Forêt Fouenant, Lanili, Landudal, Landevenec, Saint-Guénolé, Plouinec, Clahar Carnoé, Rosermeur, Le Relais Kerluan. À ces noms de rivières aussi, ces rivières qui viennent mourir dans l'énorme cuve qui bout de peur, comme disait je ne sais plus qui. Aulne, Aven, Odette, Elerne, Elé, Blavé, Goyenne, Laïta. Laisse-toi prendre dans ces mots, comme dans une algue marine qui va sa vie au gré des flots. Mots de granit et mots de laine, entre le sauvage et le tendre, entre le roc, contre lequel la mort elle-même se fracasserait son crâne stupide. Que la Bretagne rentre dans les mille ports de ta peau, dans les mille rues de ton âme, rue malfamée, rue douloureuse, rue clandestine, interdite à l'étranger, rue qui monte, et soudain, tout l'horizon sous ta paupière, qu'un bon ouragan les anime, tu ne pourras plus te passer de cette musique obsédante qu'elle sécrète, la Bretagne. On n'imagine pas un pêcheur loin de la mer ou en vacances. Et depuis quand, je le demande, a-t-on pu prendre l'océan pour une partie de plaisir? Leurs bateaux ont toutes couleurs, rouge, jaune, noir, à nom de femme ou de déesse, Amphitrite ou Marie-Josée. Ils se font du ventre amical, jouent d'un coude désabusé en attendant de lever l'ancre. Les poisson somnole encore dans les songes de l'aventure. La mer tremble très doucement, comme les entrailles d'une femme enceinte au repos qui protège son petit nageur. La nuit s'allume, japonise. Des moteurs se mettent en branle. Ces gens-là vont gagner leur vie, entre la pointe du rat et la pointe de la chèvre. Ou au-delà, dans l'Iroise. La pointe du rat, où l'été, l'horizon se trouve bouché par les amoureux en tout genre. La pointe du rat, où l'hiver on marche à quatre pattes pour ne pas s'envoler du côté de l'île de Sein. On dit que la terre finit là. C'est faux. La terre prend des vacances. Elle va se refaire dans les caves, par-dessous le phare de la vieille. Sur son rocher Gorlebella. Beau nom pour mourir. On raconte qu'un gardien de ce phare, fou de jalousie, y enferma sa femme et l'amant qu'elle s'était choisi, jusqu'à ce que mort s'en suive, pour les trois. Car il se jeta dans la mer pour y noyer son grand malheur. On raconte beaucoup de choses à propos de ce passage haineux où la mer est tuberculeuse, avec des cavernes, des trous, des toux de sa poitrine en feu, entre le nid de roches brunes. L'île de Sein, qu'on voit au loin, assiette plate au ras des eaux, avec le poivre nécessaire à faire éternuer le soleil et le gros sel en ses ruelles, où l'on marche l'un derrière l'autre. Merlin l'enchanteur inacquis, c'est ce qu'on dit. Elle fut lieu de féerie, de nymphes et de dryades. On en parle généralement comme d'une île triste, un rien damné, dont les habitants sont sinistres, et le furent bien davantage. J'y ai trouvé de braves gens qui n'ont de soucis que les nôtres. Les hommes y vont aux travaux que la mer propose. Les femmes, toutes de noir vêtues, comme portant deuil éternel, y prennent soin de leur maison, de leur minuscule jardin, de leurs gosses heureux d'être là où nul accident de voiture n'est à craindre. Il n'y en a pas, ni de gendarmes. C'est après.

loin vers le nord, Wesson et ses pupilles dans le noir, le Stiff, Créac et la jument, Nividik, Mentancel et d'autres Wesson dont les hommes et femmes passent pour avoir été les meilleurs du monde. Le vol y était aussi inconnu que la mauvaise foi. La pureté paraissait au premier abord y avoir trouvé un asile assuré contre la corruption universelle. Les jeunes gens gardaient publiquement dans leurs paroles la réserve la plus sévère. Un travail opiniâtre et continu en même temps qu'il bannissait la pauvreté devenait la sauvegarde de l'innocence et de la santé. On y vivait jusqu'à 100 ans, 120 ans, quelquefois même 140. Un octogénaire venait-il à décéder, on pleurait sa perte comme celle d'un homme qu'une mort prématurée vous aurait ravi. Le bétail était nombreux dans l'île, mais nul arbre, nul serpent, en sorte que la mère du genre humain y eût été à l'abri de la tentation. Ils étaient même si gentils qu'ils composaient des prières pour leurs voisins de Molène, dans le genre que voici. Madame Marie de Molène, envoyez un bon naufrage à mon île, et vous, Monseigneur Saint-Renan, n'en envoyez pas un seulement, mais plutôt deux et même trois, afin que chacun en ait sa part. Le métro, je l'aime au matin, quand les ouvriers s'y rassemblent, rasés de près, silencieux, comme le sont dans la nuit bleue ceux que j'entends de ma fenêtre vers les 3 heures du matin, qui s'en vont pêcher la sardine, ou plus loin, le thon, ou encore beaucoup plus loin. Ceux-là sont les Mauritaniens. Ils reviennent 3 mois après, leur casier rempli de langoustes roses et vertes qu'on envoie dans les restaurants fruits de mer des grandes villes. D'être restés longtemps en mer les fait bégayer quelque peu, comme si le rythme des vagues les empêchait d'aller plus loin qu'une syllabe ou deux. Ils butent sur les rochers de leur histoire, à force anecdotes salées. Dans les rues du port retrouvé, ils tanguent. Mais allez me dire si c'est le vin d'un bon retour ou l'océan qui leur donne cet air penché. Leur démarche dit leur pensée. Elle va d'un côté et de l'autre, jambes arquées, mains dans les poches. Les pêcheurs ne sont pas pressés. Et le dimanche, à 3 ou 4, ils font les cafés de la ville. Trop bien vêtus, ils se balancent comme des pingouins engoncés, sans se parler beaucoup. Il n'y a rien de plus difficile que de tenir, une conversation avec un pêcheur. Il est fuyant, ou il se tait, ou parle sans penser à l'autre. On le dirait happé par l'horizon. L'hameçon du ciel dans la langue, le langage ne l'intéresse pas. A-t-il tort, avons-nous raison, de vouloir parler à tout prix? Allez le dire. Avec lui, on peut se payer de belles parties de silence, à ne rien faire qu'écouter le métal marin en fusion. La mer ne rend pas intelligent, mais elle empêche la bêtise. Je ne connais ni ne conçois de pêcheurs bêtes comme peuvent l'être un avocat, un docteur Eslet par exemple. Et certes, c'est bien autre chose que ce que l'on apprend dans les livres qui les empêche de l'être. Je ne sais quelle connaissance, toute nue, toute crue, qui ne touche pas à la parole, le plus souvent source de ruine, quand on l'apprend comme elle vient. Une connaissance qui laisse son âme intacte, tranquille, tout à fait indifférent aux autres hommes sur la terre. À moins qu'ils ne soient en danger. Indifférent à leurs tourments plus ou moins métaphysiques, un homme en état de sauvagerie, un peu comme Rimbaud souhaitait de l'être. Mais il connaissait trop bien la langue française et latine pour en oublier les détours. Un homme en posture d'enfance qui n'a strictement rien à dire à son prochain d'autre métier. Un homme avec la ruse, la brutalité, la susceptibilité animale qui le rend parfois bagarreur, mais aussi cette ingénuité, cette bonne franquette du cœur, ce goût de vivre. Je vous défie de rencontrer un pêcheur triste. C'est un mot qui n'existe pas dans son vocabulaire organique. Mais aussi cette étrange soumission à la femme, à l'épouse. Car la femme d'un pêcheur, c'est elle qui porte culotte. Son homme est en mer. Mais c'est elle qui lui conserve la terre. Sentinelle attentive dans une pièce ou deux, on y mangerait par terre. Tant c'est généralement propre. C'est elle qui tient les cordons de la bourse. Et donne à son homme le dimanche ou les jours de fête de quoi s'amuser un peu aux boules, à la belote, au stade. Et boire un petit coup ou plus du Gwyn Rhu qui rappe la langue et leur inspire des refrains.
que le soir, dans les rues brumeuses, leurs grosses voix clament à tue-tête. On en ramasse quelquefois, c'est rare. On les raccompagne chez eux. Leur femme dit « Merci, monsieur. » « Amadoué, si c'est pas honteux, va te coucher, mon pauvre vieux. » Quand la retraite aura sonné, il viendra s'asseoir sur le quai, les mains tordues de rhumatisme, l'oreille rongée par le sel, l'œil blanc d'avoir trop navigué dans la nuit, d'en avoir scruté la menace dans les étoiles. Il regardera, immobile, comme ces bédouins du désert, sa belle usine, sa maîtresse, sa vie.

0: On dit qu'autour de la précédente Toussaint, mon épouse et moi-même cherchions la tombe de Georges Perros et Tania Poulot. Au cimetière de Tréboul, qui surplombe la mer, nous rencontrâmes deux anciens du pays qui avaient connu l'homme à la moto et qui évoquèrent pour nous son souvenir, celui d'un homme discret. L'un avait été à l'école avec la fille du poète, l'autre se souvenait parfaitement de l'homme à la pipe et à la moto et nous parla du Douarnenez et du Tréboul des années 50 et 60. Nous en expliqua l'architecture et le quotidien, à l'époque où l'on pêchait encore la sardine à Douarnenez. Ainsi, Georges Perros nous parut encore plus proche. Et c'est alors que germa l'idée de cette émission sur celui qui, aimant lui-même l'océan, mais n'étant pêcheur que devant l'Éternel, aimait à dire qu'il n'avait jamais entendu un pêcheur dire qu'il aimait la mer. La réalité objective se situant, par définition, sur un autre plan que celui des goûts et des couleurs. En Bretagne, Georges Perros a rejoint non seulement sa femme, Tania, mais également une terre et des hommes à sa mesure, mesure faite d'infinie nostalgie et de rapports subtils, évitant, je cite, toute référence engageant le discours immédiat dans le vif d'une zone sans culture, sans mémoire sollicitée, comme il l'écrit à la fin du troisième tome de ses papiers collés. Ce qui, de son propre aveu, lui permit de fréquenter, je cite, en toute sensibilité, toutes les races humaines, aussi bien les intellectuels que les marins-pêcheurs, à la recherche, je cite encore, du degré zéro de la rencontre, de l'entretien, du plaisir. Ainsi, deux hommes en conversation se trouvent, se perdent, s'essaient, un mot ouvrant le chemin de l'autre. Et c'est peut-être cet accès direct qui a le plus marqué ceux qui l'ont connu à Douarnenez. Georges Perros mena une vie sans partition, car il n'en existe pas. La remarque est aussi de lui, et il écrivit de même. Tel il fut avec la terre de Bretagne, tel il fut avec les hommes, et tel il fut en ses poèmes. C'est pourquoi, vous vous en serez aperçu, sa poésie semble être la conversation d'un homme sorti prendre l'air sur le pas de sa porte. Rien d'étonnant donc à ce qu'elle continue de nous parler 48 ans après sa mort. Poète, Georges Perros avait un second métier, et ce métier, comme il le dit quelque part dans une vie ordinaire, consistait à prendre l'air. Cela me rappelle ce passage de la Bible au premier livre des Rois, chapitre 19, versets 11 à 13, où l'on peut lire qu'il fut dit à Élie, le prophète, « Et tiens-toi dans la montagne devant Yahvé. » Et voici que Yahvé passa. Il y eut un grand ouragan, si fort qu'il fendait les montagnes et brisait les rochers, en avant de Yahvé. Mais Yahvé n'était pas dans l'ouragan. Et après l'ouragan, un tremblement de terre. Mais Yahvé n'était pas dans le tremblement de terre. Et après le tremblement de terre, un feu. Mais Yahvé n'était pas dans le feu. Et après le feu, le bruit d'une brise légère. Dès qu'Élie l'entendit, il se voila le visage avec son manteau. Il sortit et se tint à l'entrée de la grotte. Alors une voix lui parvint qui dit « Que fais-tu ici, Élie ?» Passage qui pourrait involontairement faire écho à l'extrait suivant tiré de Gaîté Lyrique, toujours dans Poème Bleu. La vie est un bouchon de liège, elle flotte au gré des humeurs, mais n'entend plus l'humble rumeur de l'Éternel qui passe vite à travers nos cœurs désertés. Et plus loin, espoir, oh grand œil dans la nuit qui reste ouvert sous la paupière, ne t'entr'ouvre qu'à l'infini. Les hommes cache l'horizon. Il ne me reste plus qu'à vous remercier d'avoir passé cette grosse demi-heure en notre compagnie et surtout en celle de Georges Perros au pays de Bretagne. Il est temps pour moi à présent de vous laisser prendre l'air, qui à sa fenêtre, qui sur son balcon, qui dans la baie de Douarnenez, car pour citer encore notre poète, parlez, ficelle l'âme et vogue le petit paquet. C'était « À mot couvert, touché par la Bretagne », deuxième volet consacré à Georges Perros et à ses poèmes bleus publiés chez Gallimard en 1962. La voix de Georges Perros était extraite de « Georges Perros, une vie ordinaire », un film de Paul-André Picton réalisé en 1970 pour France 3 Bretagne. Georges Perros s'y accompagnait au piano et y interprétait la chanson « Le gardien de phare aime beaucoup trop les oiseaux », chanson de 1963, composée par Joseph Cosma, sur des paroles de Jacques Prévert et qui fut interprété en son temps notamment par Cora Vauquer et par les frères Jacques. La réalisation de cette émission était l'œuvre de notre poète des ondes et du potentiomètre, j'ai nommé Vincent Valentin. L'émission est diffusée comme chaque semaine, le mardi à 8h, le jeudi à 18h et le dimanche à 11h. Vous pouvez également la réécouter et la télécharger jusqu'à plus soif à la page de l'émission sur radiococlico.com. Sans plus attendre, voici la suite de vos programmes.
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1: Bonjour à toutes et à tous et bonne fête au Constantin. Nous sommes aujourd'hui le jeudi 21 mai 2026 et pour cette Coquille Quotidienne, eh bien nous allons aborder plusieurs thématiques. Le Secours catholique, tout d'abord en fête pour ses 80 ans, une série de rencontres sur l'Allier qui s'est ouverte hier à Gannat, au Champ de Foire, où bénévoles et bénéficiaires se sont réunis, et un mot plus que jamais présent, celui de fraternité. La nuit des musées, c'est ce week-end, avec beaucoup d'animations, notamment en Val de Sioule, mais aussi ailleurs, l'occasion de redécouvrir notamment l'historial du paysan soldat qui vient de passer une nouvelle étape. La fête de la nature bat toujours son plein sur le territoire du Val de Sioule. Parmi les nombreuses animations, nous parlerons aujourd'hui poterie à Ébreuil et arbres remarquables à Gannat. Enfin, 40 ans, ça se fête et c'est un parfum d'Italie que vous allez voir défiler sur les routes du bassin gannatois à l'occasion de l'anniversaire du club des Fiat 500 et dérivés, c'est ce week-end.
2: Le journal, Juliette Moyer.
1: L'ambiance était très festive ce mercredi sur le champ de foire de Gannat. Sous le soleil et devant un gâteau fleuri, le Secours catholique de l'Allier a soufflé ses 80 bougies. La première étape d'une série d'animations pour marquer l'esprit de fraternité de l'association. Aurélien Le Thuot est délégué départemental du Secours catholique. Il a pris ses fonctions il y a peu. Il vient du Puy-de-Dôme et justement, il porte un regard sur l'Allier qu'il nous confie.
3: Plus de ruralité, parce que moi en plus j'étais vraiment sur l'agglomération de Clermont, donc beaucoup de une grosse pauvreté autour du lien social. Le fait aujourd'hui que se déplacer coûte très cher, donc en plus la pauvreté, on sait que ça enferme parce que les gens ont du mal à en parler et à aller, se coupent beaucoup de leurs amis ou de leurs proches quand ils tombent en pauvreté. Avec le prix de l'essence, le coût de la vie aujourd'hui, même aller à son rendez-vous Pôle emploi, à la CAF ou quoi que ce soit, on voit qu'il y a beaucoup de ruptures de droits parce que les gens ne s'autorisent plus ou ne peuvent plus justement aller jusqu'au centre métropolitain, quoi. Ce que je vois, c'est vraiment, comparé au Puy-de-Dôme, une accentuation de la pauvreté, une intensification avec des gens qui... On a éloigné tous les services publics, et beaucoup dans l'Allier quand même, et donc du coup il y a peu de leviers très locaux pour pouvoir travailler avec les gens. Il faut à chaque fois faire des kilomètres, ça c'est compliqué.
1: À l'occasion de cet anniversaire, une œuvre collective a été réalisée avec la complicité de l'association de Saint-Pont Objectif Terre.
4: On a fait avec le Secours catholique qui avait des draps. Après, nous, on avait une idée, et eux aussi. Et il se trouve qu'on s'est bien entendu. Et en fait, grâce à un drap orange, ils ont réussi à faire une planète. Et la coudre sur un grand drap pour effectivement qu'elle puisse se promener après et être exposée. Donc chaque personne qui passe met soit un message, soit un décor, feutre, colle quelque chose, un message un petit peu de joie. Voilà, à son niveau, ça peut être juste une petite paillette ou effectivement des textes.
1: Marie-Elle est bénévole au Secours catholique depuis 10 ans, mais que lui apporte cette structure ?
5: Déjà, ça m'apporte d'avoir une autre famille de cœur, déjà, c'est important, et pouvoir servir les autres, donner le meilleur de moi-même, quoi. C'est-à-dire donner le meilleur aussi bien, il y a des gens qui viennent, mais ils ne viennent pas que pour acheter, ils viennent aussi pour parler, donc c'est intéressant aussi... Et on fait des belles rencontres, quoi. En 10 ans, il y en a qui marquent plus que d'autres. Hein.
1: Et retrouvez l'ambiance et le reportage à la fin de ce journal en invité du jour. La fête au Secours catholique pour ses 80 ans va d'ailleurs continuer avec d'autres rendez-vous. Le prochain se tiendra à Moulins, ce sera le 23 mai, place d'Allier, de 15h à 18h. Mais il y aura aussi Bourbon-l'Archambault, Cussé, Le Donjon, Souvigny et Saint-Pourçain et Varennes. Ce sera au marché couvert de Varennes sur Allier le 30 mai prochain, de midi à 18h. En 2023, l'affaire avait bouleversé les habitants de Saint-Loup. Le 1er février, une fillette de 7 ans était retrouvée chez elle, touchée par plusieurs coups de couteau. L'enquête avait alors établi qu'elle avait été tuée par sa mère, âgée de 38 ans. La quadragénaire s'apprête à comparaître à partir d'aujourd'hui devant la cour d'assises de l'Allier. Selon nos confrères de la montagne, aucune altération ou abolition de discernement n'est retenue. Le verdict est attendu demain en fin de journée. L'accusée en cours la réclusion criminelle à perpétuité. La nuit des musées, c'est un tout autre domaine. C'est ce week-end l'occasion de découvrir des lieux insolites dont vous nous faites une liste non exhaustive, Maxime Pasco.
6: Qui a dit qu'il n'y avait pas un âge pour sortir en soirée ? Ce samedi 23 mai, l'Allier vivra au rythme de la Nuit européenne des musées, une soirée gratuite et festive où les établissements culturels ouvrent exceptionnellement leurs portes durant la première partie de la nuit, parfois jusqu'à minuit, avec concerts, visites guidées et animations originales. À Moulins, plusieurs lieux participeront à l'événement. Le Centre national du costume de scène accueillera le public de 19h à 23h30, avec des visites à la lampe torche de l'exposition Tous en scène dans une ambiance musicale inspirée des années 2000. Les dernières entrées auront lieu à 23h. Le musée Anne de Beaujeu ouvrira lui aussi gratuitement de 19h à minuit. Au programme, découverte de l'exposition Imaginez la nuit, collection permanente et animation musicale dans les salles du musée. À Montluçon, la nuit des musées se concentrera notamment autour du MUPOP qui proposera une visite nocturne de 19h à 22h30. Les visiteurs pourront découvrir les collections d'instruments et profiter d'un concert en plein air sur la place Paul Naref. La ville mettra également en avant le patrimoine du vieux Montluçon avec des animations autour du château des Ducs de Bourbon et du musée de la Résistance et de la Déportation. À Vichy, plusieurs musées participeront aussi à cette grande soirée culturelle. Le musée des arts d'Afrique et d'Asie et le musée de l'Opéra proposeront des visites nocturnes et des animations jusqu'en soirée dans le cadre d'une programmation spéciale organisée dans la cité thermale. Enfin, à Ghana, le musée municipal Yves Machelon ouvrira également ses portes pour permettre au public de redécouvrir l'histoire locale et les collections archéologiques dans une ambiance conviviale. Concerts, théâtre, parcours ludique, visite à la lampe torche, cette nuit des musées 2026 promet donc une manière originale de découvrir le patrimoine bourbonnais gratuitement et jusque tard dans la nuit, alors profitez-en.
1: Et autre musée à découvrir également, l'Historial du paysan soldat. Au menu ce samedi 23 mai de 18h à 22h, trois visites guidées insolites sont proposées. Elles auront lieu à 18h30, 19h30 et 20h30. L'occasion aussi de se plonger dans la nouvelle ambiance de l'exposition permanente. Une exposition qui vient de voir ses collections s'enrichir avec une signature sur laquelle vous étiez, Maxime Pasco.
6: C'est une nouvelle qui devrait ravir les passionnés d'histoire et les curieux de la Première Guerre mondiale. La communauté de communes Saint-Pourçain-Sioule-Limagne a acquis plusieurs objets en lien avec la Première Guerre mondiale ce jeudi 7 mai. À l'Historial du paysan soldat à Fleuriel, le docteur Jean-Daniel Destemberg, délégué général du souvenir français de l'Allier et collectionneur sur la Première Guerre mondiale, ainsi que Véronique Pouzadou, présidente de la communauté de communes Saint-Pourçain-Sioule-Limagne, ont signé un registre actant l'acquisition par la communauté de communes d'objets anciens faisant référence à la Première Guerre mondiale. Une large collection composée de 8000 objets et documents, tous authentiques, et dont Jean-Daniel Destemberg nous partage quelques indiscrétions.
7: Cette collection a été faite à partir d'objets et de documents qui m'ont été confiés par des anciens combattants. Des fois un uniforme, des fois un petit bout de papier, tout simple, mais qui racontait toute la vie de ce soldat.
6: Si ces objets étaient déjà présents sur le site de l'Historial du paysan soldat, cette acquisition définitive par la communauté de communes permet au site de garder une collection historique. Véronique Pouzadou n'a d'ailleurs pas caché sa satisfaction au moment de la signature.
8: D'accueillir cette collection, pour nous, ça permet de pérenniser complètement l'offre qui est proposée. C'est surtout avoir des documents authentiques. Hein. Donc c'est vrai qu'on passe vraiment dans une dimension de rendre compte, d'hommage, de collection et de d'entretien. Donc pour nous, c'est une grande charge de responsabilité et surtout, ça nous fait vraiment une assise d'avoir tous ces originaux dans la manière de faire en termes de crédibilité, de rapport pédagogique, parce qu'aussi on se doit de transmettre, hein, mais aussi d'attirer les universitaires qui cherchent encore à écrire sur cette période et à comprendre. Et puis c'est surtout, ça nous permet de nous ancrer vraiment dans le paysage. Et comme le disait le docteur, c'est vrai qu'on se limite pas et certainement qu'on se limitera pas à cette Première Guerre mondiale. Mais c'est vrai qu'on a aussi le devoir d'avoir toute une histoire à raconter. Et c'est vrai que ce premier geste de confiance, on va en attirer certainement d'autres.
6: Cette signature historique représente un beau cadeau pour l'Historial alors que le site fête son 10e anniversaire cette année. Pour rappel, l'Historial du paysan soldat a été créé pour rendre hommage aux paysans bourbonnais partis à la guerre, comme le confie Jean-Daniel Destemberg.
7: Il a été, je crois, déterminant que nous décidions un jour de créer une structure permanente. Car je faisais depuis des années des expositions partout, mais cette itinérance n'était pas une vraie solution. Et là, lorsque nous avons créé, en quelque sorte, cette structure de documentation et muséographique qu'est l'Historial du paysan soldat, on a créé un pôle, on a créé un pilier. Un pilier de la mémoire, parce que partout autour, je connais tous les musées sur la guerre de 14 du monde, mais celui-ci, il a une particularité, c'était le premier, jusqu'à nos jours, qui parle de la participation du monde rural. Or, le monde rural, c'était 75% de la population à l'époque, donc ce sont nos paysans qui ont gagné la guerre. Oui, ce sont nos paysans qui ont gagné la guerre. Les autres ont participé, évidemment.
6: Et si ce beau symbole ne suffisait pas, cette signature a été suivie d'une cérémonie rendant hommage aux victimes de la Seconde Guerre mondiale. Plusieurs gerbes ont été déposées devant un arbre de la paix planté par les écoliers de Fleuriel.
1: Et retrouvez tout le programme sur le site de la Nuit des Musées. En bref, le mois de juin arrive à grands pas et avec lui la fête de la musique. Alors à Saint-Pourçain-sur-Sioule, les services techniques de la ville sont à votre disposition pour le prêt de matériel. Si vous en avez besoin, n'hésitez pas à vous manifester avant le 12 juin. Envoyez vos besoins en matériel et les détails de votre animation auprès de la ville de Saint-Pourçain via Internet. Et puis à l'Alisole, au camping des Papillons, ce vendredi 22 mai, on vous attend. Ce sera à 18h, une rencontre gratuite et ouverte à tous avec Radio Coquelicot pour découvrir et discuter d'un sujet et écouter bien sûr la musique qui va avec. L'animation de ces causeries d'ici est assurée par Dana Thirier et David Grangier. Les rencontres sont enregistrées en public et diffusées prochainement sur nos ondes. Et le sujet de ce 22 mai, ce sera sur la santé, sur toutes ses formes. Un moment d'échange est prévu lors du pot de l'amitié avec des boissons fournies par Vivasioule. Casse-croûte salée et sucrée sortie du sac et surtout beaucoup de belles rencontres. Vous êtes attendus, on vous attend avec Radio Coquelicot au camping de l'Alisole ce vendredi 22 mai. Et puis toujours à l'Alisole, là aussi on les attend, des coupures de courant mercredi 27 mai entre 8h30 et 10h30. Toutes les personnes concernées ont dû être averties par un courrier d'Enedis. Du côté de Bellenave, suite à un vol de câble début mai, la DSL n'est toujours pas revenue. Pour rappel, les personnes non reliées à la fibre peuvent avoir accès à Internet, à la médiathèque, le lundi de 17h à 19h, le mercredi de 10h à midi et de 15h à 18h et le samedi de 10h à midi. Puis il y a également un espace partagé de coworking. Si vous amenez votre ordinateur, il y a un accès Wi-Fi dans les salles de réunion de l'ancienne mairie. Là aussi, c'est disponible le mardi de 9h à midi et de 14h à 17h, le mercredi de 14h à 17h, le jeudi de 9h à midi, le vendredi de 9h à midi et de 14h à 17h. La remise des clés, c'est auprès de la maison du tourisme et c'est sans réservation. Par contre, un justificatif confirmant que vous êtes un habitant de Bellenave pourrait vous être demandé. La fin des travaux est quant à elle prévue après la mi-juin. Et puis à Charroux, il y aura du théâtre ce vendredi 22 mai, mais pas n'importe lequel. C'est avec l'école de Charroux qui présente Au loup, encore un procès. Ce sera à 19h à la salle des fêtes et les classes de CM1 et CM2 seront sur scène. Enfin, le service itinérant France Service sera en mairie de Louroux-de-Bouble ce vendredi 22 mai de 9h à midi. L'actualité culturelle est dense pour ce week-end de la Pentecôte, à commencer par la fête de la nature dont on vous parle depuis le début de semaine. Et c'est bien sûr sur le bassin de la communauté de communes Saint-Pourçain-sur-Limagne. Une fête qui trouve son public avec notamment par exemple des visites d'entreprises sur le Naturopole qui ont été complètes ce jeudi matin. D'autres animations sont néanmoins à venir, comme celle proposée par trois petits tours de poterie à Ébreuil. Sabine Lapotière vous attend ce vendredi 22 mai à 11h dans son atelier en face de l'abbatiale.
9: Je propose vendredi un mini atelier, une petite initiation d'une heure, 1h15, 1h30 peut-être. Afin de faire découvrir mon métier et puis une technique particulière, celle du pincé. Parce que beaucoup de gens imaginent le potier avec son tour de potier. Mais en fait, il y a plein de façons de produire des poteries. Donc j'avais envie de faire découvrir ça. Alors le pincé, c'est très simple. Comme son nom l'indique, on pince la terre et on la pince progressivement, en commençant par le bas, en montant et en affinant la terre petit à petit.
1: Et Sabine, elle sera également présente ce samedi de 14h à 18h.
9: Alors là, c'est une toute autre ambiance, une autre terre, puisque le pincé, on va le travailler avec du grès. Cette fois, on va travailler avec une faïence qui est rose clair, qui est très très jolie. Je vais vous proposer de créer des petites pampilles à suspendre, soit à l'intérieur, soit même à l'extérieur dans le jardin, estampées avec des petits éléments qu'on va aller emprunter à la nature. Donc ça va être des fleurs, des feuillages, peut-être des branchages, des petits cailloux, on va bien s'amuser. Alors c'est un atelier qui peut accueillir des enfants dès l'âge de 4 ans, mais à mon avis, accompagné par des parents, je pense que des tout petits peuvent aussi venir venir mettre les mains dans la terre. C'est très régressif, notamment pour les adultes, donc aucune raison que les enfants n'apprécient pas non plus.
1: Et vous pouvez retrouver Sabine sur les marchés de Poitiers avec la saison estivale et un produit un peu particulier.
9: Alors oui, là du coup on a la saison des Poitiers qui arrive, les marchés de Poitiers. Donc là la production bat son plein. Et en dehors des marchés de Poitiers, la semaine prochaine je serai à la Clermont-Feira. Donc voilà, j'ai un gros stock à continuer de faire, une grosse pression. Et voilà, mais ça va être vraiment très chouette. Pour cet été, évidemment, je ne peux pas ne pas parler de mon best-seller, la cocotte à camembert, qui est désormais déclinée en d'autres formats. Donc on aura le format Mondor, qui sera un petit peu plus grande, et puis carrément pour les gros gourmands, le format Saint-Nectaire. Alors c'est une cocotte qui est spécialement conçue pour résister à la flamme vive. Donc c'est une cocotte pour faire des fondus de fromage au barbecue notamment. Voilà, je pense à cet été, mais moi cet hiver, je me suis fait des petites fondues de camembert dans ma cheminée. Fromage au barbecue notamment. Voilà, je pense à cet été, mais moi cet hiver, je me suis fait des petites fondues de camembert dans ma cheminée. Donc voilà.

0: La commune, Michel Durand, président de l'association, est intarissable sur le sujet. Il nous explique le pourquoi de cette balade.
1: Montrer aux Ganatois qu'ils ont près de chez eux, dans leur commune, des arbres magnifiques qu'on appelle des arbres remarquables. Je cite par exemple un nom un peu spécial, le noisetier de Byzance. Le rassemblement est au jardin public. Du jardin public, nous allons cheminer en direction des places Pasteur et Rancian, qui ont été arborées dans les années 90 par la municipalité. Et nous expliquerons le développement de ces arbres. Bon, tout le monde connaît les platanes, bien sûr. Et nous partirons en voiture par l'avenue de la République, route de Clermont. Tout cela, bien sûr, c'est sous la conduite d'Arthur Janin, qui est un spécialiste des arbres et qui saura expliquer pourquoi celui-ci pousse comme ça, pourquoi l'autre est dépérissant, etc., etc. Et nous finirons en apothéose, si j'ose dire, au champ de foire. Et de là, au champ de foire, nous expliquerons l'historique, ces transformations. Nous irons admirer les deux magnifiques cèdres de Sainte-Procule.
0: Rendez-vous donc pour cette balade insolite autour des arbres remarquables de Ghana ce samedi 23 mai à 14h au jardin de la rue sous le soleil. Et puis, toujours à Ghana et toujours dans le cadre de la fête de la nature, et ce samedi encore, de 10h30 à midi au camping Le Mont Libre, il y aura du yoga pour tous. Et puis à 20h au cinéma Le Chardon, le film Antoinette dans les Cévennes, avec un bord de scène accompagné par les randonneurs du chemin de Stevenson. Mais avant cela, eh bien, il y a aussi vendredi, et c'est rendez-vous à noter, toujours à Ghana, alors à 9h30 au jardin public de la rue, dès 3 mois, des racontines sur les saisons par la médiathèque et les relais des mini-pousses. Il y aura également à 18h au camping du Mont Libre de la relaxation et de la méditation olfative. À Monnetet-sur-Aliès, vendredi encore, de 14h à 16h à la cabane de Clémence, un atelier autour des plantes médicinales. À 19h sur le parking du chemin de l'épine, une découverte au crépuscule de la réserve naturelle du Val d'Allier. Attention par contre, les animaux sont interdits, il faut s'inscrire auprès de la LPO. Et puis à Saint-Pourçain-sur-Sioule, je vous rappelle aussi le Tour Énergie qui vous proposera de visiter la chaufferie bois et la station solaire. Rendez-vous à 9h sur le site de la communauté de communes à Saint-Pourçain-sur-Sioule. Puis il y aura aussi du vélo, toujours ce vendredi, et ça tombe bien parce qu'il va faire vraiment très beau, avec des retrouvailles à Barberier. Alors depuis Saint-Pourçain, le départ va se faire à l'office de tourisme, 33 km de balade au programme. À Ghana, ce sera départ 14h depuis Jardin de la Rue, 36 km là, et les uns et les autres, eh bien, se retrouveront tous à Barberier pour un pot offert par l'office de tourisme. Et puis, je vous le rappelle encore, à Saint-Pourçain à 18h30 au théâtre, cette conférence « Quelle place pour l'agriculture dans notre société ?» avec 5 agriculteurs locaux. Et puis, la fête de la nature, il n'y a pas que ça. Et non, parce que le soleil, lui, devrait aussi briller ce week-end sur les carrosseries d'une quarantaine de Fiat 500 en guinguette entre Ghana, Charou et les gorges de Chauvigny. Et pour la bonne cause, car oui, on va souffler des bougies. Le club de France Fiat 500 et dérivés fête ses 40 ans. Alors on va justement le découvrir, ce club, avec Jean-Luc Noroy. Il est le trésorier. Et à la question « Pourquoi tombe-t-on amoureux de ce véhicule rond et joyeux ?» il répond avec l'amour de l'Italie.
2: Ça, c'est une voiture qui a été quand même réalisée pour sortir les familles au moment des congés payés. Et le directeur de chez Fiat, à cette époque-là, avait demandé à M. Piacosa, qui était l'initiateur du projet, de faire une voiture avec 4 roues et un volant et 4 places. Et c'est une voiture qui finalement plaît énormément parce que toutes les proportions sont mignonnes. Et forcément, beaucoup de femmes tombent amoureuses de ces voitures-là. Et dès qu'on est, nous, maintenant, en train d'essayer de continuer à faire rouler ces voitures-là, qui sont quand même anciennes, puisque la première date de fabrication, c'est le 4 juillet 1957, et on a des modèles quand même qui sont quand même de plus de 30 ans, voire 40, et voire 50, 60. Bon, alors après, à la base, c'était une voiture de ville. Mais certains aficionados aiment bien rouler, faire des rencontres comme on va faire là pour les 40 ans, à leur volant, à prendre la route. Et j'ai d'ailleurs ma belle-sœur qui va venir directement de Champagne-Ardenne par la route avec sa Fiat 500.
0: Pour faire connaître le club, créé en 1986, eh bien, il n'hésite pas à écumer les rencontres.

0: entre les salons et les balades. Aujourd'hui, près de 140 adhérents continuent de partager cette passion, un chiffre néanmoins en perte de vitesse.
1: Oui, alors on tourne entre 140, 150 adhérents tous les ans. On a été jusqu'à 500 au grand, enfin dans les années 2000. Mais là, les clubs sont un petit peu en perte de vitesse parce que maintenant les jeunes, en fait, communiquent plutôt par les réseaux sociaux et moins par des mails ou des. On a un groupe Facebook également, donc on communique également avec ce groupe-là. Mais c'est souvent maintenant les jeunes qui communiquent par tous les réseaux hein, pour faire des sorties. Donc on a moins d'adhérents, mais là depuis des années, ça fait une petite dizaine d'années, on tourne toujours entre 140 et 150 adhérents.
0: Le club Fiat 500 et ses dérivés se rappellent donc à célébrer ses 40 ans à Ghana ce week-end de Pentecôte. Mais alors pourquoi ce choix ?
1: Parce qu'on a une délégation en Auvergne qui est importante. Notre délégué Johan Béchon, qui lui est quand même très actif. Et moi, si vous voulez, l'initiative des 40 ans, c'est un petit peu moi qui ai mis cette idée-là dans l'oreille de mon président, puis du bureau, parce qu'on est quatre hein, au bureau pour faire fonctionner le club. Et je voyais seulement cet endroit-là. On avait quand même une grosse délégation. Et c'est central à la France, en fait, parce que l'idée, c'est de faire venir aussi bien les gens du Sud que du Nord, que de l'Ouest, que de tous les quatre coins de France pour centraliser cette rencontre-là pour fêter les 40 ans du club. Et c'est pour ça que, bon, on a construit ce projet-là par rapport à, et d'une part, la délégation importante en Auvergne, d'autre part, la situation centrale. Après, il fallait qu'on trouve un site.
0: Et si vous aimez cette voiture, eh bien vous aurez l'occasion de la croiser, une quarantaine d'entre elles, hein, depuis le camping du Mont Libre, où les conducteurs vont résider, en passant par les gorges de la Sioule et Charroux, où ils vont circuler samedi après un pique-nique au bord de l'eau à Ébreuil. Et puis dimanche matin, rendez-vous sur le champ de foire de Ghana. Ils viendront animer les lieux avec d'autres clubs automobiles pour échanger avec les passionnés et les curieux. Et si vous souhaitez en savoir plus, eh bien toutes les informations sur le site du club Fiat 500 et dérivés. Enfin, oui, c'est sans fin hein, presque, d'autres rendez-vous que vous pouvez également retrouver sur notre bonne idée publiée le vendredi matin, ce vendredi 22 mai à Échassière. La salle polyvalente va accueillir Ludar 03 pour une nouvelle projection du film Compostelle, ce sera à 20h30. Toujours ce vendredi 22 mai, il y aura un Baltrade, Merles et Fauvettes à partir de 19h30 à Ébreuil, à l'Opus Café, avec une initiation en danse traditionnelle et c'est gratuit. Et puis ce samedi 23 mai, du côté de Chantelle, au Café Associatif Baba Yaga, il y aura des animations dès 16h avec le CCFD Terre Solidaire, des jeux collectifs et solidaires. Et puis à 18h, la présentation de l'exposition que l'on peut voir actuellement. Et puis de 18h30 à 20h, une conférence témoignage sur une expérience d'immersion vécue avec le CCFD Terre Solidaire en février dernier aux côtés des communautés paysannes de Côte d'Ivoire. Enfin, le dernier, mais non le moindre dans nos activités, nos amis de la Brouette en scène qui vous invitent à Brouverner pour un rendez-vous musical bien trempé avec Amilody Demo, un duo tendre et burlesque. Et c'est ce samedi 23 mai à 20h30. Pétante, la réservation est indispensable, mais le coup de fil vaut le déplacement. Ça y est, l'été arrive avec un mois d'avance et le soleil ne fait pas les choses à moitié. Alors, si le ciel est un petit peu voilé ce matin, il devrait opter pour le bikini cet après-midi. Côté Mercure, les 24 à 27 degrés pourraient d'ailleurs nous inciter à faire de même. D'autant que la fête va continuer ce vendredi dans un ciel totalement débarrassé de ses oripeaux. On atteint les 26 à 30 degrés dans un ciel clair en nocturne, idéal pour se faire une nuit des étoiles, comme par exemple ce soir avec le club astro de Blaise de Vigenère à Saint-Pourçain. Des nuits romantiques, vous allez d'ailleurs en avoir dans les prochains jours, comme des journées torrides. Bien sûr, on parle de la chaleur ambiante. 26 à 31 au menu, 15 à 18 dans la nuit, pas un souffle de vent, voilà, qui devrait durer selon Météo France au moins jusqu'à mercredi. De quoi poser tout de suite quelques RTT et jours de congés oubliés pour en profiter. Mais d'ici là, on ressort les chapeaux, les lunettes et les tenues qui sentent bon le foin coupé. Et je vous souhaite naturellement une belle journée sur Radio Coquelicot.
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0: Yes! L'ambiance était au rendez-vous ce mercredi à l'occasion des 80 ans du Secours catholique sur le champ de foire de Gannat. Au programme des jeux, des histoires, mais aussi des rencontres entre bénévoles et bénéficiaires, chacun venu aussi pour témoigner ce que le Secours catholique représente dans leur vie. Alors nous avons baladé le micro et nous avons commencé, puisque c'était l'heure du goûter, avec la fabrication du chocolat. Et en l'occurrence, eh bien on retrouve Pierre que l'on connaît habituellement avec la magique. Eh bien cette fois-ci, il était venu avec une recette de crème au chocolat un peu particulière. Hop. Alors là, ici, on est sur le stand chocolat.
3: Pâte à tartiner, et on oublie la pâte à tartiner industrielle. On l'a fait maison, c'est bien meilleur pour la santé, pour la planète et pour tout le monde.
0: Alors comment est-ce qu'on fait sa pâte à tartiner maison ?
3: Oh, c'est très simple, il faut du chocolat, du beurre, un peu de lait concentré sucré et beaucoup de noisettes. Et on mélange tout ça, et puis après, il n'y a plus qu'à déguster.
0: Et on met ça dans un pot et on attend que ça refroidisse.
3: On peut même le manger chaud, ça passe bien aussi.
0: Alors ici, on est sur les 80 ans du Secours catholique. 80 ans, alors pourquoi tous les deux vous mobilisez ? On vous voit plus habituellement au centre social La Magique. Est-ce que c'est aussi dans ce cadre-là ou alors en lien avec le Secours catholique ?
3: Alors, le Secours catholique est venu sur des formations qu'on a fait autour de l'alimentation et nous a demandé, suite à ces formations, de venir participer à cette action pour sensibiliser leur public. Donc nous, on a accepté évidemment avec plaisir pour que cette question de l'alimentation soit traitée avec tous les publics. Il y a des gens qui ont des moyens, d'autres qui en ont moins, et tout le monde a le droit à bien se nourrir et accéder à des produits de qualité.
0: Ben en tout cas, on va vous laisser faire fondre le chocolat tout doucement, puis je pense qu'il y a quelques gourmands qui vont venir vous rejoindre. On va poursuivre ce petit reportage. Alors là, on va s'approcher du Fraternibus. Bonjour, je suis Radio Coquelicot.
4: Aurélien Letuyot, délégué du Secours catholique de l'Allier.
0: Tout nouveau délégué d'ailleurs. Alors cette mission-là, déjà, vous la prenez à cœur, mais de quelle façon ? Pourquoi est-ce que vous avez décidé, vous, de vous engager au Secours catholique ?
4: Alors moi, ça fait une dizaine d'années que je suis engagé au Secours catholique, mais avant, je faisais l'animation de réseau au Secours 4 à Clermont-Ferrand. J'ai bougé dans l'Allier, là. Ce qui m'anime, c'est justement ce qu'on voit aujourd'hui, c'est l'assemblage de gens, la diversité d'acteurs, des salariés, des bénévoles, des gens qui ont l'expérience de la précarité, qui s'engagent pour vivre quelque chose ensemble.
0: Alors vivre avec ce mot de fraternité, fraternibus, qui est devenu aussi un emblème, ce fraternibus, c'est aussi un moyen pour rejoindre tous ceux qui sont loin et qui pourraient aussi avoir besoin du Secours catholique.
4: Oui, tout à fait. Depuis l'automne, là, on a entrepris d'aller tous les mois sur le marché à Dompierre, notamment, parce que c'est un quartier assez loin de Moulins, on n'a plus trop d'équipe, et on s'en sert vraiment comme outil de visibilité, et aussi comme lieu un peu chaleureux, parce qu'on peut rentrer dedans quand il pleut, quand il fait froid, pour venir prendre un café et pour avoir une permanence plus agile, plus mobile que ce qu'on pouvait avoir avant dans des lieux très fixes.
0: Aujourd'hui, quel regard vous portez, justement, vous qui arrivez du Puy-de-Dôme, l'Allier, quels sont les points communs et peut-être aussi les différences avec aussi peut-être plus de ruralité ici ?
4: Plus de ruralité, parce que moi en plus j'étais vraiment sur l'agglomération de Clermont, donc beaucoup de une grosse pauvreté autour du lien social, le fait aujourd'hui que se déplacer coûte très cher, donc en plus la pauvreté, on sait que ça enferme parce que les gens ont du mal à en parler et à aller, se coupent beaucoup de leurs amis ou de leurs proches quand ils tombent en pauvreté. Avec le prix de l'essence, le coût de la vie aujourd'hui, même aller à son rendez-vous Pôle emploi, à la CAF ou quoi que ce soit, on voit qu'il y a beaucoup de ruptures de droits parce que les gens ne s'autorisent plus ou ne peuvent plus justement aller jusqu'au centre métropolitain, quoi. Ce que je vois, c'est vraiment, comparé au Puy-de-Dôme, une accentuation de la pauvreté, une intensification avec des gens qui... On a éloigné tous les services publics, et beaucoup dans l'Allier quand même, et donc du coup y a peu de leviers très locaux pour pouvoir travailler avec les gens. Il faut à chaque fois faire des kilomètres, ça c'est compliqué.
0: Et quel est le travail du Secours catholique en la matière ? Vous plaidez pour un monde juste et fraternel, l'ambition est grande aujourd'hui.
4: Oui, l'ambition est grande. Nous, si on arrive juste à faire rencontrer des gens, déjà, on aura gagné une première bataille. Aujourd'hui, on voit que le monde est fracturé, qu'on a du mal à parler à son voisin, encore plus s'il pense pas exactement comme nous. Nous, l'ambition, c'est vraiment d'essayer de rassembler les gens, de faire que qu'on fasse société tous ensemble. Aujourd'hui, je pense qu'on en a vraiment besoin. Et ensuite, on va pas faire ce combat-là tout seul. On interpelle aussi les pouvoirs publics en disant, là, il y a des problèmes de mobilité, il y a des problèmes de transport. On était avec une conseillère municipale tout à l'heure. On lui a dit, voilà ce que les gens nous ont dit pendant la campagne. Ils ne viennent pas dans des réunions politiques, mais ils nous disent, là, c'est un manque de jeux pour enfants, pour des jeunes enfants, ça manque de transport pour la Vichy. On nous a dit, oui, il y a un transport à la demande, oui, mais il faut encore payer 5 euros, c'est peut-être pas assez connu. Comment on arrive, nous, à être relais, à être porte-parole des personnes vers les décideurs politiques?
0: Vous avez choisi de faire pour cette première étape halte à Ghana. Pourquoi Ghana? Il y a eu des travaux récemment, notamment au lieu sur les vêtements, pour mieux accueillir. Est-ce que c'est aussi un petit peu emblématique du secours catholique, de ce qu'il aimerait être?
4: À Ghana, ouais, c'est une équipe qui s'est beaucoup restructurée depuis quelques années, qui associe aussi beaucoup, très largement, des personnes qu'elle reçoit pour une aide, pour un café, pour une rencontre, pour une discussion, à sa vie d'équipe, autour d'ateliers ou encore aujourd'hui. Il y en a qui font des crêpes qui servent à boire et finalement chacun est acteur. Donc c'était aussi ce qu'on avait envie de montrer à tout le monde, c'est que oui, on peut vivre ensemble et oui, au Secours catholique, il n'y a pas un client et un bénévole derrière, on fait tous communauté ensemble. Ensuite, c'est le lancement aujourd'hui de la quinzaine, nous, de nos grandes tablées au niveau local. On a eu une première, pré-première étape, on va dire, ce matin, mais un peu particulière parce que c'était avec les familles de notre équipe prison à Moulins, où en fait les familles venaient avant et après le parloir partager un moment. Et c'était pas du tout la même ambiance qu'ici, mais c'était aussi important d'être avec ces personnes qui sont assez exclues et auxquelles on pense pas vraiment tous les jours, quoi.
0: Aujourd'hui, on le sait, beaucoup d'associations souffrent, manque de subventions, etc. Le Secours catholique ne fait pas exception. Comment est-ce que malgré tout, on continue à se battre et à croire qu'après 80 ans sur le terrain, on est encore utile?
4: Quand on voit des moments comme aujourd'hui, qu'on voit des enfants qui jouent dans le parc, qui courent après, qui ont plein de sourires, on se dit que oui, les temps sont durs, on a de plus en plus de besoins, on doit être de plus en plus imaginatif pour trouver des financements, pour essayer de convaincre des donateurs. On a la chance d'avoir une base donateurs solide et qui continue aujourd'hui à nous soutenir. Je voulais déjà les remercier. Et quand on voit tous ces sourires et ces moments de partage, on se dit c'est pour ça qu'on se bat tous les jours, c'est pour ça que des fois on a des grands tableurs Excel et qu'on s'arrache les cheveux. C'est vraiment pour pouvoir concrètement ensuite vivre la fraternité, vivre l'entraide.
0: Donc là, il y a un petit coin pour les enfants. Les enfants sont particulièrement attentifs. Une petite histoire. On va s'approcher du stand. Oh là là, il y a plein de trésors sur ce stand. Racontez-moi un petit peu ce qui se passe sur ce stand.
5: Alors sur ce stand, on lit des histoires pour les enfants. Et il y a des histoires de loups, bien évidemment. Mais ce sont des loups gentils. Donc on a des histoires sur le partage, bien sûr, sur la fraternité, puisque c'est quand même le thème de la journée. Et nous avons des enfants très gentils qui nous aident, comme vous pouvez voir.
0: Alors vous-même, vous êtes engagé au Secours catholique ou vous donnez un coup de main?
5: Je donne un coup de main, voilà. Allez voir Chantal, c'est elle qui m'a sollicité pour lire des histoires, parce que je lis des histoires assez souvent aux enfants. Et c'est avec plaisir que je partage cette journée où il y a le soleil et puis plein de bonnes choses à déguster également.
0: Alors Chantal, engagée au Secours catholique, pourquoi cet engagement?
6: Pour aider les autres, mais pour moi aussi, parce que les autres m'apportent beaucoup. Et on revenait de la région parisienne où on avait une vie professionnelle bien remplie. En arrivant ici, on connaissait personne. Et donc, on a trouvé un groupe très sympa. Et voilà, donc ça conjugue l'aide aux autres et les autres qui nous aident.
0: Alors comment vous vous engagez au quotidien? Vous vous aidez, vous participez, vous...
6: Alors moi je suis plus sur la communication Secours catholique, donc on s'engage avec mon mari sur les grands événements, les brocantes, les journées festives comme cet après-midi. Et sinon, moi je fais des articles pour passer sur le Regardon, la montagne et les affichages sur les panneaux municipaux, etc. Tout ce qui est communication.
0: On se ressemble un petit peu alors.
6: Je m'occupe aussi d'apprendre à lire aux migrants, dans le cadre du Secours catholique.
0: Donc beaucoup d'activités qu'on retrouve ici aujourd'hui. Et donc voilà, vous faites partie de la fête. Allez, on va continuer à regarder un petit peu. Là, je vois celle qui s'occupe. Martine ? Bonjour Martine. Alors Martine, c'est la grande journée qui était très attendue, très préparée. C'est 80 ans pour vous qui êtes engagée vraiment au Secours catholique. Ça veut dire beaucoup.
7: Ben oui, parce que c'est vraiment de l'engagement du quotidien, créer du lien. On reçoit beaucoup quoi dans cet engagement au Secours catholique. Moi, je suis un peu récente, ça fait que 3 ans. Mais je me rends compte que c'est plein de joie, aussi bien en équipe avec les autres bénévoles.
0: Ce bénévolat, il est essentiel aujourd'hui pour que fonctionne ce Secours catholique. Comment est-ce qu'il se porte à Ghana ?
7: Il se porte bien parce qu'on est une équipe où il y a beaucoup d'activités. On est 9 bénévoles, mais voilà, on accompagne peut-être peu de monde, mais notre objectif, c'est de créer du lien et de la fraternité à travers l'atelier couture. On a eu un atelier lecture le dimanche après-midi, des galettes des rois, et c'est ce qui est important.
0: Est-ce que aujourd'hui vous avez fait des travaux récemment dans vos locaux, vous continuez à apporter beaucoup d'animation, ça suscite aussi l'intérêt alors des bénévoles mais aussi des bénéficiaires, des gens qui ne s'étaient pas peut-être intéressés jusqu'à présent au Secours catholique et qui y voient aussi de nouvelles opportunités.
7: Oui, déjà dans nos boutiques où c'est beaucoup plus aéré, donc les personnes qui viennent pour des vêtements, du matériel de périculture, ils trouvent beaucoup plus facilement. Et puis c'est un lieu où maintenant on peut offrir un café, se mettre autour d'une table, échanger, et ce qu'on ne pouvait pas faire avant.
0: Ben en tout cas, cette fête a l'air de bien se passer. On va continuer, on va aller voir une sorte de patchwork qui se fait.
7: Succès, c'est une fresque avec Objectif Association, Objectif Terre. On s'est rencontrés à un événement et on a vraiment sympathisé. On a un peu les mêmes objectifs.
0: Et ben on va aller voir Objectif Terre qui est à Saint-Pont, je crois. C'est ça. Alors ça y est, on approche d'Objectif Terre, de Saint-Pont. Bonjour, donc on a nos dames l'œuvre collective. Alors parlez-moi un petit peu de l'œuvre collective que vous avez voulu faire.
8: L'œuvre collective, c'est pour le vivre ensemble, faire ensemble, imaginer ensemble et voilà tout ce qu'on peut partager. Voilà.
0: Alors, à la radio, on ne la voit pas, donc on va peut-être la décrire, cette œuvre collective, elle ressemble à quoi ?
8: Alors, au départ, le travail, pour le faire ensemble, on l'a fait avec le Secours catholique, qui avait des draps. Après, nous, on avait une idée, et eux aussi. Et il se trouve qu'on s'est bien entendus. Et en fait, grâce à un drap orange, ils ont réussi à faire une planète. Et la coudre sur un grand drap, pour effectivement qu'elle puisse se promener après et être exposée. Donc chaque personne qui passe met soit un message, soit un décor, feutre, colle quelque chose, un message un petit peu de joie, voilà, à son niveau. Ça peut être juste une petite paillette ou effectivement des textes.
0: De participer comme ça justement aux 80 ans du Secours catholique, pour vous ça représente quoi ?
8: Ça correspond aussi à Objectif Terre. Objectif Terre, c'est les petits gestes au quotidien et c'est le faire ensemble. Vivre ensemble, voilà, la joie, le partage, la tolérance, parce que faire ensemble, c'est se tolérer, accepter que quelqu'un puisse déborder sur votre dessin, voilà, pas de jugement, voilà, donc ça correspond à nos valeurs à nous. Donc quelque part, on se trouvait un peu, ça faisait plaisir de faire quelque chose à cette occasion-là.
0: Ben on va voir justement toutes ces petites mains qui participent à cela, donc des enfants, des adultes. Alors raconte-moi ce que tu es en train de faire.
9: Je suis en train de faire ma maman.
0: Ta maman, elle ressemble à quoi ? Il y a des étoiles. Qu'est-ce que tu as mis dessus ?
9: J'ai mis des paillettes.
0: C'est une activité agréable justement pour les enfants, sortir comme ça, profiter de cet anniversaire ?
10: Oui, c'est agréable, oui. Au moins, ça leur divertit aussi, au lieu de rester à la maison et être sur des tablettes. Donc là, au moins, ils passent du temps avec d'autres enfants.
0: Et puis là, forcément, il faut faire rentrer un petit peu des fonds.
11: Martine est là.
0: Alors,
12: je m'appelle Marie.
0: Ah bah alors là, bonjour, on est en train de faire quoi? De vendre de la layette un petit peu?
11: Bah non, on est au stand où on vend un peu tout ce qu'il faut pour le Secours catholique, quoi.
0: Alors par exemple, il y a quoi sur ce stand?
11: Alors il y a tout ce qui est fait à l'atelier couture. Et puis tout ce qui est pour vendre en t-shirt, marque-page, sac et jouets pour enfants.
0: Et alors tous ces fonds vont permettre quoi une fois que vous aurez vendu?
11: Ça permet à aider tous les gens qui sont dans le besoin, quoi. Après ça va au Secours catholique, quoi.
0: Alors vous êtes au Secours catholique, hein?
11: Oui, depuis 10 ans.
0: Qu'est-ce que ça vous apporte, le Secours catholique?
11: Ben déjà ça m'apporte d'avoir une autre famille de cœur. Déjà, c'est important. Et pouvoir servir les autres, donner le meilleur de moi-même, quoi. C'est-à-dire donner le meilleur aussi bien... Il y a des gens qui viennent, mais ils ne viennent pas pour acheter, ils viennent aussi pour parler. Donc, c'est intéressant aussi. Et on fait des belles rencontres, quoi. Ben oui, en 10 ans, il y en a qui barquent plus que d'autres. Hein.
0: Vous voulez chanter?
11: Allez,
0: vous
12: chantez. Joyeux anniversaire,
13: Secours catholique.
14: Secours catholique.
12: Joyeux anniversaire.
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1: Salut et bienvenue dans Novorama. Salut Clément.
2: Salut Antoine.
1: C'est parti pour une heure à écouter des nouveautés de l'indie rock à la musique électronique. Clément, tu nous as ramené 4 albums.
2: Et bien cette semaine, j'ai choisi de vous parler du nouveau New Genea, de Pigeon, de Maya Oak et de White Flowers.
1: Et bien très bien, on va écouter dans quelques instants New Genea et puis en deuxième partie d'émission, je vous présenterai des découvertes.

0: New Genea dans Novorama avec un extrait de People of the Moon. C'est leur dernier disque, Clément.
1: Et oui, pour Massimo Di Lena et Lucio Aquilina de New Genea, le temps n'est pas une simple succession de moments, il a un poids et une certaine densité. 4 années séparent ce nouvel album People of the Moon de Bar Mediterraneo, son prédécesseur. Un hiatus qui n'en est pas vraiment un, mais plutôt le fruit d'une décision consciente de prendre le temps de bien faire les choses. Et New Genea aurait pu capitaliser sur son succès et s'orienter vers le mainstream avec un disque de circonstance, mais ils ont choisi l'attente et cette patience se perçoit dans chaque note de ce nouvel album. Alors les 10 morceaux proposent une véritable conversation entre le napolitain, l'arabe, l'anglais, l'espagnol et le portugais, mais au-dessus de cette mosaïque linguistique trône le groove qui fonctionne comme une langue universelle, des résonances afro-cubaines du titre C'est la vie à la zouma anatolienne qui enveloppe Matuche Buo, des guitares high life aux mandoles que le duo a transformé en marqueur stylistique incontournable. La signature sonore reste instantanément identifiable et c'est bien celle de New Genea. Le single Siala, lancé à l'été 2025, qui avait déjà donné la direction, une immense boule à facettes qui capte la meilleure version de nous-mêmes en train de danser. Les voix qui parcourent l'album dessinent une humanité perpétuellement en mouvement. On l'entend notamment sur le titre On and On, en compagnie de Tom Misch, qui est une sorte de Britfunk méditerranéen flottant entre Londres et Naples, propulsé par une basse viscérale qui évoque Pino D'Angio. Puis Accélérat est magnifié par les inflexions andalouses de Maria José Liergo et ses palmas flamenco, qui constituent une alliance que le duo n'avait jamais tentée de cette façon, car ici la voix ne commente pas le texte, elle le respire, tout comme sur le titre C'est la vie. Puis Pulessa, aux côtés de Fabiana Marton, à cette urgence des grandes BO cinématographiques, faisant cohabiter les négresses vertes de l'époque Zobie Lamouche avec Pancho de Jack Tromby, saturé de synthétiseurs à la texture vintage et d'écho délibérément incontrôlée.
0: Ouais, le morceau qui a donné son nom d'ailleurs à l'album, irradie une clarté inattendue, hein, Clément.
1: Oui, avec une légèreté qui évoque la mécanique pop du fameux titre Acereje de La Sketchup. Puis l'expression arabe Swai Swai dans le morceau du même nom signifie doucement, tout doucement, et s'incarne dans cette bossa nova levantine confiée à Céline Attic, qui agit comme un manifeste pour l'ensemble du projet. Alors le tempo ne traîne pas, mais progresse selon une cadence orbitale, enrichie d'une palette de couleurs et d'une intrication rythmique qui prennent davantage de sens pour ceux d'entre vous qui seraient familiers avec ce Tony Allen Experiments. Puis le titre carré déborde de refrains qui s'empilent sans jamais s'étouffer les uns les autres. Sous une micro-gravité lunaire, chuter, s'envoler et se mouvoir au rythme deviennent 3 expressions identiques d'une même danse. People of the Moon est un album qui conclut sur le titre Ondas do Mar avec Gabriel Prado, percussionniste brésilien dont on découvre le chant pour la première fois, et il y formule une supplique teintée de reddition, Voce vai ver que dentro de nos vai rolar. Tu verras que quelque chose d'essentiel se produira en nous. Les vagues, la danse langoureuse, les phases lunaires, tout converge vers un même point sur cet album. Le temps a effectivement une valeur et New Genea nous prouve avec cet album qu'ils l'ont mieux compris que quiconque. Vous l'entendrez sur ce deuxième extrait On and On de New

0: C'est Pigeon dans Novorama, Pigeon si vous préférez, avec International, c'est le dernier disque.
1: Et oui, comprendre un projet comme celui du groupe Pigeon exige de se détacher brièvement de la réalité, se décrivant eux-mêmes comme venant de l'espace intersidéral. Ils nous viennent en réalité de Margate en Angleterre. Ce collectif hétéroclite de 5 musiciens créé à partir d'une impulsion viscérale. Il est donc logique que International, leur premier album, se construise davantage sur la sensation que sur le calcul, bien que cette formule ne rende pas justice à une œuvre réfléchie qui nous réserve des surprises à chaque instant. Délivré au fil d'un flux de conscience poétique, par exemple Miami, l'un des titres les plus dynamiques de l'album, superpose un synthé erratique aux images d'évasion du chanteur et percussionniste Fale Nioke, en nous disant « c'est lumineux, c'est le soleil, ce Miami si éblouissant ». Voilà en substance la fluidité qui traverse l'univers sonore du groupe.
0: Ouais, mais il y a quand même une profondeur singulière, en tout cas dans les états d'esprit lyriques de Fale Nioke, Clément.
1: Oui, je suis un univers sonore du groupe.
0: Ouais, mais il y a quand même une profondeur singulière, en tout cas dans les états d'esprit lyriques de Fale Nioke, Clément.
1: Oui, je suis un James Dean.

synthèse stylisée des influences offre un effet kaléidoscopique qui semble surgir d'un autre monde. Et bien que Fallen Yoke puise dans de nombreuses traditions musicales sur cet album Alternational, il honore ses racines ouest-africaines sur Caramel. Grâce à nos ancêtres, donnez-leur le paradis, murmure-t-il, sa voix traversant une couche cosmique de distorsion et un piano spectral. Cette conclusion sobre de l'album agit comme une halte apaisante après l'effervescence qui l'a précédée, une méditation spirituelle sur l'héritage et la continuité. L'énergie qui émane de lui et de ses compagnons, tous des nomades en quête de racines, résonne tout à fait authentiquement avec cette conscience collective qu'il prêche. On s'écoute tout de suite un deuxième extrait, c'est Miami de Pigeon dans Novorama.

0: Lucky dans Novorama avec un extrait de son nouveau disque que tu as écouté Clément et dont tu vas nous parler maintenant.
1: Et oui, pour son quatrième album, Maya Oak a réuni les membres de clé de son équipe d'écriture et d'enregistrement, Christian Lee Hudson, Benjamin Lazer Davis, Will Grafe, qui continue de prendre des risques et d'élargir progressivement sa palette sonore plutôt que de se réfugier dans le confort rassurant d'une sensibilité de compositrice interprète mélodieuse et confessionnelle par défaut, bien qu'il y ait un peu de cela ici aussi. Puis les a rejoint en studio un autre collaborateur de longue date, le producteur et ingénieur Jonathan Lowe, qui a pu travailler avec Taylor Swift, Gracie Abrams ou Caroline Shaw. Maitreya Corso, l'album le plus ambitieux de Maya Oak à ce jour, avec ses 13 morceaux, est à la fois son œuvre aux paroles les plus élaborées et la plus affirmée, avec certains titres employant des procédés comme les voix superposées et manipulées d'une manière qui évoque la production hip-hop contemporaine et le R&B alternatif, sans devenir un simple exercice de style. De même, certaines de ses vocalisations pourraient être qualifiées de rappées, mais se rapprochent davantage d'une déclamation rythmée. On en trouve des exemples dans Last Thoughts on Morningstar, Terms of Estrangement et Devil You Know, une chanson minimaliste au piano avec des claquements mécaniques marquant la mesure qui traite de l'impératif créatif. La mélodie du refrain finit par prendre le contrôle du morceau, le débit de Maya Oak ralentit et les effets disparaissent sur des phrases comme « Ce n'est pas fini, tu n'es rien ». Et du côté acoustique du spectre de production de cet album Maitreya Corso, « Bring Home My Man » est une délicate chanson d'amour de style folk, tandis que « Slacker in the Rye » intègre un violon rustique. « Ailleurs, Great Minds » inclut une basse de synthé et des interjections de clavier numérique. Et « Green Dragon » est un morceau qui tisse des éléments indie rock. Alors si cette expérimentation est parfois transparente, parfois amusante et parfois distrayante, la voix rauque et distinctive de Maya Oak, ses mélodies ténues et ses paroles perspicaces maintiennent l'album sur les rails. L'album Maitreya Corso se conclut intelligemment avec le morceau Dream House, une chanson intime et affectueuse qui regarde vers l'avant plutôt que vers l'intérieur ou le passé, laissant les auditeurs sur une note terrestre et rassurante. Mais c'est le morceau Devil You Know qu'on s'écoute tout de suite, extrait de ce nouvel album de Maya Oak.

0: White Flowers dans Novorama avec un extrait de Dreams from Somebody Else, Clément.
1: Et oui, White Flowers nous reviennent avec un deuxième album au titre particulièrement approprié dans leur goût pour les créations aux sonorités oniriques, des fréquences éthérées et des thèmes surnaturels et marqués. Le duo composé de Joey Cobb et Katie Drew écrit et travaille ensemble depuis l'âge de 17 ans, accédant à un espace créatif qu'ils appellent le Royaume, The Kingdom, pour composer ensemble. Et après avoir sorti leur premier album Day by Day en 2021, le duo de pop de chambre de Preston en Angleterre vise à capitaliser sur ce succès de leur début. Et des notes de synthétiseurs scintillants ouvrent le projet sur le premier morceau, Spinning, avant que l'ensemble ne s'enrichisse progressivement de guitare et de basse pour créer un paysage sonore luxuriant, bien que les voix apportent une teinte de mélancolie. Ensuite, Heaven, au ton plus lumineux, offre un sentiment d'optimisme et d'espoir par ses mélodies majeures et ses voix délicates. Peu après, dans un nouveau changement de tonalité, Backseat décrit la sensation d'être laissé de côté, de faire tâche ou de se sentir isolé du groupe. On y entend Katie Drew chanter « Je regarde toujours depuis la banquette arrière ».
0: Oui, l'album aussi déborde de variations émotionnelles, hein, Clément.
1: Oui, souvent, les morceaux semblent radieux, mais prennent ensuite une teinte nostalgique et mélancolique où la nostalgie commence à ressembler à de la rumination. Riche de séquences répétitives, de paroles qui réapparaissent et de motifs en boucle, le son semble vous envelopper, il est facile de se laisser absorber, de se surprendre à rêvasser. Le dernier single Heartbreaks commence par esquisser le paysage d'une belle situation, à la recherche de quelque chose de beau, herbe verte, ciel bleu, chante Katie Drew avant de revenir de nouveau à un ton plus sombre lorsqu'elle nous chante « L'arbre que tu as planté est mort ». L'outro très étendu laisse place à la réflexion à la fin de ce point culminant de l'album qui dure 6 bonnes minutes. Puis fermant l'album, le magnifique Thinking of You utilise des voix superposées pour créer une tonalité émouvante qui exprime le sentiment d'un amour perdu. Son personnage pose la question « Si je te revoyais, me verrais-tu vraiment ?» C'est un moment tendre de « Et si ?» point d'interrogation. Une conclusion appropriée à l'album avec une tonalité triste mais étrangement pleine d'espoir. Voilà, avec Dreams for Somebody Else, White Flowers offre un paysage onirique aux humeurs constamment changeantes qui laisse à l'auditeur suffisamment d'espace pour interpréter à partir de son expérience personnelle. Alors on espère que vous arriverez à le faire avec ce deuxième extrait Thinking of You de White Flowers.

Treatment dans Novorama, pensé comme une ode aux rencontres imprévues et à la nervosité délicieuse qui précède un premier mot échangé. Eh bien, ce titre respire, on peut le dire, le printemps. Hein, la production, en tout cas, Marie, synthé vintage et couleur indie pop plus organique pour un son à la fois neuf et familièrement intemporel. On va écouter maintenant le nouveau single de Glaze Fade, qui s'appelle Fire in the Rivers, qui installe comme ça une ambiance presque cinématographique dès les premières mesures, comme vous allez pouvoir l'entendre. La production alterne tension et lâchée avec des synthés tranchants qui encadrent une guitare contagieuse et une ligne vocale à la fois écorchée et déterminée. Le texte et l'arrangement donnent l'impression, en tout cas, d'un mouvement en arrière qui révèle pourtant tout ce qu'on a laissé derrière soi, une chanson à la fois énergique et introspective. On écoute maintenant donc Fire in Reverse de Glaze Fade dans Novorama.

C'était les Anglais de Noise Online avec Young and High, entre l'énergie anthémique des King of Leons. Je ne sais pas si vous avez, la référence en tout cas. Et le groupe psychédélique de Crankubin. Eh bien, ce titre ensoleillé capture aussi l'instant qu'on ne veut pas voir finir. Hein, liberté et léger, contre-coup mêlé, guitare chaleureuse, rythme délié et mélodie hypnotique. On pourra dire ça comme ça. On écoute maintenant le nouveau morceau de Lover Maze. Il mêle nappe synthétique, délicate, beat discret, une voix qui navigue comme ça entre confidence et écho, comme si chaque phrase cherchait une sortie dans un petit labyrinthe émotionnel. C'est une chanson courte mais troublante qui capture l'idée de se perdre et peut-être de se retrouver dans les souvenirs d'un amour passé. On écoute Lover Maze d'Afterlife dans Novorama.

0: C'était Rituals, le nouveau single de Wilder, une dark wave lente, habitée entre synthé glacé, mélodie mélancolique et tension intérieure. Et c'est aussi le dernier morceau de notre émission de cette semaine. Clément, on se retrouve sur notre site web, notre site internet, où vous pouvez retrouver d'autres nouveautés. Clément,
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0: Exactement, Novorama.com et Noveo et Rarema. On se donne rendez-vous la semaine prochaine, au même endroit, à la même heure. Salut.
1: Salut Antoine.
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Si vous sentez monter en vous aujourd'hui l'envie de découverte musicale hors des sentiers battus, vous êtes au bon endroit. Durant une cinquantaine de minutes, Solénoïde va vous embarquer pour une odyssée transversale, au-delà des frontières géographiques, stylistiques et même spirituelles. Quatre albums soigneusement choisis vous seront ainsi présentés. Quatre œuvres exigeantes, portées par une énergie exploratoire et un imaginaire hors du commun. Quatre invitations à l'évasion. Quatre visas destinés à ceux qui cherchent, dans la musique, un rituel moderne, une narration sans parole, en bref, un espace où l'on écoute autrement. Alors, si l'absence de format pop ou de groove accrocheur ne vous effraie pas, restez avec nous. La sélection qui suit ne vous décevra pas. Une sélection qui verra se distinguer trois piliers de nos programmes. D'abord, le maître du drone analogique, Steve Roach. Accompagné de la multi-instrumentiste Serena Gabriel, il nous ouvre les portes du versant « ambiante sacrée » de son œuvre. Leur album commun « Entering Elysium » dessine des paysages méditatifs et éthérés d'une rare beauté. Puis, nous écouterons le néerlandais Michel Banabila. Artiste caméléon par excellence, il se joue ici des limites entre design sonore et néoclassicisme minimaliste. Son album Private Underscore possède la densité feutrée d'une bande originale à la fois minutieuse et familière. Le virage jazz, lui, sera assumé par l'américaine Janelle Lépine. Mais c'est un jazz éminemment décloisonné qui nous sera offert. Avec son album Pluto in Aquarius, elle arpente les sentiers non balisés d'un jazz de chambre incandescent, irrigué par une énergie free rock et affiné par une écriture contemporaine singulière. Mais pour entamer cette mission 245, place à notre radio-balisage repéré sur le prestigieux label canadien Constellation. Il s'agit d'une collaboration entre Radwan Ghazi Moumné et Frédéric D. Oberland. D'un côté, le fondateur de Jerusalem in My Heart, de l'autre, le multi-instrumentiste d'Oiseau Tempête, soit deux activistes des marges soniques, déterminés à jeter un pont entre le Proche-Orient et l'Occident expérimental.

sur leur album Eternal Life No End, les deux comparses associent électronique rugueuse et instruments acoustiques pour ciseler une transe sombre habitée par une tension dramatique presque sacrée. Un album qui se distingue au final par son fort caractère transgressif, mais aussi par sa profondeur poétique et même politique. Alors, entrons sans plus attendre dans ce temple sonore où la lamentation et le rituel électronique résonnent comme nulle part ailleurs. Et découvrons deux premiers extraits de Eternal Life No End, album signé Radwan Ghazi Moumné et Frédéric D. Oberland, album choisi comme fil rouge de cette mission 245.

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Nous allons à présent entrer dans un vaste espace contemplatif, un lieu de circulation énergétique douce et d'acoustique très fluide, baptisé Entering Elysium. Cet espace, presque cérémoniel, est la toute dernière production du grand vizir de l'ambiance environnementale, Steve Roach. Pour l'occasion, il retrouve sa complice, la multi-instrumentiste Serena Gabriel. Ensemble, ils déploient 5 longues pièces où s'entrelacent nappe électronique, flûte, lyre, harmonium et voix, dans une atmosphère à la fois éthérée, enveloppante et profondément méditative.

On y entend une musique de passage, comme une invitation à ralentir et à entrer dans un espace de calme intérieur. Troisième collaboration entre les deux artistes, ce disque dégage une véritable sensation d'épure et de présence, portée par une écoute mutuelle particulièrement inspirée. Évoluant aux frontières du rituel et de l'ésotérisme, cet album, signé Steve Roach et Serena Gabriel, est publié sur l'incontournable label Project. Un disque dans lequel nous vous proposons d'entrer sans plus tarder à travers deux extraits.

dans un équilibre collectif où chaque voix compte, sans jamais écraser l'autre. L'album articule ainsi avec brio jazz de chambre, improvisation et tension électrique dans un mouvement toujours fluide et intensément vivant. Fidèle à l'esprit aventureux du label Cuneiform, Janelle Lépine affirme ici une signature sonore fougueuse mais remarquablement maîtrisée, réalisant un trait d'union bluffant entre urgence et précision. Un constat que je vous propose de vérifier de suite à travers deux extraits de cet album étincelant.

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Producteur établi à Rotterdam, Michel Banabila n'en finit pas de nous surprendre. Il nous livre aujourd'hui 12 titres, aussi élégants qu'exigeants, réunis dans un nouvel album intitulé Private Underscore. Ce projet a une genèse particulière. À l'origine, ces musiques étaient destinées à l'image. Banabila les a finalement retravaillées pour en faire une œuvre à part entière, où chaque titre devient un petit scénario teinté d'ironie. Chaque morceau annonce la situation qui l'accompagne. Des confessions murmurées au piano électrique, des nuits d'insomnie à la guitare ou encore une réunion gothique dans une ruelle sombre. Ici, Banabila s'amuse avec les codes de la musique d'illustration, mais il les détourne avec ce qu'il faut d'absurde et de tendresse. Côté son, l'album passe en revue plusieurs registres. Pièces cinématiques, groove nostalgique et balade jazz. Le tout porté par des textures organiques et des chœurs synthétiques à la couleur étrange. Le résultat ressemble à la bande originale de films imaginaires. Pensé pour une écoute relaxée et intime. Plus accessible qu'à l'accoutumée, mais toujours aussi pointu, cette nouvelle offrande de Michel Banabila est à découvrir sans attendre dans Solénoïde.

L'heure est déjà venue de refermer cette revue d'actualité discographique. Voilà une cinquantaine de minutes que nous traversons des paysages magnétisants, nourris d'inspirations sombres ou lumineuses, mais toujours authentiques. Avec cette mission 245, Solénoïde dessine une nouvelle cartographie sonore. Un spectre large à forte empreinte atmosphérique, où se croisent écriture minimaliste, jazz contemporain et ambiante ethnique.

Et pour clôturer ce programme, nous retrouvons une œuvre mutante et captivante. Notre radio balisage du jour, Eternal Life No End. De ce disque hors norme, signé Radouane Ghazi Moumné et Frédéric D. Oberland, on retiendra d'abord une rencontre entre deux musiciens qui n'ont pas cherché à fusionner leurs univers, mais à les faire se percuter subtilement. Et c'est précisément de cette friction que naît toute la force de Eternal Life No End. Car il faut saluer ici une réussite assez rare, celle d'un dialogue Est-Ouest sans aucun sacrifice. Les motifs mélodiques orientaux du bouzouk et de la rababa gardent toute leur âme et leurs aspérités, sublimés par une électronique qui les enveloppe sans jamais les étouffer. Instruments traditionnels, synthèse modulaire et saxophone produisent ici des timbres a priori inconciliables. Que Moumné et Oberland parviennent à fondre en un seul bloc, à la fois envoûtant et inclassable. Taillé pour l'écoute profonde, cet album poétique et tourmenté est sorti sur le label Constellation. Entre cet album phare et les univers de Michel Banabila, de Steve Roach avec Serena Gabriel ou encore de Janelle Lépine, nous avons exploré aujourd'hui quatre territoires singuliers. Quatre preuves que la matière sonore reste plus que jamais un support d'évasion inestimable autant qu'un espace de liberté et d'invention perpétuelle. Pour retrouver l'ensemble des références de cette émission, mais aussi nos dernières chroniques et podcasts, rendez-vous sur notre site internet solenopole.com. Vous venez d'écouter la mission 245, un programme conçu et mis en son par Solénoïde.

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